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0: 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Bonjour et bienvenue aux auditeurs de Côté Jardin sur la radio RCJ 94.8 sur la bande FM. J'ai le grand plaisir d'accueillir aujourd'hui Vladimir Fedorovski à l'occasion de la parution de ses deux derniers livres aux éditions Ballon. D'Artagnan de Saint-Pétersbourg, que je vous montre et que je vous recommande de lire parce que vous allez apprendre plein de choses. Et puis également Le Diable Boiteux qui est encore en boîte, qui va bientôt sortir dans quelques jours.
1: Qui va sortir dans la semaine prochaine.
0: Voilà, qui va sortir.
1: Le Diable Boiteux, toujours aux éditions Ballon.
0: Aux éditions Ballon. Vladimir Fedorovski, bonjour.
1: Quel plaisir, Jacques.
0: C'est bien partagé, Vladimir. Alors, Vladimir Fedorovski, c'est toujours un grand plaisir de vous accueillir à Côté Jardin. Vous êtes un auteur prolifique et il n'est que de voir la longue liste de vos publications pour le constater. Je rappelle simplement que vous êtes l'un des témoins directs des grands bouleversements de l'Est en votre qualité de diplomate, promoteur de la perestroïka, puis porte-parole d'un des premiers partis démocratiques russes et actuellement l'écrivain d'origine russo-ukrainienne le plus édité en France. Vous venez de publier donc deux ouvrages, l'un d'Artagnan de Saint-Pétersbourg, où vous racontez qu'un médecin français, Armand de Lestocq, joue un rôle exceptionnel à Saint-Pétersbourg au temps du tsar Pierre Ier, qui a aussi servi deux empereurs et trois impératrices. Ah, ben, je vais y arriver, hein. Russe en devenant l'instigateur de deux coups d'État qui changèrent le destin du pays. En vous appuyant sur des archives et des témoignages inédits, vous présentez le roman vrai de ce D'Artagnan de Saint-Pétersbourg, qui fut l'un des véritables créateurs du XVIIIe siècle russe. Et puis également, Le Diable Boiteux, qui va sortir en librairie dans quelques jours, comme vous le dites, où vous passez du XVIIIe siècle au XXe siècle pour plonger dans les coulisses du pouvoir russe contemporain en vous appuyant sur votre expérience de diplomate pour brosser un portrait très documenté des élites politiques russes. Alors, Vladimir, comment sont, si vous le voulez bien, par le D'Artagnan de Saint-Pétersbourg, pourquoi appelez-vous le docteur Armand de Lestocq D'Artagnan?
1: D'Artagnan, c'est un nom mythique pour les Russes.
0: Ah oui, carrément.
1: Bien sûr, mythique pour les Russes. Et on me demande pourquoi le rayonnement français est éternel en Russie.
0: Formidable.
1: Et je dois vous dire que ce rayonnement est lié avec le nom de D'Artagnan, parce que les Russes pensent que les Français sont comme vous, Jacques. Vous êtes D'Artagnan des médias.
0: C'est un peu trop.
1: si, la vérité est là.
0: Merci.
1: Il faut dire que je voudrais rajouter juste au début que les deux livres D'Artagnan de Saint-Pétersbourg et Le Diable Boiteux, ils ont une logique absolument implacable. J'aime raconter, se passe quelque chose qui est sur la façade de la scène. Mais j'aime raconter les coulisses du pouvoir, les coulisses,
0: oui, la
1: profondeur, et puis j'aime faire découvrir les personnages qui ne sont pas connus au grand public. Dans les deux cas, c'est les deux personnages d'Artagnan de Saint-Pétersbourg, ce médecin qui a joué un rôle exceptionnel dans l'histoire du XVIIIe siècle. C'est lui qui est amant de Tsarine, deux coups d'État, un copain de Pierre le Grand, qui a changé la face de l'histoire. C'est un des plus grands Français de XVIIIe siècle et personne ne connaît en France.
0: On va en parler.
1: Et deuxième personnage, c'est, oui, il s'appelle Yakovlev, alias, je dirais, le diable boiteux, puisqu'il boitait,
0: oui,
1: vous comprenez, il était blessé pendant la guerre. Lui aussi, il a changé la face de l'histoire. Lui aussi était méconnu. Pour vous, c'est une découverte totale. Ça, c'est beaucoup plus important peut-être pour nous, pour nous tous. Pourquoi? Parce que, vous comprenez, la liberté à l'Est, sur votre antenne, je tiens à dire l'émigration juive, la glasnost, la perestroïka, là, c'est un fossoyeur de la guerre froide. C'est le personnage peut-être le plus important cette fois-ci du XXe siècle.
0: On va en parler.
1: Du XXe siècle. Mais vous voyez, les parallèles sont nombreux.
0: Entre deux.
1: Mais cela dit, je vais vous dire, c'est presque une longue filière dans ma carrière, parce qu'il y a une bonne dizaine d'années, plutôt 15 ans, j'ai sorti un livre qui a reçu d'ailleurs le Grand Prix de l'Histoire. Il s'appelait, vous savez, le roman de Rasputin. Rasputin,
0: oui,
1: aussi un homme derrière la pouvoir. Yeah. Vous voyez la filière de la création. Mais je vais vous dire pour vous, Jacques. Pour vous, je vais faire plus. J'aime aussi raconter les coulisses, les faces cachées de l'amour. Quand je raconte les inspirateurs, les metteurs en scène de l'histoire et pas les acteurs devant de la scène, j'aime aussi raconter celles qui sont derrière nous, les inspiratrices, les égéries. Vous comprenez, c'est les j'ai tous connus. Il y a à votre antenne, je ne vous cache pas, je vais vous faire plaisir parce que je fais parfois les chroniques à votre radio. Je tiens à vous dire que je raconte les égéries juives, c'est toute une histoire. Jacques, voilà, vous avez compris. La filière, c'est au fur et à mesure. D'Artagnan, c'est une logique, mais c'est un personnage absolument étonnant. Vous imaginez un garçon de 20 ans débarque au début, dans 1713, dans les neiges éternelles de la Russie, et il change l'histoire. J'ai oublié de le dire. Ça, c'est, vous allez me recevoir, j'espère, à la fin de l'année, parce que j'ai un livre sublime à l'occasion de tricentenaire de la naissance d'un des plus grands personnages de l'histoire tout court. Oui. Elle était tsarine et une grande amoureuse. Elle a inventé l'art d'aimer. Oh, non seulement, elle était très moderne. Vous la connaissez. C'est ma préférée, c'est Catherine II. Mais c'est D'Artagnan qui l'invente. Je vous raconte tout.
0: Ah ben, vous allez nous raconter, mais alors, on revient justement à votre livre, D'Artagnan de Saint-Pétersbourg, que je montre à nos auditeurs parce que vraiment, il faut lire ce livre. Il est absolument passionnant. Alors, vous appelez votre livre un roman vrai. Alors, pourquoi vous appelez un roman vrai?
1: Parce qu'il y a des romans faux. Roman vrai, c'est un petit clin d'œil par rapport à ce que j'ai inventé il y a quelques années. J'ai dirigé une collection qui s'appelait « Le roman des grands destins », « Le roman des lieux magiques », et les gens lisaient ça à propos du titre « Le roman ». Ils pensaient que c'est facile à lire. Dans la réalité, le roman vrai, pourquoi? Parce que rien dans ce livre est inventé. Mais ça se lit facilement, vous avez vu.
0: Mais complètement, c'est un plaisir.
1: Ça se lit comme un roman de cap et épée, c'est une évasion totale, amour, mystère. Et évasion, c'est le, je dirais, c'est une sorte de devise de ce livre.
0: Absolument.
1: Et c'est une devise de ma vie. L'amour. Vous comprenez?
0: Absolument. Vous aimez la vie et tout ce qui va avec. Alors,
1: mystère et évasion.
0: Dites-moi un peu, Vladimir Fedorovski, mais comment avez-vous découvert l'existence de ce personnage devenu un personnage clé de la cour de Russie, comme vous l'avez dit, etc.?
1: Vous savez, une histoire très bizarre. En fait, j'ai eu un copain qui a été propriétaire d'un château en Charente.
0: Oui.
1: Et ça s'appelait la Chétardie.
0: La Chétardie.
1: La Chétardie, c'était un ambassadeur français à la cour de la Russie et il était comploteur. Il a laissé les mémoires, etc. sur ça. Et à un moment donné, j'ai pensé qu'il a joué un rôle principal. D'ailleurs, quand il décrit ça à Louis XIV, il se vante. Vous savez, les gens qui nous racontent des histoires aujourd'hui, vous savez, rien que Trump, prenons l'exemple, vous savez, il se vante.
0: Oui.
1: Mais je dois vous dire que après, quand j'ai commencé à creuser, j'ai tombé, et c'est lié un peu avec avec mon ami Yakovlev, alias
0: le diable
1: boiteux, puisqu'à l'époque, il était numéro 2 de Gorbatchev, et il a dit, j'ai des archives étonnantes, il m'a donné des archives absolument étonnantes, et puis, il y avait des archives qui concernaient le 18e siècle.
0: Et oui, et c'est comme ça que vous avez découvert siècle. De l'histoire.
1: Et j'ai découvert quel rôle il a joué, pourquoi les archives ont resté secrètes, parce que dans cette filière, il y avait une histoire d'amour qui gênait, deux histoires d'amour qui gênaient dans la réalité.
0: Lesquelles, très rapidement, lesquelles?
1: C'est les rapports entre D'Artagnan de Saint-Pétersbourg, alias Lestocq.
0: Armand
1: de Lestocq. Il a eu une histoire très courte, mais quand même une histoire qui a laissé des traces.
0: Significative.
1: Des lettres avec l'épouse de Pierre le Grand. Il était copain de Pierre le Grand. Et ça, c'est
0: coquin.
1: Pour les Russes, c'était une offense. Mais en plus de ça, mais ça, c'est plus connu dans l'histoire et reconnu par les grands historiens. C'est pas une vraiment découverte. Et il a organisé un coup d'État en 1741 quand il a placé sa copine de cœur, qui n'était pas autre que la fille de Pierre le Grand, Élisabeth. Et vous savez...
0: Mais alors, simplement, je vous interromps. Et comment s'était-il rapproché de Pierre le Grand, Armand de Lesseps?
1: Comment il est arrivé à la cour là-bas? Il fait quelques bêtises ici, il est arrêté en France, il a eu 18 ans, il doit fuir pour la France. Il est libéré par la duchesse d'Orléans et finalement, il doit partir. Mais où partir?
0: Mais il était déjà médecin.
1: Il était formé comme médecin, mais il était officier. Il était dans l'armée comme médecin.
0: D'accord.
1: Dans l'armée française.
0: Oui, bien sûr.
1: Et il a décidé de partir loin. Il entend parler d'un pays lointain. Ça l'a fait rêver.
0: La Russie.
1: Peut-être la Russie, les neiges. Et puis, il va en Hollande que le tsar qui est venu en Hollande. Et ce n'était pas le tsar comme les autres. Il travaillait comme un simple ouvrier, il connaissait 15 métiers sur les chantiers, vous savez, navals d'Hollande. Il a dit, mais qu'est-ce que c'est que ça? Et il ose lui écrire dans une lettre et un coup de bol. Le tsar l'a lu,
0: oui.
1: Et ça lui a, il lisait le français. Et il a dit, ah, tiens, ce garçon-là, il vient. Et puis, il débarque à Saint-Pétersbourg. Et là, il commence à éblouir tout le monde. Parce que il était audacieux, courageux. Il devient copain de Pierre le Grand.
0: Oui, et c'est comme ça qu'il a gagné sa confiance.
1: Il a gagné sa confiance, mais il devient le médecin. Il y avait une petite astuce. Il était un très bon médecin, vous savez, très pratique.
0: Oui.
1: Je ne voudrais pas entrer dans le détail.
0: Oui.
1: Il savait souligner aussi les maladies sexuellement transmissibles.
0: D'accord. Et qui était très courante à l'époque.
1: Oui. Et ça lui a fait vraiment un grand prestige là-bas. Il devient, vous savez, il faut comprendre que le tsar, Pierre le Grand, ce n'est pas le tsar comme les autres. Il brusquait les choses en Russie, il transformait la Russie, il fait de la Russie, il a fondé la ville que à la fois les Stock et moi-même nous adorons.
0: Saint-Pétersbourg,
1: c'est une merveille que ça n'existe pas. D'ailleurs, je tiens à vous signaler que les Stock, il a joué un rôle dans l'histoire, ça c'est peu connu, mais je tiens, pas du tout connu. Vous savez, dans sa vie, non seulement il était passionné des femmes, mais il était passionné de jeux de cartes.
0: Ah, également.
1: Et il jouait aux cartes, et une fois, il joue aux cartes avec un garçon, un jeune garçon. Il perd, mais il bavarde quand il jouait.
0: Oui.
1: Et c'était un jeune garçon de 18 ans, c'était un Italien. Il s'appelait Rastrelli. Il a dit, qu'est-ce que tu fais? Je suis un architecte. Et il a vu le jour même la femme qu'il a placée au trône de la Russie, c'est la grande tsarine d'Elisabeth. Il a dit, il y a un garçon qui m'a raconté qu'il veut associer les couleurs extraordinaires sur les neiges éternelles de la Russie, le couleur italien, fuchsia, jaune, sur le toile de fond, à rajouter ça, le classicisme français,
0: oui.
1: Ça aurait dû produire, je vais vous dire, ça aurait dû produire un kitsch. Et c'est l'architecte qui a créé la magie de Saint-Pétersbourg. Vous allez à Saint-Pétersbourg, j'espère bien que la tragédie de notre époque, elle va passer, on pourra voyager.
0: Non, mais je connais Saint-Pétersbourg.
1: Ouais, voyager, vous savez, c'est quelque chose d'inoubliable.
0: Magnifique.
1: C'est-à-dire, nous devons ça, ça s'appelle le style Elisabeth, mais la tsarine Elisabeth. Mais dans la réalité, le Stock, il était à l'origine de ça, même dans les pierres de Saint-Pétersbourg. Oui. Ce médecin français devenu un grand aventurier, D'Artagnan de Saint-Pétersbourg, il a joué un rôle essentiel.
0: Et justement, vous écrivez aussi qu'il a été, comme vous commenciez à le dire tout à l'heure, très proche de plusieurs impératrices et qu'il était impliqué dans plusieurs coups d'État décisifs.
1: Vous savez, il y a un coup d'État qui a placé la fille de Pierre le Grand, Élisabeth, ça je raconte ça en détail, peut-être les pages les plus pittoresques de la vie, rien d'être inventé, mais quand même, vous savez, ils se rendent compte, les souterrains de Saint-Pétersbourg, elle vient le voir, il y a le manteau de fourrure que les femmes aiment tant de renard argenté, inoubliable, il n'y a rien sur le manteau quand même, mais ils discutent et après, ils placent. Vous savez comment il a fait le coup d'État? C'est extraordinaire, je raconte ça en détail. En une nuit, il a distribué L'argent, on peut un tout petit peu, l'argent français, il faut dire, grâce à cet ambassadeur, le Chattardi, oui. il a donné un peu d'argent, et puis surtout les vins français, la nuit, les vins français pour les grenadiers, les officiers de la garde impériale, mais il y avait 200 personnes qui ont fait le coup d'état dans l'état le plus vaste du monde. Il place sa copine, la tsarine Elisabeth, pour transformer la Russie. Il faut dire que Elisabeth, la gloire de Saint-Pétersbourg, la création de Saint-Pétersbourg. Tout le monde dit que c'est vrai que Pierre le Grand, il a fondé Saint-Pétersbourg. Mais la gloire de Saint-Pétersbourg est quand même liée avec Elisabeth et alias Lestock. Il y a un aspect que je tiens à souligner aussi. Vous savez, le moment est très grave aujourd'hui. Et il y a une sorte de rupture historique entre la Russie et la France. Et je dois vous dire que moi, je pense que c'est temporaire parce que l'histoire longue, disait le grand historien français Brodel, est plus fort que l'écume du jour. Et les vestiges de francophilie, ils restent toujours présents. Je vous dis le mot d'Artin. Vous demandez, l'autre jour à la télé, ils m'ont demandé qui sont les meilleurs agents d'influence français en Russie. Je dis, c'est très simple. C'est D'Artagnan. D'Artagnan.
0: Oui.
1: Parce que D'Artagnan, c'est chaque Russe, il se souvient de D'Artagnan comme réciproquement Tolstoï, Dostoïevski ou encore Tchaïkovski, ça fait partie de votre patrimoine, c'est pas par hasard que vous choisissez le lac de Cygne, je crois,
0: pour
1: accompagner. Imaginez-vous bien.
0: On va l'écouter.
1: Imaginez-vous bien le lac du Cygne, Tchaïkovski, d'origine ukrainienne, comme moi d'ailleurs, qui. Le compositeur qui était interdit dans les bêtises aujourd'hui, etc., interdit au moment de l'antenne, et malgré toutes ces interdictions, plus que jamais Tchaïkovski reste le compositeur le plus écouté, le plus produit dans le monde.
0: On va l'écouter dans quelques secondes, mais alors simplement, auprès de laquelle de ces impératrices il était le plus proche? On parle de Catherine II.
1: Catherine II, c'est beaucoup plus grave. Je vais vous raconter ça si vous m'invitez, à la fin de l'année, puisque je fais un livre extraordinaire que je viens de terminer avec les lettres inédites d'amour, très audacieuses, presque érotiques, de Catherine II. Et je dois vous dire que Catherine II, c'est l'histoire suivante. Elisabeth, qui était sa copine impératrice, qui l'a placée grâce à ce coup d'état extraordinaire avec les souterrains au trône de la Russie, elle est placée, mais elle n'a pas d'enfant. Elle ne peut pas avoir, le médecin, il sait qu'elle ne peut pas avoir d'enfant.
0: Mais oui.
1: D'enfant.
0: Elle était stérile.
1: Elle est stérile, c'est pas stérile, je crois bien qu'il y avait une sorte d'avortement qui n'a pas réussi, mais bref, c'est comme ça, et qu'il l'a soignée. Il lui a dit, écoute Elisabeth, tu as adopté ton neveu qui est disgracieux, il s'appelle Pierre III, qui n'aime pas les Russes, etc. On m'a raconté qu'il y a une petite princesse allemande, oubliée complètement, qui vivote là-bas en Allemagne, elle a à peine 14 ans, mais on m'a dit que c'est une femme de caractère. Il y avait une aquarelle, célèbre aquarelle.
0: Oui.
1: Il lui montre l'aquarelle. Il a dit, elle est pas mal. Fais-moi une lettre. Et il fait une lettre d'invitation. Et c'est comme ça que Catherine devient. Je raconte ça dans le livre détail.
0: Oui.
1: Ce qui est intéressant, il a compris. Vous savez, les gens qui changent la face de l'histoire, ils doivent avoir un flair, une vision. Ils ont un don prophétique parfois. Vous imaginez ce garçon, moteur de cartes, soi-disant l'aventurier devant l'éternel, il comprend qu'une petite fille peut devenir grande tsarine, et je raconte comment il la forme. Vous savez, elle était formée par lui. Ça, c'est vous dites qu'elle était proche. Elle vient, un petit enfant. Elle a dit, tu devais devenir, vous savez, son conseil. Un conseil pour les gens. Moi, je suis, vous savez, très... Je pense qu'il y a, vous savez, le problème d'intégration, ça me touche. Comme je suis ici, je pense qu'il faut aimer les pays
0: dans lesquels on part.
1: Comme Lestock, il aimait la Russie. Il a résumé les racines françaises. Il aimait la France, mais il aimait la Russie. Et il a dit à Catherine le mot qu'on vient de prononcer. Il a dit, mais comment je peux devenir la grande tsarine? Je suis prédestinée de devenir l'impératrice. Et il a dit, tu devais aimer ce pays. Elle devient, elle adopte la, la et elle devient russe plus que, elle s'appelait, la petite, Catherine, c'est pas son vrai nom, évidemment. Parce que Catherine, c'est le nom de, qu'on a donné quand il a adopté la religion orthodoxe. Mais elle s'appelait Sophie, il devait appeler, et tu, il a prononcé une phrase qu'il a écrite, que j'ai retrouvée dans les archives.
0: Oui.
1: Tu devais prévenir, devenir russe plus que russe. À tel point, juste un mot, que Catherine, bien plus tard, s'est souvenue de ses paroles, de notre ami d'Artagnan de Saint-Pétersbourg, et elle a dit qu'il devait faire une transfusion du sang. Et oui. On lui a proposé le sang, il a dit non, je voudrais le sang russe. Et il a fait transfuser parce qu'elle est devenue une grande tsarine, francophile par excellence,
2: mais
1: qui
2: parfait,
1: écrivait.
2: Mais bien
1: écrivait,
2: sûr.
1: Mais ça, je vais vous raconter la prochaine fois. Vous dites qu'elle était proche, elle était proche d'Elisabeth, elle était
2: bien sûr.
1: Plus que copine, plus oui. L'histoire d'amour, etc. Et puis, il a inventé Catherine II.
0: Alors, est-ce que vous connaissez Drogoï Dinoïou?
1: Oh, c'est merveilleux! C'est l'évasion totale, c'est les neiges éternelles et les plaines éternelles qui ont séduit D'Artagnan de
0: Saint-Denis. Eh bien voilà, nous l'écoutons tout de suite.

0: Bonheur, Drogodino You, vous êtes à l'écoute de Côté Jardin sur RCG, en votre compagnie Jacques Benhamou. J'ai l'immense plaisir d'accueillir aujourd'hui Vladimir Fedorovski pour son livre D'Artagnan de Saint-Pétersbourg, et nous allons parler également du Diable Boiteux qui va sortir dans quelques jours. Alors, Vladimir Fedorovski, vous parlez de ce médecin, de ce Armand de Lestocq, avec tout ce qu'il a pu faire. Et puis d'un coup, il tombe, il y a une chute brutale qui arrive. Et il a subi des tortures absolument épouvantables. Et il a été exilé. Et pourquoi? Expliquez-nous.
1: Il a fait une bêtise.
0: Ah.
1: Il a fait une bêtise. Dans la réalité, il y avait deux clans à l'époque. Après le coup d'État qu'ils ont réussi, il y avait deux clans. Mais le clan qui était pro-français, qui était lié avec cet ambassadeur de la Chétardie dont j'ai parlé tout à l'heure, ils ont, mais au lieu de vraiment prendre les rênes de pouvoir, Elisabeth a proposé que Lestocq s'occupe de ça, mais il préférait de rester son principal conseiller.
0: C'est ça.
1: Et il a poussé la première ligne comme vice-chancelier, en fait, le premier ministre, quelqu'un qui était au début lié avec lui, mais qui était plutôt de l'autre côté.
0: C'est-à-dire jaloux.
1: Non, c'est seulement jaloux. C'était le problème géopolitique, comme d'ailleurs on peut maintenant. Au lieu de faire ce que proposaient Lestocq, c'est-à-dire faire l'alliance entre la Russie et la France, contre l'Empire ottoman, notamment, etc.
0: Oui.
1: Au fait, ce qu'il a proposé, il était gaulliste avant l'heure, mon Lestocq, parce qu'il proposait l'Europe atlantique à l'Oural.
0: Oui.
1: L'autre, il disait non, non, non, il ne faut pas faire ça, et il commençait à comploter avec les Anglais. Et finalement, l'histoire est très banale. Ils ont raconté, ils ont échangé les lettres avec cet ambassadeur français, et ils écrivaient ça à Louis XIV. Les lettres ont été chiffrées, mais ils ont pensé que les Russes ne sont pas capables de déchiffrer la lettre, avoir le code.
0: Ah oui.
1: Et ils sont sous-estimés, il y a un mathématicien qui a déchiffré, Goldbach, il s'appelait, au service de chancelier. Et dans ces lettres, ils racontaient leurs exploits sensuels avec la tsarine. Elle était offensée, l'ambassadeur, en fait, c'est pas vraiment Lestocq qui a fait une gaffe. C'est l'ambassadeur qui a dit, elle est très jolie, mais
0: Chétardie.
1: Mais elle est bête. Chétardie, mais elle a les hanches d'une cuisinière.
0: Vous savez,
1: quand il a lu ça, elle était enflammée, elle a dit, mais qu'est-ce que c'est que ça? Je leur donnais toutes les grâces, toutes les décorations, de l'argent, tout ce qu'ils veulent, et il raconte. En plus, elle était blessée. Pourquoi? Parce qu'elle était blessée parce qu'on racontait ça au roi. Pour elle, c'était une blessure géopolitique.
0: C'est évident,
1: et
0: énorme.
1: Elle a évancé pendant plusieurs années.
0: Ah, mais oui, il a été torturé. Il a été torturé,
1: mais à la limite, elle l'a quand même sauvé, parce qu'il aurait pu être condamné à mort. Il était en exil, mais l'exil un peu doré,
0: Il est revenu en grâce après.
1: Non, en grâce, c'est lié encore une fois avec Catherine.
0: Comment est-ce possible, Elisabeth
1: meurt à la place. Il y a son mari au début, et après Catherine.
0: Oui.
1: Catherine II devient la tsarine. Et comme Lestocq était copain d'elle, elle revient tout de suite en grâce. On lui a rendu, je raconte, j'ai visité son palais à Saint-Pétersbourg. Il y a un pont qui garde le nom, puisque les Russes, ils gardent ses mémoires. Il y a un pont exquis, le préféré des amoureux de Saint-Pétersbourg. Il s'appelle Lestocq of Most à Saint-Pétersbourg.
0: Ça veut dire
1: vous
0: quoi?
1: Savez, ça, c'est le nom, Lestocq.

0: Les Stukhovs, et il y a, comme ils sont mystiques, ils disent que si vous embrassez à minuit sur les Stukhov Most, l'amour sera éternel.
1: Oh, que c'est beau.
0: Vous imaginez le Neva, tout ça. Et vous savez, pour moi, c'est un plaisir de raconter, évidemment. Je me plaisais beaucoup en écrivant ce livre.
1: Je remonte ce livre qu'il faut lire.
0: Au-delà de ça,
1: un plaisir.
0: Vous savez, il y avait quelque chose d'étonnant. Vous savez, les Français ne voulaient pas parler parce qu'il était ailleurs, les Russes parce qu'il était étranger, mais malgré ça, il est dans le cœur des Saint-Pétersbourgeois, parce que tous les amoureux
1: qui veulent réussir vont sur le pont
0: et ils connaissent mon Lestock, qui est une grande découverte de celui qui a changé la face de l'histoire.
1: Absolument. Alors, ce qu'il faut constater, c'est qu'en fait, c'est Élisabeth qui l'a condamné, qui l'a mis au pilori, et qui l'a soumis au pilori, et puis Catherine qui l'a...
0: Catherine lui a rendu les choses, ce qui est étonnant.
1: Il l'a redressé,
0: on lui a rendu le palais, et puis il a eu des Rembrandt, des grands tableaux, il était amateur d'art aussi. Et les gens ont piqué ces tableaux, mais quand il est rentré d'une manière pittoresque, vous savez, il a mis une sorte de manteau de paysan. On lui a dit, mais tu mets le perruque, etc. On lui a dit, il est revenu comme paysan.
1: Oui, c'est
0: et
1: ça.
0: Le jour même, on lui a rapporté la Rembrandt, les dorures, les argenteries qu'ils ont piquées.
1: On lui a tout rendu,
0: les grâces, etc. On lui a proposé de participer encore au troisième coup d'État, pour vous dire la vérité. Quand il a placé Catherine au trône de la Russie, il a dit non, j'ai déjà donné, il a raconté la technique. Et tout ça, c'est les témoignages, les personnages. Il faut dire que Lestock, c'est un personnage absolument méconnu en France, mais méconnu en Russie.
1: Absolument.
0: Alors pour moi, c'était un grand plaisir de vous raconter, faire découvrir la face cachée de l'histoire.
1: De ce personnage, alors, en fait, c'est une aventure pleine de rebondissements. N'est-ce pas un fil conducteur pour comprendre un peu la Russie moderne aujourd'hui ?
0: Aussi, parce que pour comprendre la Russie moderne, il faut revenir à un moment fondateur de la Russie. Il y a deux aspects là-dedans.
1: Oui.
0: Vous savez, hier, je crois, Poutine, il a déposé les gerbes aux deux tombeaux à Saint-Pétersbourg.
1: Oui, lesquels ?
0: C'était le gerbe
1: pour
0: Pierre le Grand, Pierre le Grand, qui était copain de
1: Lestock.
0: Et pour Catherine II.
1: Ah, d'accord.
0: Et à la télévision, ils m'ont demandé, mais pourquoi Catherine II, est-ce que c'est étonnant. Ce qui est écrit sur le ruban, Catherine II, avec ma gratitude pour Odessa.
1: Ah.
0: C'est elle qui a fondé Odessa.
1: Oui, c'est formidable. Alors, si vous voulez bien, maintenant, on va passer au diable boiteux du Kremlin. Alors, de quoi parle ce livre qui va sortir là, dans les jours qui viennent ?
0: Vous savez, le diable boiteux, c'est tout à fait dans la filière de ce que je vous ai raconté. C'est la face cachée de l'histoire.
1: De quoi parle le livre ?
0: Je parle de personnages que vous ne connaissez pas nécessairement. C'est le numéro 2 de Gorbatchev, mais c'est lui qui a inventé la perestroïka, glasnost, la fin de la guerre froide.
1: Mais je comprends.
0: La chute du mur de Berlin, je raconte ça en détail, la chute du communisme. Tout ça, c'est lui.
1: Je comprends que vous soyez admiratif de ce personnage.
0: Non seulement j'ai connu à l'époque.
1: J'ai travaillé avec lui.
0: Tout le monde, je l'ai connu, vraiment, c'est un ami. C'était un ami. Et je me souviens de la dernière conversation que j'ai eue, les ai tous connus, les Français aussi. J'étais ami de Chirac, mais Mitterrand, j'ai assez bien connu. Et je le vois, Mitterrand, à la fin de sa vie, je lui ai fait l'adieu, avant son décès. Il me retient. Il a dit, Vladimir, je tiens à vous dire une chose. Je vais partir, mais je tiens à vous signaler que la perestroïka, ce qu'a fait, il connaissait Yakovlev, ce qu'a fait Yakovlev en inventant. Gorbatchev, il était face cachée et Yakovlev, juste inventeur de ça, il a utilisé le mot que Yakovlev, d'Artagnan de Saint-Pétersbourg, a lancé, c'est l'équilibre des intérêts. Vous comprenez ?
1: Tout à fait.
0: L'équilibre des intérêts au lieu de l'équilibre de la force. Et il a dit, il y a deux solutions. Lui, Mitterrand, le plus malin de tous, il dit, soit on réussit ça, soit c'est la guerre. La guerre.
1: Exact.
0: La guerre. Ça, c'est une raison. Deuxième raison, c'est lié à, vous allez voir, mais tout ce qui se passe aujourd'hui, je compare Yakovlev, d'Artagnan de Saint-Pétersbourg,
1: Et là, vous passez du 18e au 20e siècle.
0: Au 20e siècle, voilà. Mais vous savez, entre-temps, il y a quand même Rasputin qui était derrière le pouvoir. Là, au 20e siècle. Mais logique totale. Logique, je vais vous dire, Jacques.
1: Oui?
0: Vous savez, je considère que chaque écrivain a les hantises. Il doit écrire, il écrit sur les sujets qui sont proches.
1: D'accord.
0: Et moi, j'aime raconter la face cachée de la vie, de l'amour et de l'histoire.
1: C'est ça l'intérêt.
0: Et ça, c'est l'intérêt. Vous savez, c'est le personnage. C'est un des, peut-être le principal personnage de l'histoire secrète du XXe siècle. Encore une fois, comme dans le cas de D'Artagnan de Saint-Pétersbourg, personne ne le connaît. Et pourtant, il a joué un rôle essentiel. Il y a l'aspect aussi très terre-à-terre. Je vais vous dire, il y a quelqu'un qui a fait un livre, peut-être vous avez entendu parler, sur le mage du Kremlin. Le mage du Kremlin,
1: oui,
0: c'est une
1: histoire.
0: C'est le film a été fait, etc.
1: Dans Pauline.
0: Mais je dois vous dire que c'est une histoire inventée sur un sous-fifre de Poutine qui ne correspond pas du tout à la réalité.
1: Ah bon?
0: Évidemment, c'est une histoire complètement inventée.
1: Oui, c'est,
0: Je me suis dit, il faut que je raconte quand même le vrai magicien, celui qui a changé, le truc que j'ai connu, etc. C'est-à-dire, et c'est l'hommage aussi à la vraie histoire, et comme toujours dans ce qu'on écrit, l'histoire vraie, souvent, c'est plus loin que la fiction.
1: Ah oui, c'est
0: là,
1: c'est
0: vous connaissez,
1: la réalité
0: dépasse la fiction.
1: Souvent, bien sûr.
0: Mais il y a deux épisodes, il y a plein d'épisodes, comment ils ont inventé ça, il y a un épisode, il change plusieurs fois la face de l'histoire.
1: Mais justement,
0: peut-être le moment fatidique qu'il faut que je vous raconte ça, je m'excuse.
1: Non, mais absolument, ce que je dis, c'est que ce personnage, Yakovlev, vous fascine.
0: D'accord.
1: Il venait d'où? Il venait d'extraction très modeste.
0: Vous savez, c'est un itinéraire qui était l'itinéraire de nous tous. Il était fils de paysan et l'alphabet, puis la guerre, puis la blessure pendant la guerre, puis la déstalinisation, puis... D'ailleurs, il m'a dit que le complot de Gorbatchev remonte à ce rapport secret de Khrouchtchev de déstalinisation. Et ce qui est très intéressant, vous savez, Jacques, vous visez juste. Parce que vous savez, psychologiquement, c'est un document essentiel sur la transformation psychologique de personnages qui étaient nés dans le système, qui a utilisé les filières de système, les astuces de ce système pour le détruire. Il m'a prononcé une phrase étonnante. Il m'a dit, on va utiliser le Staline pour tuer Staline. C'est-à-dire le truc, les choses comme ça. Si je vous raconte ce qu'il a fait, vous comprenez, je reviens chaque fois aux images. Vous savez, tout d'abord, sur la période actuelle,
1: oui.
0: Il a prédit la guerre. Il a prédit l'arrivée de l'approximation des gens d'aujourd'hui de l'analyse. Il a prédit le mélange du genre qui saute aux yeux entre la politique réelle et la propagande qui saute aux yeux plus que jamais. Maintenant, il suffit d'allumer la télé pour comprendre ça. Vous comprenez? Il a prédit tout ce qui nous arrive aujourd'hui. Je publie son testament spirituel.
1: Oui.
0: Et ça, c'est son don. Je le compare avec les personnages de la Russie éternelle. Il n'a jamais voulu vraiment être... Vous savez, il est tout le contraire aussi des gens d'aujourd'hui qui préfèrent la politique fiction, la politique, je dirais, médiatique.
1: L'apparence.
0: Il voudrait être, et vous visez juste pas apparaître. Être,
1: bien sûr.
0: Pas apparaître. Mais regardez, je vais vous raconter l'épisode que les gens ne connaissent pas.
1: Oui.
0: Les gens pensent que la chute du mur 89, lointain, soi-disant, c'était novembre.
1: C'était hier, quand même.
0: Novembre 89.
1: Oui.
0: Pas du tout.
1: Oui.
0: En juin, je me souviens, Mitterrand m'a demandé de transmettre le message à Gorbatchev. Mitterrand ne voulait pas la réunification d'Allemagne. Il a dit l'Allemagne, il va se réarmer, comme ça se passe aujourd'hui. Se réarmer, il y aura des choses. Et il a dit, faites attention, dites ça. Et je transmets ce message à Gorbatchev,
1: oui.
0: Et ils discutent.
1: Oui.
0: Vous avez ici les boiseries autour de vous.
1: Oui.
0: C'était dans la chambre secrète du Kremlin, il y avait cinq personnes.
1: Ouais. Dont vous?
0: Non, c'était le KGB, l'armée, Yakovlev, qui était le principal conseiller, disons, l'inventeur, l'architecte de la perestroïka. Il y avait notre copain réformateur, je l'appelais peut-être, vous vous souvenez, Chavarnadze, géorgien, qui était ministre des Affaires étrangères, Gorbatchev comme arbitre. Il discute 5 heures. Ce message que j'ai transmis de Guitéran, ne faites pas ça, ne faites pas ça. Il y avait 500 000 hommes en Allemagne.
1: Wow.
0: Il aurait pu arrêter. Il discute et Gorbatchev hésite. Et puis, il y a une autre dame, Giry aussi, qui a joué un rôle principal dans cette affaire. Elle, c'était Raïssa. Et Raïssa était une femme très stricte. Gorbatchev devait revenir à la maison à l'heure précise du dîner. Enlever ses chaussures, mettre les chaussons, et puis dîner à l'heure. Gorbatchev, il a dit, je suis en retard, je vais aller. Et il interrompt. On va prendre la décision demain.
1: On est compte,
0: ceux qui... Je raconte comme dans avec les stocks, comme avec mon D'Artagnan.
1: Oui.
0: Les heures étoilées de l'histoire. Il prend le téléphone. Et tant que Gorbatchev est en voiture, il téléphone à Raïssa. Il a dit, vous savez, on peut faire comme KGB propose. Arrêtez tout ça, nous avons 500 000 hommes. Mais dans ce cas-là, nous sommes otages du KGB et de l'armée. Nous serons dans les meilleurs de cas. Chassé du pouvoir, c'est la fin de réforme de la perestroïka là-bas. Mais surtout, nous pouvons être tués. Et là, il a obtenu la gain de cause parce qu'il a dit, on verra. Gorbatchev vient, les pelmeni, comme d'habitude, les raviolis russes, le dessert qu'il préfère au fromage Vatrouchka.
1: Vous avez eu l'occasion de manger avec lui,
0: évidemment,
1: alors.
0: Évidemment. Et je dois vous dire, il dit, quand il lui prononce pas d'intervention, la réunification d'Allemagne. Mois de juin, ça je vous raconte. Vous savez, c'est aujourd'hui c'est lointain, mais ça aurait pu tourner comme l'affaire de Putsch.
1: Ah oui,
0: l'affaire
1: oui,
0: de
1: Putsch, oui,
0: quand ils
1: sûr.
0: Ont arrêté la télé, vous, comme Jacques, vous êtes prémonitoire, je sais que vous allez utiliser la mélodie symbole de cette époque, la mélodie symbole de la fin du communisme, quand la télévision arrête ces émissions à l'époque, le 19 août.
1: Oui, oui.
0: 19 août.
1: Oui.
0: Les chars viennent à Moscou, mais la télévision arrête et vous allez écouter. Elle prend la musique de Tchaïkovski,
1: le lac des Cygnes. Alors, écoutons un extrait du Lac des Cygnes de Tchaïkovski. Écoutez ça.

0: Quelle merveille, le lac des cygnes de Tchaïkovski. Vous êtes à l'écoute de Côté Jardin sur RCJ. Votre compagnie Jacques Benhamou, j'ai l'immense plaisir d'accueillir aujourd'hui Vladimir Fedorovski pour son livre D'Artagnan de Saint-Pétersbourg et également pour son livre qui va bientôt sortir dans quelques jours, Le Diable Boiteux. Voilà.
1: Le Diable Boiteux au Kremlin, le magicien de Moscou.
0: Voilà, formidable, formidable. Alors, justement, ce fameux Yakovlev, qui était le Diable Boiteux, à quel moment prend-il une conscience politique du danger de Staline ?
1: Le danger de Staline, je raconte, c'était un choc pour lui. Il était un stalinien.
0: Oui.
1: Parce que vous savez que le moment fondateur de l'existence de la Russie d'aujourd'hui remonte à Staline. C'est lié avec la victoire de la Russie contre les nazis, libération d'Auschwitz et toutes ces choses-là. Et je dois vous dire que Yakovlev, il prend conscience ça au moment quand il dénonce les crimes de Staline. Pour lui, un choc. Et à partir de ce moment-là, il y avait un clan, une sorte de groupe des gens à l'intérieur du pouvoir qui a décidé de sortir de ce système. En finir avec le système autoritaire, mais l'exploit était extraordinaire. C'est lui qui a accompli, c'est-à-dire ils m'ont dit qu'ils vont prendre le pouvoir au Kremlin au nom de la liberté, mais surtout, il fallait manœuvrer, il fallait lutter. Dans ça, ils ont parfaitement réussi. On était à deux doigts de réussir tout court. Et ça aurait pu créer un monde sans guerre, l'équilibre de pouvoir dont parlait Mitterrand. Mais ils ont sous-estimé dans l'arrêté que l'Occident ne va pas les aider. À l'époque, il y avait deux clans en Occident aussi. Il y avait les gens beaucoup d'Américains, comme Kissinger finalement, comme Mitterrand, comme les gens, grands ambassadeurs américains, quand étaient pensés qu'il faut à ce moment-là de la chute du communisme associer la Russie avec l'Occident, et l'autre qui était une facilité qui primait par rapport à aujourd'hui, que la Russie ne doit pas se relever et doit être enfoncée, et finalement, comme disait en ma présence Bzezinski, conseiller de Carter à Yakovlev, qu'il ne faut pas que la Russie domine l'Eurasie. Mais finalement, c'est ça qui a primé. D'où vient l'élargissement de l'OTAN, toutes ces choses-là qui sont passées après, contre les promesses qui étaient faites d'ailleurs à Yakovlev autrefois. Tout ça, ça s'est passé après. Mais les deux concepts se sont affrontés et ils ont été bernés.
0: Tout à fait. Alors le parti... Le communiste a évolué, mais ne retrouve-t-on pas dans des anciennes élites du KGB aujourd'hui ?
1: Bien sûr, c'est quand même très important. Mais vous visez juste, Jacques, je ne vous cache pas, parce que Yakovlev, il pensait qu'ils ont sous-estimé le fait que le KGB, c'est une force importante. Il y avait deux aspects. L'aspect occidental, qui a joué ouvertement à l'époque la carte de l'affaiblissement de la Russie. Dans la réalité, vous savez pourquoi ça, c'est des assises désastreuses maintenant ? Parce que les Russes, ils considéraient que cette œuvre de la fin du communisme ne visait pas la fin de l'Union soviétique, la fin du communisme. Elle visait la fin de la Russie. Et maintenant, pourquoi Poutine est le soutien de 65% réel de la population ? Parce
0: réellement,
1: que les Russes, ils pensent que c'est lié avec ça. C'était un grand échec. Et puis, avec ça, il y a tout un système de vol. Il y avait un système oligarchique qui a été créé. Une fois, Eltsine, il m'a dit, le jour de la fin du communisme, je lui ai demandé, il était complètement givré, et je l'ai demandé, qu'est-ce que vous allez faire? Il a dit, c'est simple, Vladimir, je vais les nommer milliardaires.
0: Ah bon, carrément.
1: C'est-à-dire, il a utilisé l'ancienne nomenclature, il a pris... Vous savez, pourquoi ça a détruit ce message extraordinaire de monde sans guerre, la liberté de Yakovlev? Parce qu'ils ont commencé à voler banalement comme des dingues. 120 milliards de dollars sortaient illégalement de la Russie avec la complicité des banques occidentales. Et tout ça, c'était quand même quelque chose qui ne pouvait pas marcher dans le pays où 50% de la population frôlait le seuil de pauvreté. Vous voyez,
0: c'est fou.
1: Sur ce plan-là, c'est un fou. Désastre, mais qu'avant de sa mort, j'ai eu une longue conversation prémonitoire, prophétique par rapport à ce qui se passe avec l'élite européenne, etc., avec la guerre le seuil de la guerre mondiale qui nous rattrape aujourd'hui. Mais je dois vous dire, au-delà de ça, il y avait dans cette affaire quand même quelque chose d'assez étonnant. Et c'est lié avec la musique qu'il va présenter, sur laquelle il misait. Vous savez que Yakovlev, mon diable boiteux du Kremlin, il était héritier d'une grande tradition de la culture russe, de l'intelligentsia russe, que vous avez si bien présenté par vos chansons. Oui, Darog Idlin, et surtout le compositeur, s'il vous plaît, le plus écouté, le plus produit dans le monde, c'est Piotr Ilitch Tchaïkovski.
0: Ah ben évidemment. Alors vous nous arrivons pratiquement au terme de notre émission, mais très rapidement, ne trouvez-vous pas une certaine similitude entre Poutine et Staline ?
1: Évidemment, très, c'est l'héritier, mais...
0: Très rapidement.
1: Vous savez, il a construit quelque chose d'artificiel, il faut dire que son narratif ça joue sur ça, qu'il y a une sorte de continuité entre l'histoire de la Russie, Ivan le Terrible, Pierre le Grand, puis Staline, oui. Et puis évidemment lui-même, c'est une histoire lindaire de la Russie qui était contraire du message de Yakovlev, qui était anti-stalinien.
0: Mais justement, dans l'esprit et le comportement des élites russes, il n'y a pas une inspiration profonde et des regrets de l'époque de l'URSS ?
1: Évidemment, mais la majorité des Russes regrette l'URSS. 80% des Russes aujourd'hui regrettent
0: carrément.
1: 80%, bien sûr, c'est un fait.
0: Y compris de Staline. Ils regrettent Staline.
1: Vous savez, je vais vous dire, là-dedans, il faut nuancer. Quand vous analysez ça dans les nuances, ils sont fiers de sacrifices russes et soviétiques.
0: Pendant la guerre.
1: Pendant la guerre.
0: Ça, c'est 27, sûr.
1: 27 millions de gens qui ont été péris à l'hôtel de la lutte contre les nazis. Détrompez-vous, s'il n'y avait pas de Stalingrad, Hitler aurait été là, à ma place.
0: Ah non, mais ça, je suis d'accord avec vous. Ben, alors, pour parler de Yakovlev, pour terminer justement sur ce personnage, Yakovlev, le diable boiteux du Kremlin, votre vision est celle d'un observateur lucide et une voix critique à l'intérieur du système. Alors, dommage qu'il soit décédé trop tôt.
1: Évidemment, c'est le destin qui a voulu, mais je ne vous cache pas que son testament que je publie,
0: oui,
1: il nous rattrape, il nous donne la lumière, il donne l'espoir, il a joué un rôle essentiel pour changer la face de l'histoire, et je pense qu'il mérite une plus grande reconnaissance dans le contexte actuel, quand on vit peut-être le moment le plus dangereux de l'histoire de l'humanité.
0: Actuellement, vous avez tout à fait raison, je vous remercie, ce sera le mot de la fin. Notre ami Vladimir Fedorovski, je rappelle nos auditeurs qui sont à l'écoute de Côté Jardin en compagnie Jacques Benhamou. J'ai l'immense plaisir d'accueillir aujourd'hui Vladimir Fedorovski pour son livre D'Artagnan de Saint-Pétersbourg et celui qui va bientôt sortir, Le Diable Boiteux du Kremlin, dans les jours qui viennent. Voilà, je vous remercie Vladimir, et puis à la prochaine. Alors quand le prochain livre sera
1: j'espère pour Catherine 2
0: mais pour Catherine 2 avec plaisir. Je remercie bien sûr notre réalisateur Monsieur Théo et puis notre assistante musicale Marlène Unigbaum. Voilà.

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0: Bonjour à toutes et à tous, bon réveil et bienvenue sur RCJ en ce vendredi 8 mai 2026, il est 8h.
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0: Au programme de cette édition, préparatif de l'Eurovision sous tension pour le candidat israélien Noam Betan. On en parlera avec notre correspondante en Israël, Emmanuel Haddad. Puis l'invité de cette édition, Elodie Haddad, son frère et son cousin ont été tués lors de l'attentat de la Gribasse. Cela fera demain 3 ans, jour pour jour. Et enfin, l'histoire juive du jour de Jérôme Attal. On fait tout de suite un tour d'horizon de l'actualité sur RCJ.
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0: Le cessez-le-feu au Moyen-Orient est maintenu selon Donald Trump, alors que Téhéran accuse Washington de l'avoir violé, que les hostilités reprennent dans le Golfe. Les États-Unis ont dit avoir ciblé des installations militaires iraniennes après que plusieurs de leurs navires ont été attaqués dans le détroit d'Ormuz. Ils ont joué avec nous aujourd'hui, nous les avons balayés. Ils ont joué, j'appelle ça une broutille, a déclaré le président américain à des journalistes, ajoutant que selon lui, le cessez-le-feu était donc toujours en vigueur. Ce matin, la défense aérienne des Émirats Arabes Unis est en action face à des drones et des missiles tirés, selon leur ministère de la Défense, depuis l'Iran. Israël et le Liban vont à nouveau discuter à Washington la semaine prochaine, au moment où le cessez-le-feu est fragilisé par la poursuite des hostilités entre le Hezbollah et l'armée israélienne. Un responsable du département d'État américain a annoncé la tenue de discussions entre le Liban et Israël les 14 et 15 mai prochains à Washington. Aux États-Unis, l'auteur de l'attaque antisémite de Boulder dans le Colorado a été condamné à la perpétuité. Mohamed Sabri Soliman, un Égyptien de 46 ans, avait plaidé coupable d'avoir fait un mort et 13 blessés le 1er juin 2025 en lançant des cocktails Molotov en direction des manifestants qui réclamaient la libération des otages israéliens détenus par le Hamas à Gaza. Un Français ayant pris l'avion avec un cas confirmé d'antivirus a été isolé en raison de symptômes bénins en attendant un test, tandis que ses 5 compatriotes à bord du navire touchés par ce virus ne présentent pas de symptômes inquiétants à ce stade. Et enfin, une loi visant à lutter contre l'antisémitisme, le racisme, les violences et la haine à l'université est entrée en vigueur. Le texte entend répondre à une montée préoccupante des actes antisémites sur les campus dans un contexte marqué par les tensions au Moyen-Orient. Victor Benchimol.
2: La loi impose aux universités la mise en place de dispositifs de sensibilisation obligatoire tout au long du parcours étudiant afin de lutter contre les discours de haine et les discriminations. Elle prévoit également la désignation de référents spécialisés dans chaque établissement chargés de traiter les signalements et d'accompagner les victimes. Autre mesure clé, le renforcement des procédures disciplinaires. Constance Le Grip, co-rapporteuse de la proposition de loi relative à la lutte contre l'antisémitisme dans l'enseignement supérieur, nous explique.
3: Et ça, c'est très important, je tiens à le dire, parce que c'est l'une des avancées aussi de cette proposition de loi voulue par les sénateurs. On a pu, et c'était une demande forte de France Université, constater qu'il peut y avoir quelquefois des difficultés pour un chef d'établissement d'enseignement supérieur, pour un président d'université, à convoquer et à instruire dans l'enceinte même de son établissement, de son université, une procédure qui peut déboucher sur des sanctions disciplinaires. Les sanctions, eh bien, ça peut être l'exclusion, bien évidemment, des mesures conservatoires, exclusion temporaire, 1 mois, 2 mois, le temps que la procédure disciplinaire soit enclenchée et puis ensuite terminée, et puis l'exclusion définitive.
0: Le nombre d'actes antisémites recensés dans les établissements d'enseignement supérieur a doublé depuis le 7 octobre, selon la commission du Sénat qui note un antisémitisme à bas bruit.
2: Les nombreuses manifestations pro-palestiniennes dans les universités françaises en 2024 ont donné lieu à des dérapages reposant sur l'assignation d'étudiants juifs à Israël, selon les sénateurs Pierre-Antoine Lévy et Bernard Filière à l'origine du texte. La loi était pourtant loin d'être acquise, à l'instar de celle visant à lutter contre les formes renouvelées de l'antisémitisme portées par Caroline Yadan. Youssef Murciano, président de l'UEJF, explique des tendances communes chez ceux qui font tout pour que ces lois n'aboutissent pas.
4: On a vu un lever de bouclier énorme de la part d'associations prétendument antiracistes qui criaient à la liberté d'expression, etc., qui sont venus pointer du doigt quelque chose qu'on savait, c'est-à-dire que il y a des gens en France, il y a des forces politiques en France qui ne veulent pas lutter contre l'antisémitisme, qui ne veulent pas qu'on reconnaisse la lutte contre l'antisémitisme, qui ne veulent pas qu'on rende la lutte contre l'antisémitisme plus efficace. Ah, évidemment, il y a la France insoumise qui est derrière tout ça, mais dans les universités, dans les facs, on voit des dizaines de syndicats qui hurlent à l'instrumentalisation de l'antisémitisme comme s'il y avait des gens en France, au gouvernement, qui veulent grossir les chiffres de l'antisémitisme pour pouvoir pour pouvoir attaquer la liberté d'expression. On est sur des gens qui veulent se défendre et qui militent non pas pour la liberté d'expression, mais pour leur pomme. Ils militent pour s'en sortir et pour se sauver, pour ne pas faire face à leur haine et être mis face à leurs responsabilités.
2: La proposition de loi de Caroline Yadan avait donné suite à une pétition signée par 700 000 personnes accusant à tort la loi d'empêcher toute critique à l'égard d'Israël. Le texte est finalement retiré par le groupe parlementaire Ensemble pour la République, puis repris par Aurore Berger qui élargit le projet de loi à l'ensemble des formes de racisme. Le texte devrait être finalisé en mai, il sera présenté en Conseil des ministres le mois suivant. Reste à savoir si le projet de loi de la ministre déléguée inclura ou non les formes renouvelées de l'antisémitisme, notamment la question de l'antisionisme.
0: 8h05 sur ACG, restez avec nous. On se retrouve dans un instant. L'actualité en Israël, ce sera avec notre correspondante sur place, Emmanuel Ada.
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0: 8h08 sur RCJ, on prend la direction d'Israël pour retrouver notre correspondante sur place, Emmanuel Ada. Emmanuel, bonjour.
11: Bonjour Elsa, bonjour à tous les auditeurs.
0: Et on commence par l'Eurovision. Alors à nouveau au centre de nombreuses polémiques cette année par rapport à Israël et donc les préparatifs qui se font côté israélien aussi entre excitation et tension.
11: Absolument, c'est le chanteur franco-israélien Noam Bétan qui se prépare et qui répète sa prestation dans un environnement très compliqué. Depuis son arrivée en Autriche, il bénéficie évidemment d'un dispositif de sécurité renforcé, limitant ses apparitions publiques et ses déplacements. Alors, il dit lui-même s'être préparé à d'éventuelles réactions hostiles, comme celles endurées par les deux précédentes candidates israéliennes, Eden Golan et Yuval Raphaël. Pendant les répétitions, dit-il, j'ai une équipe qui me hue volontairement pour me mettre sous pression. Cela m'aide à me préparer, explique-t-il. Un entraînement qui vise à simuler les conditions réelles de la scène, d'autant que les organisateurs de l'édition donc de cette année de Vienne ont prévenu, tenez-vous bien, que contrairement aux éditions des deux dernières années, les sifflets du public ne seraient pas atténués volontairement par la régie lors de la diffusion du concours. Ce sera donc le seul chanteur du concours à chanter sous les huées. Exercice très difficile. Noam Bethan insiste également sur la dimension mentale et spirituelle de sa préparation. Avant chaque montée sur scène, il suit un rituel personnel destiné à l'aider à se concentrer et à gérer son stress. Il évoque également l'importance de sa famille et de sa foi, qu'il considère comme des sources essentielles de soutien. « Je vais représenter mon pays, dit-il, et rien d'autre ne compte. » La mise en scène de sa performance est assez impressionnante. Il y aura sur scène un accessoire monumental en forme de diamant. C'est d'ailleurs le plus grand accessoire désigné de toute la compétition cette année. Et le chanteur apparaîtra aux côtés d'une danseuse avec tout un système de miroirs qui font un effet de multiples silhouettes. Alors pour les fans de Noam, et il y en a beaucoup qui vont le suivre en Autriche, eh bien le Conseil de sécurité nationale israélien a publié une série de recommandations. L'Autriche est classée au niveau 2 de l'alerte. Puis les consignes sont strictes. Bon, bien sûr, comme les années précédentes, les voyageurs israéliens doivent éviter de partager en temps réel leur localisation, leur lieu d'hébergement ou leur déplacement sur les réseaux sociaux. Et également, il faut limiter les symboles israéliens dans l'espace public, éviter de parler en hébreu dans les rues, éviter les zones fortement fréquentées. Et puis, il faut rester attentif à tout comportement hostile. Alors en effet, les tensions sont déjà palpables sur les réseaux sociaux. On voit déjà les partisans et les opposants à Israël qui se confrontent déjà. Il y a eu une mobilisation croissante d'activistes pro-palestiniens qui tentent d'influencer l'opinion publique. Et pour ça, eh bien, ils ont utilisé un symbole pour ne pas être repérés, en fait, sur les réseaux sociaux. On surnomme d'ailleurs ces militants en Israël, on les appelle les pastèques, en référence au symbole, aux couleurs du drapeau palestinien. Ils ont utilisé ce symbole pour développer des stratégies digitales très sophistiquées. Ça leur permet de contourner les algorithmes des plateformes comme Instagram ou TikTok et d'être détectés comme contenu politique sensible. Eh bien, le résultat est qu'il y a une présence massive et coordonnée dans les commentaires liés à l'Eurovision ou à Israël. Alors, bien sûr, face à eux, il y a une communauté d'internautes israéliens qui s'organise, de jeunes passionnés du concours de l'Eurovision, qui multiplient les réponses, les signalements, et puis qui essayent également de lancer des tentatives de dialogue, et puis de contrer ces campagnes hostiles et maintenir la visibilité de la participation israélienne à ce concours. Mais l'environnement est particulièrement agressif avec des appels au boycott, des insultes, des mises en scène très violentes, comme par exemple cette vidéo qu'on a vue circuler où on voit l'image du candidat israélien, de Noam Bethan, en train de brûler. Alors, il fait plus très bon d'être israélien à l'étranger, on le sait, depuis les événements du 7 octobre, en tout cas dans certains pays où les militants pro-Hamas sont très présents et menacent toutes les personnalités juives. En attendant, les communautés juives du monde entier s'apprêtent à voter et à soutenir Noam, ainsi que les Israéliens qui prennent très à cœur cette compétition musicale.
0: Et Emmanuel, autre sujet, une enquête de l'organisation Tzohar qui montre qu'un Israélien sur deux se sent plus juif depuis le 7 octobre.
11: Absolument, c'est une enquête très intéressante parce qu'elle montre que le sentiment d'appartenance à la religion juive prend de plus en plus de place. 65% des répondants indiquent que leur lien à l'État d'Israël et à la terre s'est renforcé. 60% ressentent un attachement accru au peuple juif dans son ensemble et 43% témoignent d'un renforcement de leur foi en Dieu, 40% d'un rapprochement avec la tradition juive. Alors c'est la guerre qui a également influencé la façon dont les Israéliens se définissent. 60% des Juifs israéliens se sentent aujourd'hui davantage juifs qu'israéliens. Mais sur ce sujet, il y a une différence entre laïcs et religieux, on s'en doute. La seule population où la majorité se définit encore davantage comme israélienne que juive, eh bien c'est la population laïque avec 75% contre 25%. Le renforcement identitaire concerne l'ensemble des groupes. La population traditionnaliste affiche le taux le plus élevé, 68%. 26% des laïcs déclarent également un renforcement de leur identité juive et un écart notable apparaît selon l'origine ethnique. 71% des répondants sont séfarades, ceux qui font état d'un renforcement de leur identité, contre 34% seulement parmi les ashkénazes. Et 44% des juifs israéliens déclarent avoir eu recours à la tradition et à la foi pour faire face aux épreuves de la guerre. 63% considèrent ce réveil juif comme un phénomène globalement positif. Ce sont des chiffres très intéressants qu'il faut bien sûr prendre avec des pincettes et qu'il faudra peut-être vérifier au fur et à mesure du temps qui passe.
0: Merci beaucoup Emmanuel Adam. On vous retrouve la semaine prochaine sur RCJ. Shabbat Shalom.
11: Shabbat Shalom à tous.
0: 8h15 sur RCJ, restez avec nous. On se retrouve dans un instant. Notre invitée, Elodie Haddad, sœur et cousine de victimes de l'attentat antisémite de la Griba.
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0: 8h16 sur RCJ, l'attentat de la Griba, c'était le 9 mai 2023, un attentat perpétré par un gendarme tunisien qui a fait 5 morts, 2 pèlerins, Benjamin Haddad français et son cousin, Avial Haddad israélien, et 3 membres des forces de sécurité tunisiennes, Kéredine Lafi, Abdelmajid Attig et Maher El Arbi, notre invitée, Elodie Haddad, sœur de Benjamin et cousine d'Avial, bonjour.
14: Bonjour.
0: Elodie Haddad, peut-être dans un premier temps, ce que vous ressentez, ça va faire bientôt 3 ans, c'est un long chemin pour vous depuis, pour obtenir justice notamment.
14: Oui, c'est un combat de chaque instant, puisque c'est très compliqué, les relations avec la Tunisie sont très compliquées, l'accès à la justice pour moi n'a pas été simple d'être accompagnée dans ce chemin justement et en effet j'ai dû me rendre à plusieurs reprises en Tunisie. J'ai pas obtenu gain de cause étant donné la mascarade qu'a été le procès justement et la manière dont l'enquête a été totalement bâclée puisque j'ai finalement eu accès à certains éléments de cette enquête et donc je peux clairement m'être rendu compte que les juridictions présentes n'ont pas mené l'enquête comme il se devait, tout comme la sécurité n'a pas du tout été à la hauteur de la grandeur de l'événement en 2023. Voilà.
0: Le procès qui a été retardé et décalé à de nombreuses reprises, puis qui a fini par se tenir il y a quelques semaines, qu'est-ce qui en est ressorti? Justement, vous dites que certains éléments ont été bâclés. De quoi il s'agit concrètement?
14: Eh bien, tous les éléments ont été bâclés, je peux vous dire. Que moi j'ai pu mener l'enquête, moi j'ai pu interroger beaucoup de témoins oculaires et que cette démarche-là n'a même pas été ne serait-ce que enclenchée par le juge d'instruction qui s'occupe de ça, ni même le gouvernement. Enfin, clairement, des barrages ont été mis à tous les niveaux, notamment les commissions rogatoires entre la France et la Tunisie ont été interceptées par le ministère de l'extérieur tunisien pour que justement la France ne puisse pas se mêler et surtout aider à l'enquête puisque beaucoup d'éléments n'ont pas été exploités soi-disant par manque de matériel et de professionnels. Donc la France évidemment aurait pu mettre les bouchées doubles pour avancer dans ce... Mais je pense sincèrement que que la volonté de la Tunisie n'est pas de mettre à jour le tissu de terroristes qui pullulent dans ce pays et aux alentours, en fait. Et pouvoir assurer la sécurité des pèlerins juifs, ça n'est absolument pas de leur dans leur prérogative et leur volonté, en fait. Donc je pense sincèrement que c'est très dangereux pour les juifs dans le monde entier depuis le 7 octobre, mais les prémices ont commencé ce fameux 9 mai 2023, parce que je pense que tout est un peu lié. Je pense en effet que l'Agriba est un lieu très dangereux. On en est à trois actes terroristes d'affilée sur une trentaine d'années. Je pense que c'est le seul lieu où il est si dangereux d'être juif, en fait. Et puis, dans la Hara, où vivent encore ma famille, des actes ont succédé à la mort de mon frère, des attaques à la machette, enfin, dans des bijouteries, enfin. Donc, je pense vraiment que ce lieu est très dangereux et j'exhorte les juifs du monde à ne plus assister à ce pèlerinage. Et surtout à fouler le sol de la Griba où mon frère et mon cousin ont été assassinés juste parce que juif. Le gouvernement tunisien ne nous a pas aidés. Le gouvernement tunisien a des positions anti-juives très claires. Je vous dis, je me suis rendue sur place et j'ai pu me confronter à tout ça. Et donc je pense sincèrement que la Griba, le pèlerinage devrait être annulé, parce que être juif, ça ne veut pas dire se mettre en danger pour aller faire un pèlerinage. Notre sang ne doit pas couler en vain. J'alerte les pèlerins de ne plus s'y rendre de cette manière, voilà, faire quelque chose, un pèlerinage festif. Ce n'est plus, à mon sens, d'actualité depuis l'attentat, ce dernier attentat. Et je veillerai, alors j'ai pas beaucoup peut-être de pouvoir, mais je veillerai à ce qu'on n'oublie pas mon frère et mon cousin, qu'on sache bien ce qui s'est passé, parce que voyez-vous, Monsieur Trabelsi devrait plutôt mettre une plaque à l'entrée de la Griba.
0: Justement, c'est ce que j'allais vous demander. Est-ce que un travail de mémoire, à la limite, qui a cette position du gouvernement et de la justice, mais de la part de la communauté sur place, est-ce qu'il y a quelque chose?
14: C'est bien ça qui est problématique également, parce que, alors, il faut savoir que la communauté de la Griba, de Djerba, est totalement contre le renouvellement du pèlerinage. Les rabbins ont pris position, interdit à leur communauté de se rendre à la Griba. Donc, comme je vous l'exprime, des communiqués ont été envoyés à tous les gens qui vivent à Djerba et dans la Tunisie précisément, et pour éviter justement de se mettre en danger, de à nouveau se rendre là-bas pour l'Agba Omer. C'est bien trop dangereux, et la sécurité n'est pas à la hauteur. D'autre part, pardon, vous me disiez pour votre deuxième question, c'était de savoir la commémoration. Bien, j'ai eu des membres de la communauté de la Tunisie, justement, des représentants. Je sais, alors moi je refuse de m'y rendre, donc je n'ai vu que des vidéos et des photos, mais il y a bien une stèle à l'intérieur de la Griba qui commémore la disparition de mon frère et d'Aviel. Mais en revanche, elle est uniquement en hébreu, et donc elle ne parle pas à beaucoup de gens, parce que la plupart des touristes souvent comprennent mieux l'anglais ou le français, en tout cas, que l'hébreu, surtout sans les points qui sont en dessous, vous voyez. Moralité, je réclame depuis quelque temps, et j'espère que je vais avoir gain de cause pour avoir une plaque digne de ce nom en plusieurs langues, et à l'entrée de la Griba, pas dans la Griba. À l'entrée, dans une plaque digne de ce nom, en plusieurs langues, et à l'entrée de la Griba, pas dans la Griba, à l'entrée, dans, avant.

0: première fois? Est-ce qu'ils étaient déjà allés? Est-ce qu'il y avait une crainte de leur part à ce moment-là, juste avant d'y aller?
1: Alors, c'est très simple. Aviel est originaire de Lille, donc en fait, il venait de revenir sur son alia, c'est-à-dire qu'il a passé quelques années en Israël et son île lui manquait et l'ambiance qui régnait lui manquait. Donc, il est revenu récupérer la maison de ses parents et refaire des travaux pour pouvoir s'y réinstaller. Il m'avait même dit pour pouvoir me trouver une femme. Donc, il est arrivé la semaine d'avant l'attentat. Voilà, il a malheureusement couru après son destin qui s'est terminé sur l'île. Donc, l'affection qu'il avait pour cet endroit, c'était son fief, c'était chez lui, c'était important d'y retourner. Et je sais qu'il se sentait bien là-bas et qu'il a, comme je vous dis, laissé Beersheba et Netivot où il habitait, et il a laissé sa famille là-bas pour revenir s'établir à Djerba à nouveau. Quant à mon frère, alors donc nous sommes bien du côté de mon père uniquement, mais en revanche Ben a toujours été hyper attaché à cette ambiance qui règne là-bas. Il faut savoir que le village est un endroit très festif. On y mange toujours très bien. Mes tantes le recevaient à toute heure avec un repas toujours sur la table. Voilà, il y avait une ambiance qu'il a connue quand il était petit et qu'il a toujours recherché en grandissant. Et donc, il était nécessaire pour lui de toujours retourner voir la famille qui restait là-bas, alors que ce soit au moment du pèlerinage, ce qu'il faisait souvent. Mais s'il n'avait pas eu l'occasion d'y aller en mai, alors il y allait à un autre moment dans l'année ou pour un événement familial. Il faisait le déplacement sans problème. Et c'est marrant ce que vous dites, parce qu'hier, je parlais avec mon oncle et c'est ça qui est d'autant plus dur à encaisser. C'est que c'est un lieu que Ben et Aviel adoraient, la Griba, et c'est le lieu où ils ont perdu leur vie. Donc c'est très violent ce mélange de cette aura qui régnait et ce que ça représentait pour les deux, justement. Il faut savoir que Ben il écrivait des vœux. Enfin, vous savez, il y a une sorte de petite superstition qui fait qu'on écrit sur des œufs le vœu qu'on veut et on va le remettre le plus proche de la pierre du Beit HaMikdash qui se trouve dans une sorte de petite cave. Donc voilà, c'est ce petit folklore que Ben adorait, et puis la fête qui s'ensuivait, les grillades, l'ambiance. Malheureusement, c'est quelque chose qu'il adorait et qui lui a porté malheur.
0: Vous, aujourd'hui, votre rapport justement à cette identité juive tunisienne, au pays, à la communauté juive qu'il peut y avoir là-bas, tout a été, je suppose, il le comprend, évidemment bouleversé.
1: Totalement, oui, éradiqué même. En fait, alors déjà, moi, j'ai moins de liens avec cette île et ses origines-là, j'avoue. Néanmoins, j'y suis allée moi aussi à plusieurs reprises, enfant et un peu plus grand, enfin, à l'âge adulte également, mais j'avais pas cette passion que Ben avait. Et en revanche, pour répondre à votre question, ne serait-ce que d'aller au procès, ça me tenait énormément à cœur, mais de refouler le sol de la Tunisie m'a demandé beaucoup d'efforts, de courage et de résilience. Mais c'était important pour moi d'aller sur place, pensant que j'y verrais un vrai procès et non une mascarade. Donc je vous dis, ça vous donne l'étendue de ma déception lorsque j'ai assisté à tout cela. Mais en revanche, non, retourner à Djerba et le lien que j'ai avec cette communauté et ce pays, non, il est totalement à présent inexistant. Enfin, j'ai un vrai problème avec ce qui se passe là-bas, je vous dirais même que je m'interroge sur justement les Djerbiens qui y vivent. Je pense qu'ils sont peut-être pas conscients réellement du danger qu'ils encourent et qu'ils vivent dans une bulle, parce qu'il faut savoir que les villages juifs sont comme il y avait à une époque, en fait, une sorte de bunker. En fait, c'est assez fermé, c'est assez à part, en fait, malgré tout.
0: Elodie Haddad, pour finir, si vous aviez quelques mots pour justement, et vous l'avez fait tout au long de cet entretien, mais rendre hommage à votre frère, à votre cousin, qu'est-ce que vous diriez aux auditeurs, auditrices qui vous écoutent?
1: On dit souvent ça, je crois, maintenant depuis le 7 octobre, où j'entends beaucoup de familles vivre des tragédies comme les nôtres, et à chaque fois on dit que ces gens qui disparaissent sont toujours les meilleurs, qu'ils avaient une lumière, qu'ils avaient un sourire, qu'ils avaient voilà, on en parle toujours de la meilleure des façons, évidemment, mais voilà, je vais juste rajouter qu'en effet, mon frère avait une lueur dans les yeux, avait une bonté d'âme incommensurable, puisque je découvre depuis 3 ans chacun a une anecdote, toujours une histoire. Enfin, je me demande comment il pouvait être aussi omniprésent.

0: Enfin voilà, j'ai des tonnes de gens qui viennent me raconter des anecdotes merveilleuses sur lui et ça le fait encore un peu vivre parce que je vous avoue que c'est toujours difficile de se dire qu'il a vraiment disparu. Vous savez, voilà, ça fait partie du trauma. On n'admet jamais l'horreur quand elle est face à soi. Et Aviel, c'était mon cousin. Alors on parlait pas la même langue pour tout vous dire, mais on a toujours été très proches et on avait un mot d'hébreu, un mot d'arabe, deux mots de français. Enfin, ça a toujours été très drôle de communiquer avec lui, mais c'était une personne extraordinaire aussi et une joie de vivre. Voilà, c'est ce qui les unissait tous les deux, alors qu'ils n'étaient pas tout à fait de la même génération. Mais c'était Laurel et Hardy, ils étaient toujours, toujours, toujours ensemble. Et il me manque, comme vous pouvez imaginer. Voilà.
1: Merci beaucoup, Elodie Haddad, et on continuera à faire vivre, bien sûr, la mémoire de votre frère et de votre cousin et à rappeler cet attentat. Dites-moi.
0: Voilà, c'est très très important ce que vous faites. Vraiment, ça me touche énormément parce qu'en effet, c'est terrible de se dire une personne disparaît et on l'oublie. Et grâce à vous et à d'autres, on l'oubliera pas. Et ça, c'est vital pour moi. Et je m'évertue à tout faire pour aller dans ce sens-là.
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2: Le cessez-le-feu au Moyen-Orient est maintenu. Selon Donald Trump, les États-Unis ont dit avoir ciblé des installations militaires iraniennes après que plusieurs de leurs navires ont été attaqués dans le détroit d'Ormuz. Ils ont joué avec nous aujourd'hui. Nous les avons balayés. Ils ont joué, j'appelle ça une broutille, a déclaré le président américain ce matin. La défense aérienne des Émirats Arabes Unis est en action face à des drones et missiles tirés depuis l'Iran, selon le ministère de la Défense. Des Émirats, Israël et le Liban vont à nouveau discuter à Washington la semaine prochaine. Ce sera les 14 et 15 mai. Le président de l'Ukraine, Volodymyr Zelensky, accuse ce matin Moscou de n'avoir pas fait la moindre tentative pour respecter sa trêve unilatérale de 2 jours pour les commémorations du 9 mai, après une série d'attaques de drones russes. Et enfin, un Français qui a pris l'avion avec un cas confirmé d'antivirus et qui présente des symptômes bénins a été placé à l'isolement dans l'attente d'un test. Les 5 Français qui se trouvent toujours à bord du navire ne présentent pas de symptômes inquiétants à ce stade. 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
5: 1956 marque une date importante dans la vie du jeune État d'Israël, notamment parce que, en liaison avec les forces franco-anglaises, Israël et le général Dayan lancent une offensive dans le Sinaï pour limiter les infiltrations arabes venant de Gaza et de l'Égypte. Je ne vais pas insister sur cet aspect des choses, car nous nous intéressons aux populations d'Israël et aux Juifs de l'État d'Israël, plus qu'aux événements politiques, parce que sinon, il nous faudrait multiplier par 3 ou 4 le nombre des émissions. Mais cette offensive israélienne, qui est un succès militaire, mais un échec politique, Israël doit en effet évacuer rapidement le Sinaï sous la pression russe, mais également américaine. On a parfois tendance à oublier que les États-Unis ne sont pas toujours les alliés indéfectibles d'Israël. L'évacuation se fait, mais entraîne en fait le départ de la quasi-totalité des Juifs égyptiens. Ces Juifs égyptiens, qui avaient connu déjà des difficultés en 1948, au moment de l'attaque arabe contre le jeune État, sont obligés d'abandonner pour la plupart tous leurs biens et de quitter l'Égypte où il y avait des Juifs depuis à peu près l'époque de domination perse, c'est-à-dire 500 avant Jésus-Christ. Et cette communauté prospère, très souvent francophone, doit partir. Une bonne part d'entre eux se rendent en Israël, pas tous, certains vont en France, au Canada, mais beaucoup partent en Israël s'installer, certains font d'un kibboutz, et d'autres se mêlent à la vie des cités, comme commerçants, avocats ou médecins, car aussi bien les Juifs du Caire que ceux d'Alexandrie avaient un bon niveau d'éducation, acquis souvent à l'Alliance israélite universelle. 1956 marque aussi l'indépendance de la Tunisie et du Maroc. Ça ne signifie pas nécessairement que ces Juifs tunisiens et marocains se rendent immédiatement en Israël. Beaucoup attendent de voir les choses évoluer et puis une immigration clandestine se fait, notamment à partir du Maroc, mais ça se traduit, comme toute immigration clandestine, par des drames. Un navire quittant les côtes marocaines fait naufrage, le Pisces, avec de nombreux juifs à bord qui périssent. Et à partir de là, le Maroc autorise les juifs à partir. Il y a un accord plus ou moins officiel entre Israël et le nouveau roi du Maroc, Hassan II, pour laisser partir les juifs vers 1961-62. Et beaucoup d'entre eux vont aller en Israël, rejoindre ceux qui étaient partis avant. Je vous rappelle que à l'époque, on avait interdit aux Juifs de plus de 35 ans qui n'avaient pas de métier, etc., de partir pour Israël. Mais là, les portes s'ouvrent la plupart des Juifs du Maroc, qui ne rejoignent pas la France ou le Canada, rejoignent Israël dans les années entre 62 et 66, 67. Il en va de même pour les Juifs de Tunisie, qui également rejoignent pour beaucoup Israël, mais également pour beaucoup la France, à laquelle bon nombre de Juifs tunisiens étaient très attachés. Leur intégration en Israël ne se fait pas plus facilement que celle des autres Juifs séfarades venus auparavant. Beaucoup de Juifs marocains vont vers Ashdod et Ashkelon, ou dans des villes de développement. Et l'intégration n'est pas facile, loin de là. Ils ne bénéficient pas de beaucoup d'aide de la part des autorités. Et c'est un phénomène qui va créer des difficultés qu'on va bientôt retrouver. C'est peut-être un peu moins net pour les Juifs tunisiens, mais globalement, c'est la même chose, les Juifs tunisiens étant moins nombreux que les Juifs marocains. C'est d'autant plus compliqué pour ces Juifs d'Afrique du Nord que la situation économique d'Israël n'est pas très bonne dans les années, au début des années 60, et que on assiste à ce qu'on appelle une yérida, à un départ de certains Israéliens vers les États-Unis, vers l'Europe occidentale, quand ils le peuvent, et les plaisanteries classiques commencent à courir sur que le dernier qui parte éteigne la lumière à l'aéroport de Lod, mais les choses vont changer. Un dernier mot pour les Juifs d'Afrique du Nord sur les Juifs algériens. La quasi-totalité d'entre eux, qui ont la nationalité française, partent vers la France et non pas vers Israël. Les Israéliens en seront fort maris, il y aura des procès symboliques qui seront faits aux Juifs algériens, mais vu l'accueil que les quelques Juifs sionistes d'Algérie reçoivent en arrivant en Israël, il faut pas s'étonner que la quasi-totalité de ces Juifs algériens, qu'ils soient d'Alger, d'Oran, de Constantine ou d'ailleurs, aillent vers la France à cette époque.

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2: 1967, la guerre des six jours. En six jours, Israël vainc toutes les armées arabes et occupe la péninsule du Sinaï, Gaza, Sharm el-Sheikh, le Golan au nord, et Jérusalem et la Cisjordanie. Cela va changer complètement la donne au Proche-Orient et va avoir des conséquences positives très fortes sur le plan démographique pour l'État d'Israël, qui a remporté une victoire militaire sans précédent et qui a reçu pour cela le soutien très large de la diaspora, plus qu'en 1948, au moment de la création de l'État, où beaucoup de Juifs étaient pas tous sionistes, mais là, les craintes de voir l'État être détruit entraînent le soutien des Juifs d'Europe occidentale, notamment en France, et du soutien des Juifs américains. En France, la situation est un peu particulière puisque le gouvernement français, qui était plutôt l'allié d'Israël, manifeste plus que des réticences avec le général de Gaulle qui met un embargo sur les armes à l'égard de l'État hébreu. Sur le plan démographique, on va assister à une arrivée importante de juifs venant de France, des États-Unis, de Grande-Bretagne, d'Amérique du Sud, d'Argentine notamment, qui viennent s'installer pour soutenir l'État après cette victoire et venir le renforcer et contribuer à son développement. Beaucoup partent dans des kibboutzim, dans les kibboutz de l'ensemble du pays. D'autres s'installent dans les grandes villes, les plus religieux à Jérusalem, les laïcs plutôt à Tel Aviv ou à Haïfa. Plus de 150 000 juifs vont s'installer entre 67 et 71, 72. Ces juifs vont être rejoints par quelques juifs polonais, puisque Gomulka, le premier secrétaire du Parti communiste polonais, ne trouve rien de mieux pour asseoir son autorité que de s'en prendre à ce qu'il appelle les sionistes, qui en fait sont tous les juifs, qui dans leur quasi-totalité, pour ceux qui étaient restés en Pologne, n'étaient naturellement pas sionistes, sinon ils ne seraient pas restés, mais qui étaient des communistes fervents pour beaucoup et qui sont écœurés par cette campagne antisémite. Et Dieu sait que l'antisémitisme ne manquait pas en Pologne avant-guerre, ni même après. On l'a vu avec les pogroms de Kielce. On a vu le mouvement du général Mochar à partir de 1964 et ses partisans s'en prendre aux Juifs. Mais là, cette fois, c'est le parti et l'État qui s'en prennent directement aux derniers Juifs polonais qui, pour certains, bon gré mal gré partent en Israël, d'autres vont vers la France ou le Danemark, mais tous se sont écœurés par l'attitude polonaise. Dans ces années, on voit également apparaître une immigration russe entre 1968 et 1972-73, parce que les Juifs russes ont manifesté également leur soutien à Israël et commencent à créer des écoles, des établissements où l'on apprend l'hébreu, où certains retrouvent la religion dans un pays athée, et où des communistes déçus après l'échec de Khrouchtchev et l'arrivée de Brejnev au pouvoir, des juifs déçus se tournent vers la religion et vers Israël. Le gouvernement soviétique en laisse partir quelques-uns, à peu près une centaine de milliers, voire un tout petit peu plus, mais ferme assez vite la porte de peur de voir partir toute une population bien formée et bien éduquée. Ceux qui partent du reste sont priés de rembourser leurs années d'études, et on assiste à un début de répression et à la création d'un mouvement qui est bien connu, qui est celui des refuseniks, ceux qui refusent de rester en Union soviétique et qui cherchent à tout prix à partir en Israël, ce qui se traduit par de nombreuses arrestations de militants. Les États-Unis, influencés par Israël, mais également les mouvements juifs en Europe occidentale, font campagne et pression sur l'Union soviétique, et les États-Unis passent, à partir de 1967-68, l'amendement Jackson au Sénat, amendement qui dit clairement que le développement du commerce entre les États-Unis et l'Union soviétique ne pourra se développer qu'en fonction de la liberté donnée aux Juifs russes et de l'Empire soviétique à quitter le pays librement pour se rendre où ils veulent, pas nécessairement en Israël, où tous ne vont pas du reste. Et ça contraint plus ou moins l'Union soviétique à ouvrir au compte-gouttes, après les années 73-74, les frontières pour ces Juifs. Mais à partir de là, Israël va connaître un phénomène d'une autre ampleur qui concerne les séfarades et le mouvement des Panthères Noires.

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1: Nous avons vu que les séfarades venus d'Afrique du Nord, mais également du Proche-Orient, d'Irak, du Yémen, constituaient la fraction la plus pauvre de la société israélienne et que ces populations avaient beaucoup de mal à s'intégrer dans un environnement social et économique dominé par les Ashkénazes d'Europe orientale. En 1971, un mouvement apparaît à Jérusalem, dans les quartiers pauvres, notamment Mousraha, emmené par des leaders, notamment Charlie Bitton ou David Lévy, qui demandent clairement à ce que leurs conditions de vie s'améliorent, à ce que l'État fasse des efforts en faveur des Juifs orientaux, les Misrahim, comme on les appelle, et ils manifestent bruyamment et vont manifester, du reste, sous les fenêtres de l'hôtel de ville de Jérusalem, dont le maire est le travailliste d'origine allemande de Teddy Kollek. Et Teddy Kollek leur dit, vous pouvez manifester autant que vous voulez, c'est votre droit, mais faites attention, n'abîmez pas les pelouses de la mairie. Quant à Golda Meir, qui est à l'époque Premier ministre, elle déclare simplement que ces panthères noires ne sont pas sympathiques. Bon, le moins qu'on puisse dire, c'est que cet accueil ne va pas plaire non seulement aux panthères noires, mais à l'ensemble des séfarades pauvres qui vont faire connaître par leur bulletin de vote, notamment à partir de 1977, ce qu'ils pensent du parti travailliste et du regard que les Ashkénazes jettent sur eux, puisqu'ils vont voter aux élections de 1977 massivement en faveur du Likoud de Menachem Begin, qui est pourtant un parti aussi ashkénaze que le Parti travailliste. Menachem Begin est lui-même un juif polonais, et les leaders du Likoud, Shamir par exemple, l'est également. Donc là-dessus, l'establishment ashkénaze domine la gauche comme la droite, mais les classes populaires en 77 vont voter en faveur du Likoud pour manifester leur mécontentement. Et c'est eux, ces mouvements populaires séfarades, qui vont assurer la victoire du Likoud et mettre à bas la domination du Parti travailliste, qui était quasi totale depuis la création de l'État. Non pas que le Parti travailliste n'ait rien fait entre 1971 et 1977, pour les séfarades, des mesures ont été prises au niveau de l'éducation qui s'améliore dans les quartiers pauvres. La durée de l'enseignement obligatoire est montée à 16 ans, la gratuité est à jusqu'à 18 ans. Ça permet à de nombreux jeunes séfarades d'obtenir l'équivalent du baccalauréat, mais le fossé social n'est pas comblé. Les mesures seront continuées par le gouvernement Likoud, notamment le ministre de l'Éducation Tzvulun Amer, mais là encore, le fossé ne va pas disparaître, mais l'attachement est fort pour les séfarades, qu'ils soient à Jérusalem, à Ashdod ou à Bat Yam, à l'égard du Likoud. Et il va se poursuivre. Si Charlie Bitton ne deviendra pas ministre, David Lévy, lui, le sera et occupera plusieurs postes, dont celui des affaires étrangères, dans les gouvernements Likoud, qui vont se succéder à la fin des années 70 et au cours des années 1980 même si pendant cette période, il y a aussi des gouvernements de coalition entre les travaillistes et le Likoud. Donc là, on a assisté à un peu une révolte politique des séfarades qui n'aboutit pas toujours à des résultats énormes, mais qui améliore quand même la situation, le gouvernement Likoud notamment, améliorant les infrastructures des villes de développement et les logements. Cela ne suffit pas à tout régler, il s'en faut beaucoup. Quant à l'immigration, l'immigration russe, elle est au compte-gouttes sous l'époque Brejnev. Certains militants emprisonnés parviennent à être libérés et à gagner Israël. C'est le cas de Nathan Sharansky, qui est le plus célèbre d'entre eux, qui, dès qu'il arrive en Israël, fonde un parti politique russophone. Quelques juifs éthiopiens, les Falachas, gagne également Israël à ce moment-là, mais la grande immigration aussi bien russe qu'éthiopienne n'arrivera que dans la deuxième partie des années 80 et dans les années 90.

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2: La fin des années 80 marque un nouveau tournant dans l'immigration des Juifs vers Israël, puisque les opérations Moïse et Salomon vont permettre de faire venir en Eretz les Juifs éthiopiens, avec la bénédiction du gouvernement marxiste de l'Éthiopie, du général Mengistu, Israël livrant des armes notamment à ce gouvernement de manière discrète pour permettre l'immigration de ces Juifs venus d'Éthiopie, les Falachas.

va vite et revient, mais finalement, on passe outre les remarques des rabbins et on accepte en Israël, sans difficulté, au moins pour leur venue, ces falachas. Quelques années après, on fait venir également ce qu'on appelle les falachmoura, des juifs éthiopiens convertis au 19e et au 20e siècle au christianisme, mais qui continuent à judaïser, et eux aussi peuvent gagner Israël, ce qui fait que aujourd'hui, en Israël, il y a à peu près 140 000 juifs d'origine éthiopienne qui sont mal vus par la population, qui sont victimes d'un véritable racisme d'une partie de la population, puisque on les reconnaît immédiatement à leur couleur de peau brune et qui ont du mal à s'intégrer parce que leur style de vie comme leur niveau de vie n'avait rien à voir avec celui des Israéliens, qu'ils soient ashkénazes ou séfarades, et leur intégration se fait difficilement. L'armée favorise ce phénomène d'assimilation, mais il n'est pas simple, et les Éthiopiens en Israël constituent souvent le bas de l'échelle, malgré des efforts faits par le gouvernement en faveur de leur formation professionnelle, leur élévation dans la société israélienne ne se fait pas de manière très aisée. Il en va différemment des Juifs russes qui arrivent cette fois par centaines de milliers à partir de 1989-90, parce que Gorbatchev au pouvoir ouvre les portes complètement et près d'un million de Juifs russes vont gagner Israël. Pas tous d'ailleurs, certains vont aller en Allemagne pour plusieurs centaines de milliers d'entre eux, mais la plupart va gagner Israël, et parmi eux des Juifs pas toujours juifs aux yeux de la halakha et des rabbins, mais le gouvernement israélien les accepte, des Juifs pas de mère mais de père, etc., parce qu'ils voient tout le profit qu'il peut tirer de cette immigration massive de gens qui eux sont formés, sont des enseignants, des ingénieurs, des médecins, et le gouvernement israélien, qu'il soit de gauche ou de droite, voit bien tout le profit qu'il peut en tirer. Alors certains rêvent sur ces Juifs russes, les travaillistes s'imaginent que parce qu'ils sont laïcs, ils vont voter pour lui et lui permettre de rester longtemps au pouvoir. Erreur magistrale, parce que ces Juifs ont quitté l'Union soviétique et considère que les travaillistes ne sont qu'un ersatz des communistes, ce qui est un jugement pour le moins rapide, mais ils ne veulent pas en démordre, et ils ont beau être très peu religieux, ils ne voteront pas pour la gauche, ils vont créer, avec notamment l'un d'entre eux, Avigdor Lieberman, des partis russes. Sharon Steele l'avait déjà fait, et Lieberman crée de son côté un parti, Israël Beiteinu, un parti pour les russophones, qui vont garder pendant très longtemps, et même jusqu'à aujourd'hui, leur langue, créer une chaîne de télévision, avoir parfois des écoles à eux, des journaux, ce qui fait que le melting pot israélien, qui fonctionnait déjà pas très bien avec les séfarades, là va connaître un grumeau de plus dans le potage, ce qui ne va pas faciliter les choses et donne d'Israël une image multiethnique plus que celle d'un pays complètement melting potisé, si je puis dire, même si l'intégration de ces Juifs russes se fait peu à peu, mais dans les années 90 et même encore les années 2000, on a affaire à une population qui garde ses habitudes et dont l'intégration se fait lentement. Mais c'est là un apport considérable pour l'État d'Israël et son renforcement. Les Palestiniens n'ont jamais cessé de se plaindre auprès du gouvernement soviétique puis du gouvernement russe

de cet état de fait, mais Gorbatchev, comme Eltsine du reste, ferme leurs oreilles à ces revendications palestiniennes, et comme je l'ai dit, c'est plus d'un million de juifs des pays de l'ex-Union soviétique qui quittent le territoire soviétique et russe, et pour la plupart se rendent en Israël.

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2: Le cessez-le-feu au Moyen-Orient est maintenu. Selon Donald Trump, les États-Unis ont dit avoir ciblé des installations militaires iraniennes après que plusieurs de leurs navires ont été attaqués dans le détroit d'Ormuz. Ils ont joué avec nous aujourd'hui. Nous les avons balayés. Ils ont joué, j'appelle ça une broutille, a déclaré le président américain ce matin. La défense aérienne des Émirats arabes unis est en action face à des drones et missiles tirés depuis l'Iran, selon le ministère de la Défense. Des Émirats, Israël et le Liban vont à nouveau discuter à Washington la semaine prochaine. Ce sera les 14 et 15 mai. Le président de l'Ukraine, Volodymyr Zelensky, accuse ce matin Moscou de n'avoir pas fait la moindre tentative pour respecter sa trêve unilatérale de 2 jours pour les commémorations du 9 mai, après une série d'attaques de drones russes. Et enfin, un Français qui a pris l'avion avec un cas confirmé d'antivirus et qui présente des symptômes bénins a été placé à l'isolement dans l'attente d'un test. Les 5 Français qui se trouvent toujours à bord du navire ne présentent pas de symptômes inquiétants à ce stade. 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
1: Bienvenue à toutes et à tous, je suis très heureux de vous retrouver pour les refrains de mon cœur. Alors aujourd'hui, une émission un peu spéciale, puisque nous sommes sortis exceptionnellement de nos studios parisiens pour nous rendre à l'invitation de celui qui nous fait l'honneur de nous recevoir chez lui aujourd'hui. C'est à quelques dizaines de kilomètres de Paris, c'est très très facilement trouvable, on a juste mis 3 heures, en pleine campagne, en Seine-et-Marne précisément, que nous avons le bonheur de venir à la rencontre d'une légende, d'un monument de la chanson française, la personne de monsieur Pierre Perret. Wow. Alors, quelques chiffres comme ça, Pierre, avant de vous laisser la parole, quelques chiffres comme ça pour fixer le paysage. Pierre Perret, c'est quelques 70 ans de carrière, plus de 30 albums studio, moi je les ai comptés, il y en a 32 exactement. Quelques 500 chansons écrites, de multiples ouvrages, alors autobiographiques pour les enfants, livres sur la cuisine, livres sur l'histoire revisité par vous, Pierre, bien évidemment. Et puis, l'une des choses qui vous rend, je crois, le plus fier aujourd'hui, une 50aine d'écoles qui portent votre nom. Pierre Perret, d'abord, est-ce que vous reconnaissez dans cette rapide présentation et comment allez-vous?
2: Ça me rend pas fier, parce que moi, je suis heureux de ça, oui, c'est vrai.
1: Des 50 écoles qui portent votre prénom.
2: Entre autres, il y a des écoles, il y a beaucoup d'écoles élémentaires avec beaucoup de petits-enfants, des écoles primaires, et ça va jusqu'au collège, voilà.
1: Alors, vous dites des écoles qui portent votre nom, que vous voulez qu'elles enseignent l'orthographe, la tolérance, l'orthographe et l'ouverture d'esprit. C'est ce que vous avez déclaré.
2: Déjà, quand on a ça dans son panier,
1: c'est pas mal.
2: On a un bon bagage. Oui, ça, c'est vrai.
1: Alors, Pierre, votre actualité, ce sont 4 CD thématiques, les enfants, les femmes, la révolte. Vraiment un livre que j'ai dévoré, un ouvrage qui m'a fait tomber en amour pour votre grand-mère, Mémé Anna. Alors c'est un livre qui est paru aux éditions Mareuil, un livre dédié à une femme qui est née à la fin du 19e siècle et dont on peut dire que la vie n'a pas été un long fleuve tranquille.
2: Bah pour elle pas vraiment, non, parce qu'elle en a pris plein la moustache là pendant au moins 20 ans de sa vie, tant qu'elle a supporté ce salopard, elle en a vraiment bavé, et bon.
1: Ce salopard, celui que vous appelez son type, dans le livre.
2: C'est elle qui l'appelait son type.
1: Oui, qui l'appelait, et qui revenait. On se demande pourquoi elle lui rouvre la porte à chaque fois, quand même. Et ça va de mal en pis, à chaque fois.
2: C'est la principale question que je me suis posée en écrivant le livre. Et j'ai jamais pensé qu'elle était maso, mais, Je pense qu'elle s'est trouvée dans un engrenage d'où elle pouvait plus se dépêtrer, et c'était quand même très douloureux.
1: Alors Pierre, c'est un ouvrage qui est truffé de tendresse, d'amour. Qu'est-ce qui vous a poussé à prendre la plume? Qu'est-ce qui fait qu'un matin on se lève, on prend son stylo plume, on se dit allez hop, je vais dédier un ouvrage entier à Mémé Anna, ce personnage haut en couleur.
2: Alors dans la chronologie, j'ai mis un peu la charrue avant les bœufs.
1: Oui.
2: Parce que quand j'ai écrit le Café du Pont,
1: bien sûr,
2: j'aurais déjà dû avant écrire Mémé Anna,
1: parce que
2: c'était la naissance de tout,
1: bien
2: puisque
1: sûr.
2: Maman était pas née.
1: Tout à fait.
2: Et donc un jour, je me suis dit mais bon sang, il y a quand même dans toutes les chansons, j'ai fait sur 500 chansons que j'ai écrites. À peu près, il y en a au moins 400 sur les femmes.
1: Oui.
2: Toutes ces femmes, dans chacune de ces femmes,
1: il y a un peu d'elle.
2: Il y a un petit morceau de Mémé.
1: La femme grillagée, Lily,
2: les femmes battues, tout ça. Bon, entre autres, il y a dans tout ça, il y a des morceaux de Mémé. Et après, je me suis dit bon, même en passant dans la chanson Castel Sarrazin, Mémé disait Mundiu Pichu, Tebas Nega, Fazatensiu.
1: C'est vrai qu'on a fait sa connaissance. On a fait sa connaissance pour les gens qui vous suivent et qui vous aiment. Mais on en a déjà entendu parler dans cette magnifique chanson où vous parlez de Claudia et de Maurice, vos parents, et elle. Donc oui, vous la citez lorsque vous alliez vous baigner et qu'il fallait faire attention.
2: Ah oui, et là elle me disait, t'es basnéga, tu vas te noyer, fais attention, fais attention. Et chaque fois, moi, je passais, je disais, mais n'aie pas peur. Je partais sur mon vélo, j'avais 6 ans, 7 ans.
1: C'était... Tout l'amour que vous avez pour la nature, c'est elle. C'est ce que vous décrivez dans...
2: Qu'après, elle est allée, quand mes parents ont acheté ce café Dupont, et ils se sont retrouvés à la tête de beaucoup de boulot.
1: Où elle travaillait d'ailleurs avant que vos parents en achètent.
2: Et exactement. Elle avait déjà travaillé dans ce café Dupont en tant que serveuse des années avant. Et le jour où ça a été à vendre, Mémé a été au courant et elle l'a dit comme ça incidemment à papa. Le papa a dit, bah écoutez, essayez de savoir
1: le prix.
2: Qu'est-ce que ça coûterait, combien il en veut. Et maman, elle a dit, mais tu es fou, on n'a pas le moindre sou pour acheter un truc pareil.
1: Votre papa Maurice qui vendait des TSF. Et ça se vendait plutôt bien.
2: Il vendait très bien les premiers postes de TSF, exactement. Et bon, ça suffisait pas pour acheter un établissement un fonds de commerce, comme bien ça, sûr. Et un fonds de commerce et tout. Et ça fait rien. Papa, quand il a vu une idée dans le citron, boum, il s'est pris le chou avec ça. Après, il pensait plus qu'à ça. Et il a fini par l'acheter, quoi, au grand désarroi de maman qui disait, bon, ben, on a pris 50 ans de dette, là, d'un coup.
1: Et il a bien fait de le faire, puisque ça m'a,
2: bien sûr. Ça a fonctionné. Et ils se sont investis tous là-dedans. Et donc, Mémé a été embarqué pour travailler avec eux parce qu'il y avait énormément de boulot au pied de cette usine où il y avait tant d'ouvriers qui venaient tous les matins
1: manger, prendre leur café.
2: Boire un coup avant d'aller au chagrin parce que à l'usine, les types qui travaillaient à la fonderie, j'aime autant dire que ils perdaient 1 kilo par jour, tu vois.
1: C'est sûr que pour la qualité de la vie, c'était pas top.
2: Oh là.
1: Alors, ce qui est formidable, Pierre, est votre stylo. Vous le maniez comme une caméra. Quand on vous lit, Mémé, on la voit. Quand vous parlez de la nature, on le voit, ce paysage. On est dedans. Et j'imagine qu'il y a des réalisateurs qui ont dû vous faire des propositions d'adaptation.
2: Non, pas encore.
1: Pas
2: mais
1: encore.
2: Vous êtes au moins le 4e ou 5e à me dire, mais c'est un film, ça.
1: Oui, on le voit. Enfin.
2: Et c'est vrai que si celui qui arrivera à trouver une bonne Anna, parce que le personnage principal, ça se trouve. Je suis certain que ça se trouve.
1: Elle a un petit côté Calamity Jane, un petit peu, quand même. Si on devait la croquer.
2: Ça, c'est vrai. Et il y a aussi le... Alors, c'est plus facile à trouver le salopard qui lui tapait dessus.
1: Le sale type.
2: On en trouve dès qu'ils savent jouer, les salopards, aujourd'hui.
1: Oh, je pense même qu'on n'a pas besoin de faire un casting. Hein. Pierre, elle est partie à l'âge de 86 ans, votre mémé Anna. Quels sont les principaux cadeaux, les principales leçons que vous avez gardées d'elle?
2: Alors, plus brut de décoffrage, c'est pas possible. Donc, avant tout, elle bannissait tous les menteurs, tous les matamores, tous les matuvus, tout. La principale leçon qu'elle me disait de temps en temps, elle me disait, Pichou, reste ce que tu es.
1: Mais ça, vous l'avez bien écouté, cette leçon. Pierre, je vous rappelle le principe de notre émission. Vous avez eu la gentillesse de nous livrer en amont quelques chansons qui ont compté dans votre existence. Et nous allons ainsi nous balader au gré de vos préférences musicales. Pierre, vous, la musique, la chanson, vous êtes tombé dedans quand vous étiez petit, non?
2: Ah oui, ça c'est la volonté de papa qui a été empêché, lui, par son paternel, qui vomissait les arts, la musique, le théâtre, etc. Et pour cause, il avait quelques raisons, le malheureux, parce qu'il a été abandonné par des parents qui étaient eux, des saltimbanques comme moi, et qui faisaient du théâtre tous les deux. Et il a été pondu au hasard d'une tournée près de Cahors et laissé dans une ferme. Voilà.
1: L'horreur.
2: Donc il a vu sa mère 2 fois dans sa vie et il en a gardé beaucoup de rancune aux gens du voyage, aux saltimbanques comme moi, aux théâtreux, etc. Ils pouvaient pas les encaisser. Donc, quand papa un jour a manifesté le désir de faire du théâtre, de chanter, il adorait la chanson, il chantait bien d'ailleurs. Il lui a dit, moi vivant, jamais. Je préfère tuer mon fils que de le voir un jour sur les planches. Alors bon, dans la perspective d'un truc comme ça, tu vois, ça l'a refroidi un petit peu.
1: C'est sûr, ça.
2: Mais papa, à ce moment-là, s'est dit, si moi, à mon tour, un jour, j'ai un fils qui manifeste quelconque, je lui ferai apprendre ce qu'il faut au départ, si après ça l'intéresse, eh ben, il continuera de faire l'artiste parce que c'est pas moi qui l'empêcherai. Et donc, il m'a mis au conservatoire. J'avais 13 ans. J'avais même
1: Toulouse.
2: Pas 14 ans. Au conservatoire de Toulouse, bien sûr. Et il m'a fait apprendre la musique à l'âge de 9.
1: Solfège avant le saxophone.
2: 8, 9 ans, le solfège et le saxophone, entre 13 et 14 ans.
1: On écoutait quoi chez Maurice et Claudia? Au Café Dupont, on écoutait quoi comme type de chanson? C'était de la musique classique, c'était de la chanson déjà, c'était quoi?
2: Quand j'écoutais chanter papa, parce qu'il chantait toute la journée, lui, ben c'était les opérettes, beaucoup.
1: D'accord.
2: Ah oui, et puis les opérettes, l'opéra, le pays du sourire, l'opéra comique... Et alors, ça couvrait une palette excessivement riche, parce que ça allait jusqu'à Ouvrard, chez la rate qui se dit là, etc.
1: Ça, nous allons en parler dans quelques minutes.
2: Bon, et il adorait ça. Il souhaitait qu'une chose, c'est qu'un jour, si je pouvais, moi, à mon tour, faire l'artiste, qu'il n'avait pas pu faire, c'est-à-dire, j'étais sa section de rattrapage, quoi, voilà.
1: Voilà. Mais vous, au départ, vous n'aviez pas envie de chanter, vous étiez là pour écrire pour les autres, au départ.
2: Non, alors moi, je vais te confier un truc. Quand j'ai eu mon petit certificat d'études et que je suis rentré, ça je n'en ai jamais parlé, je crois. J'ai dit à papa, alors ton certificat, tu l'as eu? Oui, papa, je l'ai eu. Ah ben c'est bien ça, c'est bien. Et maintenant, qu'est-ce que tu veux faire? J'ai dit, moi? Papa, oui, qu'est-ce que tu veux faire maintenant? Ben moi, rien.
1: Rien du tout.
2: Paf! La seule baffe qui m'est filée dans ma vie.
1: C'est celle-là.
2: Et je me la suis prise, dis donc, elle m'a tourné le citron par un poids.
1: Ça fait réfléchir.
2: J'ai eu le temps de réfléchir, tu vois. Il faut pas battre les enfants, mais des fois, ça leur fait du bien. Dans ce genre de circonstances, ça m'a vraiment réveillé. J'ai dit, après, in petto, je me suis dit, t'es quand même un peu con.
1: C'était pas la bonne réponse.
2: Voilà. Et alors, juste à ce moment-là, ce jour-là,
1: oui.
2: Il y avait le meilleur client du café qui était un ami de papa.
1: Oui.
2: Et il lui a dit, Rémi, son fils,
1: que vous allez suivre,
2: est musicien, comme Pierrot, il est musicien. Eh ben oui.
1: Ils vont faire un duo.
2: Eh bien, qu'est-ce qu'on peut faire? Eh bien, il a dit, moi, j'ai eu le même problème l'année dernière, je ne savais pas quoi en faire, et je l'ai mis au conservatoire, puisque, comme à Toulouse, alors lui habitait à Toulouse, pardon, du détail. Et il dit, Pierrot, tu peux l'inscrire au conservatoire. Et papa...
1: Mais Castel-Sarrasin, Toulouse, c'est pas la porte à côté. Enfin,
2: non, il y avait 60 kilomètres à faire tous les matins. Et papa, ça a été Eureka. Il a dit, qu'est-ce qu'il faut faire? Il a dit, ben, il faut qu'il se présente. Il apprend un concerto. Et puis, j'ai appris un concerto. Je me suis présenté au concours d'entrée. J'ai été reçu. J'y ai passé 4 ans, qui ont été 4 années fantastiques, où j'ai découvert la musique. Et en même temps, j'ai découvert aussi le théâtre, puisque je me suis inscrit en classe de déclamation et que je menais en même temps des pièces à apprendre,
1: ouais,
2: des concertos à apprendre, le solfège, etc. C'était...
1: Une vraie formation d'artiste.
2: Ah oui.
1: Et c'était la Starac avant l'heure.
2: Starac, ils n'ont rien inventé. Hein. Heureusement que même du temps de Mozart, ça existait, hein, je te signale.
1: Le théâtre Sganarelle. que vous avez.
2: J'ai joué le canarel, effectivement, mais tu sais tout, toi.
1: Alors, moi, ce que j'aimerais que vous nous racontiez, c'est parce que ça, on le met dans un film, on vous croit pas. Vous accompagnez votre petite amie de l'époque, vous écrivez des chansons pour elle, vous êtes à Paris, elle auditionne aux Trois Baudets, je crois.
2: Oui.
1: Elle s'appelle Françoise Marin, de son vrai nom. Elle va devenir Sophie Macnot, son nom de plume.
2: Sophie Macnot, c'est son vrai nom. Françoise Marin, c'était le faux.
1: Alors, je reprends.
2: C'est elle qui l'a inventé. Ben non, c'est comme ça.
1: Elle s'appelle Sophie Macnot. Elle va reprendre ce nom-là, donc, pour toutes les chansons qu'elle va signer, notamment pour Charles Dumont. Et avec Charles Dumont.
2: Et, elle a bossé avec Barbara après, avec Charles Dumont.
1: Elle était directrice artistique chez CBS à l'époque.
2: Oui, oui.
1: Vous l'accompagnez parce qu'elle veut chanter. Et là, dans la salle, vous êtes derrière avec la guitare, et il y a un certain Boris Vian, je crois, qui vous dit « Et vous, vous chantez quoi ?» C'est un peu comme ça que ça se passe ?
2: Non, pas du tout. Il m'a pas dit « Vous chantez quoi ?» Moi, il m'a dit « C'est toi, petit oui. ?» Parce qu'il lui a demandé à elle si elle avait écrit ses chansons.
1: Elle dit non.
2: Elle a dit non, c'est le jeune homme qui est là.
1: D'accord.
2: Ah bon ? Il m'a dit « C'est toi, petit, qui a écrit ses chansons ?» J'ai dit « Oui, monsieur. » Ah ben, dis donc, j'ai jamais dit ça, mais toi, il faut que tu continues.
1: Et il vous a pas demandé de chanter ce jour-là ?
2: Pas du tout.
1: Pas du tout. D'accord.
2: Mais moi, j'étais rien. J'étais un trou du cul qui avait écrit ces textes-là, qu'elle venait de chanter, mais c'est tout.
1: Et
2: moi,
1: votre première audition à vous, c'est quand alors ? C'est à la Colombe, un petit peu plus tard ?
2: Ah ben, il a envoyé Françoise. C'est Canetti qui a envoyé Françoise à la Colombe pour se dégrossir.
1: D'accord.
2: Il a dit bon. D'accord. Elle est allée là-bas et elle a chanté là-bas et moi je l'accompagnais à la guitare.
1: Vos chansons, donc.
2: Voilà, exactement. Et là-bas, ils m'ont tous demandé, et Françoise en tête, ils m'ont dit c'est Pupchen, c'est la femme de Brassens qui a demandé quelque temps plus tard, puisqu'on avait été envoyé par Brassens à cette audition, il a dit « Comment ça s'est passé ?» Elle a dit « Très bien, c'était formidable. » « Ah bon ?» Et alors ?« Mais on a été engagés. » « Ah bon ? Ils te payent ?» Oh, c'était vraiment une virgule, tu vois. Il n'y avait même pas de quoi acheter une tranche de pain. Alors, et c'est là que Pupchen a dit « Mais... pourquoi tu chantes pas toi aussi, Pierrot ?» J'ai dit, mais Pupchen, t'es folle, mais moi je suis pas chanteur. Elle me dit, mais Georges non plus. Il a chanté que parce que personne voulait chanter ses chansons, Georges. Et c'est vrai, en plus. Oh, j'ai dit, putain, ça m'a fait réfléchir. Malgré moi, je suis parti avec cette idée-là, bon. Et j'ai commencé après, tous les jours, à griffonner des trucs sur un carnet que j'avais dans ma poche.
1: Là maintenant, pour le coup, pour vous.
2: Pour moi, c'était pour moi après, parce que c'est Pupchen qui m'a foutu cette idée dans le citron, et ne serait-ce que même pour avoir un cachet de plus pour mettre de la confiture sur la tartine, tu vois. Et ben, quelques temps plus tard, c'est la Françoise qui a dit à Valette, qui était le patron de la Colombe, elle lui a dit, mais le petit Pierre, là, il s'écrit des trucs pour lui, et je sais pas, il a jamais voulu me les chanter, mais je crois qu'il a déjà des chansons sur ses feuilles dans son Duffelcoat, là.
1: Et donc, et Valette vous a dit, allez, vas-y.
2: Et Valette a cru que j'étais déjà chanteur, lui. Et il m'a dit, vas-y, tu vas chanter. Alors, je me suis décomposé. J'ai dit, mais j'ai jamais chanté de ma vie. Mais il m'a dit, allez. Et la salle, en plus, qui a cru qu'on était connivants, a dit, chiquez. Là, je suis foutu. Et ils sont tous, je crois qu'il y avait Ferrat, ou Bobby Lapointe, je sais plus, il y en a un qui m'a amené sa guimauve, et qui m'a dit, allez, Pierrot, vas-y, fais pas le con, vas-y.
1: Et vous l'avez fait.
2: Et je l'ai fait. Et j'ai chanté les seules 4 chansons, ou 5, que j'avais faite, en punaisant les textes devant moi, parce qu'on chantait dans une espèce de niche où il y avait, tu vois, on voyait la salle d'un côté et de l'autre, et donc j'ai punaisé mes brouillons.
1: Anti-sèche.
2: Voilà, et parce que je ne les savais pas, je ne les avais même pas apprises, mes chansons. Et donc j'ai chanté ça, et j'ai fait le tabac de ma vie.
1: C'est ce soir-là que vous avez su que c'était ça que vous alliez faire ?
2: Non ! Mais non, t'es fou, toi. à la fin, écoute, la salle était debout, ouais. Les gens, une autre. J'ai dit, mais j'en ai pas d'autres. et c'est là, c'est la seule fois de ma vie que ça m'est arrivé, les mêmes.
1: Vous avez glissé.
2: Et c'est la seule fois de ma vie où j'ai chanté deux fois mon tour de chant. Enfin, mon tour de chant, il y avait cinq chansons, tu vois. Mais bon, Valette me dit, il y a un type dans la salle qui veut absolument te voir. J'ai dit, m'emmerdez pas, vous m'avez déjà violé, je veux voir personne. Il me dit, écoute, viens, sois gentil. Bon, il m'amène devant un mec qui était à une table, ils étaient quatre. Il y avait deux mecs et deux très maris chantant. Alors, c'était merveilleux, c'est drôle, c'est ça. Enfin bon, j'ai dit, bon, ça va. Et qu'est-ce que vous voulez? Il dit, voilà, je m'appelle Émile Hébé, monsieur.
1: Oui.
2: Il me serre la louche. Et il me dit, je suis le manager de Charles Trenet, de Gilbert Bécaud, de Gloria Lasso. Mmh. Voudriez-vous être le quatrième?
1: C'est pas mal comme proposition.
2: Putain, là je suis parti des quatre fers à l'air, j'ai cru qu'il se foutait de ma gueule. J'ai dit, non mais vous vous foutez de moi ou quoi? Il me dit, vous chantez depuis combien de temps? Je regarde la montre, je lui dis, une demi-heure. Ah, il me dit, écoutez, je veux bien que vous vous amusiez avec moi, c'est pas grave. Mais, voilà, il vous faut enregistrer tout de suite. Je vous fais enregistrer où vous voulez. Chez Pathé Marconi, chez Philips, chez Barclay, chez où vous voulez. Mais je dis, moi, je veux pas enregistrer. Nulle part. Et pourquoi? Mais j'ai dit, parce que c'est pas des chansons, c'est ni fait ni à faire, là. C'est des brouillons. Vous avez pas vu que c'est des brouillons que j'ai sortis, là? Pour moi, c'est pas des chansons. Quand j'aurai des chansons, peut-être, on verra.
1: Je vous rappellerai.
2: Ce mec, il est parti, bon, il a compris que c'était inutile d'insister. Il m'a dit, écoutez, bon, au moins, si vous le faites un jour,
1: appelez-moi.
2: Vous m'appelez. Voilà ma carte. On s'est quitté comme ça. On repart avec Françoise. Le lendemain matin, je vais ouvrir à la porte. Un télégraphiste, Monsieur Barclay, vous attend à 13h chez lui, à Neuilly, à telle adresse. Putain, c'est pas possible, ça. C'est l'enfoiré, qu'est-ce qu'il m'a fait là? Mais vraiment, Et alors, le dilemme, c'est que entre Françoise et moi, on était tellement fauchés, il nous restait un ticket de métro troué. Putain. À l'époque, il poinçonnait du temps de Gainsbourg et du mien, bien sûr. On poinçonnait deux trous pour un ticket de métro. Et moi, il me restait... Alors je dis, je pars à Pince ou je rentre à Pince.
1: C'est ça, il fallait faire un choix.
2: Et traverser de Montparnasse, où j'étais, boulevard Edgar Quinet, à Neuilly...
1: C'est pas la porte à côté.
2: Ah ouais, j'avais 4 ou 5 bornes à me trimballer avec ma guimauve.
1: Bien sûr.
2: Je suis parti avec le métro, j'ai dit merde.
1: C'est pas la porte à côté.
2: Ah ouais, j'avais 4 ou 5 bornes à me trimballer avec ma guimauve.
1: Bien sûr.
2: Je suis parti avec le métro, j'ai dit merde. Au moins, écoute,

0: Je suis revenu de chez Barclay chez moi, c'était un samedi. Oui. Les banques étaient fermées. Je suis rentré à Pince avec ma guitare.
1: Il vous a pas filé de liquide.
0: Il m'offrir un taxi.
1: Il vous a pas filé de liquide.
0: Ni un ticket de métro, rien. Il m'a dit, il est parti avec sa Cadillac. Il m'a dit, je peux te déposer quelque part. Je lui ai dit non, j'aime bien marcher. Non, j'aime bien marcher. Ah, voilà.
1: Pierre, le premier de vos choix dans ces refrains de votre cœur, c'est Je ne suis pas bien portant d'Ouvrar, une chanson enregistrée en 1934,
0: oui.
1: L'année de votre naissance.
0: Oui, de l'année de ma naissance, c'est vrai.
1: Une chanson signée Scotto pour la musique, et Vincent Scotto, et les paroles sont d'Ouvrar et du papa de Vlin Bugy, de Géo Croget.
0: Exactement, c'était des sacrés auteurs. Hein.
1: Et Ouvrar qui a été une vedette dans le genre comique troupier,
0: oui.
1: Il a disparu en 1981. Et pourquoi cette chanson et pourquoi cet artiste en particulier?
0: Ben parce que papa, lui, je l'ai entendu chanter 600 fois, ça.
1: C'est ça, c'était
0: lui, il adorait ça. Je ne suis pas bien portant. C'était un comique contrarié, mais vraiment, son père lui a brisé son rêve. Et il l'a retrouvé à travers moi. Il était tellement heureux après le jour où ils étaient avec maman au premier rang de l'Olympia, quand j'ai été en tête d'affiche à l'Olympia et que j'ai passé un mois à guichet, tout seul à guichet fermé, tu vois.
1: Est-ce qu'il laisse rêveur aujourd'hui quand même? Un mois, qui fait ça aujourd'hui, quoi?
0: Ouais,
1: qui remplit un mois l'Olympia, c'est absolument incroyable. Ouvrard, vous l'avez rencontré?
0: Non.
1: Jamais vous l'avez rencontré?
0: Non. Un jour, il y a Georgius, oui. Qui était de la même époque.
1: Et du même genre.
0: Et du même genre, et que j'aimais bien, parce que c'était peut-être encore plus fin, quoi. C'était,
1: oui.
0: Qui a déclaré à la radio, et ça m'a été rapporté. Et après, j'ai eu l'occasion de l'entendre. On lui a dit, est-ce que vous voyez un héritier?
1: Il vous a
0: dit. Et il a dit, ben, il y a un jeune qui s'appelle Pierre Perret, là. Qui a beaucoup de talent, et je pense que il aurait fait beaucoup de choses dans le style que je fais, ça m'étonnerait pas.
1: C'est chouette d'entendre ça à la
0: Oui, parce que c'était un monsieur d'une certaine qualité, et même d'une qualité certaine,
1: oui.
0: qui a fait des choses drôles surtout, parce que
1: C'est l'art le plus difficile, ça.
0: C'est le plus difficile de susciter de grands éclats de rire dans une salle. Et je connais pas une thérapie meilleure que ça pour.
1: Vous êtes un parfait thérapeute là-dessus. Des salles qui s'esclavent.
0: J'ai fait du bien aux salles. Oui,
1: moi, je vous ai vu bisser Estelle.
0: Oui, ça m'est arrivé.
1: Bobino.
0: Oui.
1: Bobino 79.
0: Oui,
1: vous chantez cette chanson et vous pouvez pas reprendre derrière.
0: C'est vrai. C'est vrai.
1: Je vous propose, Pierre, on va faire une petite pause musicale. Ouvrard, Je ne suis pas bien portant, le choix de Pierre Perret, dans les refrains de mon cœur. On l'écoute tout de suite.
2: 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j'ai les hanches qui se démangent, j'ai l'épigastre qui s'encastre, l'abdomen qui se démène, j'ai le thorax qui se désaxe, la poitrine qui se débine, les épaules qui se frôlent, j'ai les reins bien trop fins, les boyaux bien trop gros, j'ai le sternum qui se dégomme et le sacrum c'est tout comme, j'ai le nombril tout en vrille et le coccyx qui se dévisse. 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
1: Je ne suis pas bien portant, Ouvrard, le choix de Pierre Perret. Pierre, en parlant de je ne suis pas bien portant, mémé Anna, elle n'a jamais avalé un seul médicament de toute sa vie, je crois.
0: Non.
1: C'est un truc de fou, ça.
0: Non. Elle croyait qu'aux herbes, elle se soignait que comme ça, elle voulait rien. Et un jour, maman l'a vue très enrhumée, enfin, elle avait chopé un coup de froid, là. Il a dit, maman, il faut que tu te soignes, que tu prennes des médicaments. N'embolie pas, n'embolie pas. Elle lui dit, j'en veux pas, j'en veux pas. Mais il dit,

0: Que tu veuilles ou pas, tu vas en prendre. Tu vas écouter. Et papa lui a dit, belle-mère, écoutez, hein, vous commencez à nous faire tartir, hein, quand tu disais ça. Alors là,
1: ça commençait à se fâcher.
0: Ça commençait. Et maman est rentrée du chez le pharmacien avec un gros sac de pilules, comme
1: elle
0: ça.
1: Elle en a fait un foutoir.
0: Et mémé a regardé ça. Et quand maman est partie, elle a pris le sac et dans l'âtre, où il y avait trois bûches en train de faire une flambée terrible, elle a pris tout ça et tous les pilules ont giclé dans toute la pièce de partout.
1: De toutes les couleurs.
0: Et elle a dit, tu te rends compte, Pichou, si j'avais avalé ça, je serais morte. Qu'il est.
1: Pierre, vous avez été, grâce à l'aide indispensable de Rebecca, l'un des tout premiers, si ce n'est le premier artiste en France à vous produire vous-même, à monter vous-même votre propre label, le label de disque Adèle.
0: Oui.
1: C'était le prix de la liberté pour être votre propre producteur.
0: Oui. C'était vraiment l'achat de la liberté. Voilà.
1: Vous l'avez tout de suite su, ça, parce que, et dans les années 60, personne ne faisait ça.
0: Personne n'a voulu franchir
1: si
0: le
1: pas. Il y a Henri Salvador qui l'a fait avec
0: Henri la même année, c'est tout. Oui, mais de tous les artistes, il y en a beaucoup à l'époque à qui j'ai proposé une espèce de coopérative, si tu veux, de s'assembler comme les artistes associés ont fait en Amérique.
1: Bien sûr.
0: Bon, personne n'a voulu me suivre. Je dis bon, ben, Henri a fait ça de son côté, lui, mais il m'a dit, écoute, il y a que ça à faire si on veut être libre.
1: Mais j'imagine que les maisons de disques à l'époque, elles ont dû vous le faire payer quand même.
0: Ouh, ça a été très dur.
1: Ça n'a pas dû leur faire plaisir. Vous étiez un gros vendeur de disques. Vous barrer et monter votre propre petit commerce.
0: Plus gros à l'époque chez Vogue. Je sais pas si tu vois, chez Vogue, le Torboyau, 100 000
1: cartons.
0: Dès que c'est sorti, 100 000 disques, ils ont vendu tout de suite.
1: Je fais une petite précision et vous m'arrêtez, je parle bien sûr sous votre contrôle. Le Torboyau, vous le montrez à Eddie Barclay qui vous dit « tant que tu feras du Pierre Perret, ça marchera pas
0: ».
1: Vous descendez de chez Barclay, vous allez dans une cabine téléphonique, vous êtes complètement défait.
0: Voilà.
1: Vous appelez Léon Cabat qui était le patron de Vogue à l'époque.
0: Non, c'est Lucien Maurice qui l'a appelé.
1: C'est Lucien Maurice. Enfin, vous...
0: Non, mais je suis allé à Europe 1 en passant chez Lucien Maurice, lui dire que j'arrêtais.
1: C'est ça, il vous a dit non.
0: Et c'est Lucien qui m'a dit, non, tu vas pas arrêter, Pierrot. Il a pris le bigot, il a appelé Cabat.
1: Le patron de Vogue, qui était
0: le
1: gros label
0: Vogue,
1: aussi.
0: Et Cabat lui a dit, écoute, il a des chansons, là. Il a dit, oui, il a des chansons.
1: Il
0: les enregistre. J'y suis allé, j'ai enregistré le Torboyau. Deux jours après, ils en ont vendu 100 000. Moi, j'avais jamais vendu un disque chez Barclay.
1: Il avait du flair, Barclay.
0: Et après, mais ce con, en plus, il se baladait dans les couloirs. Comme il a vu que ça marchait terrible, il croyait encore que j'étais chez lui. Il a dit, voyez, notre petit Perret, si ça finit par payer quand même. Et il y avait son assistant qui lui dit, mais monsieur, il est plus chez nous. Il a avalé son cigare ce jour-là. J'ai entendu dire que son cigare, il l'a avalé. Et quand... Ça a été magique chez Vogue. Le deuxième disque, Tonton Cristobal.
1: Carton.
0: Il sort un super 45 tours, 1 million. Il sort Cuisse de mouche, 1 million. Il sort tout ce qu'on sortait après.
1: Carton.
0: Mais c'était carton plein, tout le temps. Les gens ont commencé à me suivre là, et c'était beau.
1: Et c'est parti.
0: Et même moi, je comprenais rien, tu vois. J'ai jamais cru à ce point-là que ça pouvait marcher si
1: la
0: fort.
1: La preuve. Alors, quand je disais que vous aviez monté votre propre label, je crois savoir aussi que vous avez produit certains artistes.
0: Ah oui, bien sûr.
1: Henri Tachant, je crois que vous l'avez produit.
0: Henri Tachant, Jean-Claude Rémy,
1: Je crois que Romain Didier, vous l'avez produit.
0: Romain Didier, enfin, beaucoup de gens, beaucoup de copains,
1: Et c'est pas difficile quand on est soi-même artiste de mettre son talent au service d'autres talents.
0: Moi, j'essayais de les drainer avec le peu d'influence que je pouvais avoir, mais
1: ce que vous avez réussi à faire magnifiquement bien pour Henri Tachant, on l'a jamais autant entendu que sur les albums que vous avez produits.
0: Le meilleur de tous, à mon avis, c'était un garçon qui s'appelle Jean-Claude Rémy.
1: Oui.
0: Et qui était c'est de la belle écriture, c'était magnifique, mais il voulait pas. Lui, il pensait qu'à la pêche sous-marine, il voulait pas y aller. Je dis, écoute, bon,
1: tu as
0: un rendez-vous pour faire un papier dans Elle. Dans Elle,
1: quand
0: il
1: même.
0: Avait eu le coup de foudre. Oh non, c'est des connasses. Bon, très bien, habillé pour l'hiver.
1: Vous l'avez produit pendant longtemps, lui.
0: Bon, bon, t'as une émission à faire avec
1: Guilux.
0: Guilux. Ah ben il est con comme un panier. Lui. Ah ben très bien, bon, très bien. Enfin, tout comme ça. Bon, bon, alors que tu veux, comment tu veux faire la promo pour un mec que tu produis chez toi qui veut se produire lui nulle part. Alors bon.
1: Vous avez toujours été très très bon client en promo. Vous avez toujours répondu mais présent, vous avez toujours été bon camarade là-dessus.
0: C'est un métier, ça. Bon, moi, c'est pas un métier d'écrire. Moi, c'est ma passion.
1: C'est votre vie.
0: Après, si tu veux faire ce métier, chanter dans les théâtres, faire des tournées, etc., c'est un métier où tu le fais ou tu le fais pas. Si on te dit, il faut accorder ta guitare,
1: on l'accorde.
0: Ça fait partie de ce métier. T'es obligé d'accorder ta guitare, elle va pas s'accorder toute seule. Donc, voilà, moi j'ai toujours joué le jeu, oui.
1: Votre second choix, on enchaîne notre petite promenade enchantée, et avec alors une chanson d'Yves Montand, qui est pas la plus connue, une chanson signée d'un auteur qui a pas écrit grand chose d'autre que cette chanson-là, un certain René Rivedoux, et cette chanson, c'est l'idylle
0: Philoménale.
1: Pourquoi cette chanson?
0: Parce qu'elle est surréaliste.
1: Elle est géniale.
0: Voilà, et que moi, déjà bien avant d'écrire même, j'étais lecteur d'auteurs surréalistes, et j'avais déjà commencé à fréquenter tous les bouquins qui avaient été édités chez le mouvement Dada. Et jusqu'à Aragon, etc. Et il y avait des tas de et Boris Vian d'ailleurs bien qui sûr. En faisait partie entre autres, mais Queneau et tout ça. Bon, et tous ces gens-là étaient mes modèles quelque part. Et bon, ben moi, pourquoi j'ai été vers ça, c'était comme Queneau,
1: oui.
0: Une fourmi de 18 mètres avec un chapeau sur la tête, ça n'existe pas, etc. Voilà.
1: Boris Vian et son collège de la pataphysique.
0: Et Boris, bon. Voilà. Et ils faisaient tous, ils étaient tous d'ailleurs, ils publiaient tous dans les carnets de pataphysique à l'époque. Et bon.
1: Et cette chanson-là,
0: pour moi, c'est naturel, quoi.
1: Mais
0: voilà.
1: C'est même marrant que Yves Montand ait chanté cette chanson-là.
0: Mais j'ai trouvé ça très bizarre, et je lui ai tiré mon chapeau parce que il avait plus d'humour qu'on pense.
1: Et j'ai connu une Helvétienne qui a jamais pu élever le sien.
0: Ouais, c'est drôle comme tout parce que c'est les plus mauvais jeux de mots que tu peux imaginer.
1: Exactement.
0: Et ça, bon, ça, c'est mon bonheur, moi. Il y a peu de gens qui sont perméables à ce type d'humour.
1: On l'écoute. Allez, on y va. Yves Montand, l'idylle phénoménale.

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1: Yves Montand, une chanson enregistrée en 1957. Yves Montand qui a chanté les plus grands auteurs, les plus grands poètes. Vous n'avez pas beaucoup écrit pour les autres, vous? J'imagine.
0: Mais j'ai jamais eu le temps.
1: J'imagine qu'on vous a demandé.
0: Oui, oui, beaucoup. Surtout les femmes.
1: Ah?
0: Beaucoup les femmes.
1: Et vous n'avez jamais eu trouvé le temps de...
0: Jamais, il n'y a pas... Non, je veux dire...
1: À part Sophie Macnaud, pour qui vous avez écrit à...
0: Ah non,
1: au
0: j'ai
1: début.
0: Rien écrit pour elle, à part les quatre chansons avec lesquelles elle a passé son audition.
1: Après, mais après plus.
0: C'était fini. Non, mais toutes les femmes qui ont fait des carrières, des vraies carrières de chanteuse, et ça peut aller de Danny Cordy à Marie Laforêt,
1: oui.
0: C'était toutes des copines d'ailleurs, et elles me disaient, Pierrot, écris-moi une chanson. Et Jeanne Moreau m'a dit, vous pouvez pas m'écrire une chanson. Mais j'avais... Mes chansons à moi m'ont demandé un tel boulot à chaque fois que j'y suis jamais arrivé.
1: Et puis c'est marrant, on imagine, si vous aviez écrit pour les autres, peut-être aurait-il fallu que votre stylo caméra vous le branchiez un petit peu différemment, parce que on n'imagine pas d'autres interprètes que vous chanter vos textes.
0: C'est pour ça que j'ai chanté mes chansons, parce que personne ne les aurait chantées non plus.
1: Jeanne Moreau chantant le zizi, je vois pas bien.
0: Bon, écoute, j'étais mort de rire un jour où je connaissais Amalia Rodriguez avec qui j'avais chanté au cabaret à l'époque à la Tête de l'Art et tout ça. Et que je croise dans la rue à l'époque, justement. Oh, Pierrot. Oh, j'ai envie d'enregistrer ton zizi.
1: En
0: tu
1: portugais,
0: vois Amalia Rodriguez chanter le zizi.
1: En version fado, ça aurait été pas mal.
0: Elle m'a fait hurler de rire. J'étais avenue de l'Opéra ou je sais pas où. Les gens m'ont regardé comme
1: un... Il y a Mireille Mathieu qui l'a fait quand même.
0: Elle
1: a très bien chanté d'ailleurs.
0: Elle avait de l'humour. On s'est croisés au studio d'Avou. Un jour où elle enregistrait dans le studio d'à côté du mien, et moi j'étais en train d'enregistrer le cul de Lucette. Et alors après, pendant trois jours dans au studio d'Avou, elle chantait, il y a le cul de Lucette.
1: Mon poupée, c'est sûr que c'est pas mal non plus. Le zizi c'était pas mal, mais le cul de Lucette, il fallait l'oser aussi.
0: Et le cul de Lucette, excusez-moi, dans la bouche de...
1: de Mireille Mathieu, c'est
0: de pas Mireille
1: mal.
0: Mathieu, ça faisait quand même bizarre, surtout avec l'accent, c'était drôle comme tout.
1: Alors, du cul de Lucette, chanté par Mireille Mathieu à Yves Montand, il n'y a qu'un pas que nous allons franchir, puisque vous avez aussi choisi en troisième chanson de votre playlist Yves Montand, encore une fois, qui a chanté, je le disais, les plus grands poètes et les plus grands auteurs. Et en 1962, il consacre un album entier à Jacques Prévert. Montand chante Prévert.
0: Et qui a été mon copain pour ça.
1: Jacques Prévert.
0: Bien sûr.
1: Et vous avez choisi le Prévert, chanté par Montand, en sortant de l'école. Pourquoi ce titre-là en particulier?
0: Oh, bah parce que c'est Mémé Anna.
1: C'est ça. On revient au...
0: Tu as fait la boucle, là, tu as bouclé la boucle. C'est Mémé Anna. En sortant de l'école, c'est les souvenirs les plus beaux. Quand je sortais de l'école, d'abord, une fois sur deux, Mémé venait m'attendre.
1: Et puis, on voit bien dans votre livre que c'est la plus merveilleuse des enseignantes.
0: Ah, absolument.
1: À l'école de la vie, elle vous a appris beaucoup.
0: À l'école de la vie, elle m'a tout appris et quand un jour, je lui ai dit, en sortant de l'école, justement, je lui ai dit, Mémé, j'ai foutu mon poing. Je me suis battu avec un garçon. Elle m'a dit, Et pourquoi? Et alors c'était un petit trou du cul à la récré là qui avait traité mon meilleur copain. On avait 8 ans à peu près chacun. Et il y avait beaucoup d'immigration dans le coin à l'époque. Il y a des Espagnols, des Italiens, de tout qui veut arriver de partout. Déjà, il y en avait des immigrés. C'est pas nouveau. Il y en avait un, mon meilleur copain, il s'appelait Spessato. Et il arrivait d'Italie, des Abruzzes.
1: Comme son nom l'indique.
0: Voilà. Et il y a un petit trou du cul de l'école, là, qui était de Castelsarrasin, qui lui a dit, sale macaroni, il lui a dit. Et moi, j'ai foutu un bourre-pif, disons. C'est la première fois de ma vie que je tapais quelqu'un, tu vois, comme ça.
1: C'était mérité.
0: Et je l'ai dit à Mémé. Elle m'a dit, t'as bien fait.
1: Alors moi, je vous propose, Pierre Caen, en hommage à la mémoire de Mémé Anna, on écoute ce choix en sortant de l'école, Yves Montand. On l'écoute tout de suite.
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1: En sortant de l'école, le choix de Pierre Perret. Votre école à vous, votre école de et du musical, votre Star Academy à vous, ça a été l'école des cabarets. Jusqu'à six cabarets par soir.
2: Oh, j'ai fait plus même. Oui. un soir de Noël. Et de premier d'an, j'ai fait 11 boîtes dans la soirée.
1: 11 boîtes dans la soirée.
2: Ouais.
1: Donc là, vous avez pu acheter du pain, de la confiture, et même une deuxième partie.
2: Une vraie serpillière. J'ai commencé à 10h du soir, j'ai fini à 3h du matin. J'étais une vraie serpillière. Mais j'ai jamais rechigné devant la tâche.
1: Vous ne vous êtes jamais découragé?
2: Jamais.
1: C'était toujours
2: sauf
1: le même
2: la plaisir. Fois que je vous ai oui. raconté tout à l'heure, où vraiment j'ai pris une telle baffe là que...
1: Oui. L'épisode Barclay.
2: Voilà.
1: Mais sinon, vous avez toujours cru en votre bonne étoile. Toujours, toujours, toujours, toujours.
2: J'ai jamais pensé à ma bonne étoile. J'ai pensé qu'à défendre ce que j'aimais faire. Parce que je savais que j'aurais beaucoup de mal à faire autre chose. J'aurais pu faire plein d'autres choses. C'est sûr. Mais il y avait que ça qui était ma passion. Même à une époque, tu vois, où le cinéma a rigolé, a commencé à m'ouvrir les portes.
1: Bien sûr.
2: Autant Lara m'a proposé un film, des patates, que j'ai tourné. J'ai eu d'autres propositions. Mais l'idée de laisser tomber le stylo pour aller faire des films sur un plateau, à s'emmerder toute la journée, à attendre qu'on t'appelle pour tourner un plan, tu vois.
1: Des films que vous n'écriviez pas, en plus.
2: Et en plus d'écrire des films que je n'aurais eu rien à voir avec ces histoires de... Bon, non, on m'a proposé d'autres choses, j'ai dit non, je repars sur les routes et je reprends mon stylo pour continuer d'écrire, voilà.
1: En quelques 70 ans de carrière, vous êtes fait de vrais amis dans ce métier. Vous avez toujours été. On a l'impression que vous avez toujours préservé votre jardin secret, préservé vos périodes d'écriture. Vous alliez vous enfermer pour écrire. On vous voit pas dans les grands pince-fesses, les enfoirés ou autres.
2: Non,
1: on vous
2: non.
1: voit pas là-dedans.
2: Non, non.
1: C'est pas votre truc.
2: Non.
1: Vous, c'est vraiment. Votre cahier, votre stylo, oui, et l'angoisse de la page blanche.
2: C'est pas de l'austérité, hein.
1: Non, non, mais c'est votre discipline.
2: Oui, j'ai trouvé qu'on perd beaucoup de temps à ces conneries. Je veux pas dire que tout soit inutile, mais moi, je donne des coups de main, et puis j'en parle pas beaucoup, mais.
1: C'est ça, c'est.
2: Quand je vais à Villejuif, je sais pourquoi j'y vais,
1: et
2: je sais que je vais passer.
1: Il y a pas de caméra, il y a pas de photographe. Et
2: voilà. Alors,
1: voir aujourd'hui toute une nouvelle génération qui vous célèbre et qui vous rend hommage, ça doit faire plaisir quand même.
2: Ça me trouve le cul, ça. C'est vrai.
1: C'est joliment dit.
2: Non, mais j'en reviens pas de voir tous les gamins d'aujourd'hui qui enregistrent des disques, qui font des spectacles avec mes chansons, un thème, et souvent c'est vachement bien fait.
1: C'est bien fou.
2: Parce que j'ai parlé de tellement de choses, j'ai abordé tellement de sujets dans mes chansons que je pensais jamais qu'il y aurait certains angles bien particuliers dont on ferait jamais cas. Et
1: oui.
2: eux, ils le trouvent aujourd'hui. Et ils les trouvent, ces chansons.
1: Je sais que vous êtes sensible à beaucoup de reprises. Moi, il y a un groupe qui est pas forcément le plus connu, qui vous rend hommage et qui vous rend un bel hommage, c'est les ogres de Barbac.
2: Oh, bah, les ogres, c'est des
1: amours. Je trouve qu'ils ont fait, on redécouvre vos chansons.
2: Ah, ils ont fait un beau boulot, oui. Et puis on a fait un très bel album avec la famille, les copains, plein d'artistes, jusqu'à Idir qui nous a quittés il n'y a pas longtemps, mais chacun a choisi sa chanson. Ils ont choisi des chansons quand ils ont chanté le Café du Canal, tous ensemble. Hein, c'est beau, ce disque est très beau. Il n'a pas été exploité.
1: Mais ça, c'est la plus belle des décorations, ça.
2: Oui, oui, absolument. Oui, non, non. Mais moi, je suis heureux d'être là, présent, dans la tête et dans le cœur de ces gamins-là.
1: Et du public, et du public. On continue, on arrive bientôt au terme de notre escapade en chanson. Alors, avec quelqu'un que vous avez bien connu, vous parliez de sa compagne, Poupchen, qui vous avait dit que à la Colombe, on cherchait des gens. Quelqu'un à qui on vous a beaucoup comparé à vos débuts, c'est Georges Brassens, dont vous avez choisi de nous faire entendre l'orage. Comment on pourrait qualifier votre relation, la relation que vous entreteniez avec Brassens?
2: On se voyait pratiquement tous les jours. Moi, j'étais très copain avec lui et j'étais très connivant avec Pupchen aussi.
1: Et vous êtes monté de Castelsarrasa pour le rencontrer?
2: Oui. Ben, ça, c'était quand on était au conservatoire et j'avais 16 ans. J'avais entre 16 et 17 ans, on est monté avec deux, trois autres copains, juste aux Trois Boudets pour le voir. Il y en a un qui a piqué la bagnole à son vieux. Les autres, on s'est partagé, on a filé 100 balles chacun pour faire le plein. Mm-hmm. Et puis, on est allé à Paris, aux Trois Boudets, et je suis allé dans la loge de Georges, je lui ai tout expliqué. J'ai dit, voilà, on est venu juste pour vous voir, pour venir aux Trois Boudets, parce qu'on savait que vous passiez là. Ah putain, ça, il m'a dit, vraiment. Et alors après, c'était marrant, parce que il commençait à faire les boîtes, lui aussi,
1: oui.
2: À ce moment-là. Il passait à la Villa d'Est, et il passait au Vieux Colombier.
1: Il n'était pas star encore, il n'était pas encore star à ce moment-là.
2: Et il débutait complètement, tu parles, il n'y avait qu'à voir la gueule des gens au théâtre, ils le regardaient comme une poule qui a trouvé un couteau, tu rigoles. Il y avait beaucoup de provinciaux qui arrivaient et qui n'étaient pas du tout préparés pour ce genre de choc. Mais après, le spectacle, on l'a regardé, on s'est régalé, on s'en est mis plein les oreilles et plein les mirettes, tu vois. Mais après, pour aller faire les boîtes, il savait pas comment y aller. Il fallait prendre le métro, tout le bordel avec les guitares. Alors on lui a dit, mais tu viens avec nous.
1: On t'amène.
2: Et on s'est tous mis dans la bagnole avec la guitare. Sur les genoux de tous derrière, on était quatre derrière avec la guitare de Jean-Pierre sur les genoux.
1: Et c'était parti.
2: Et après, on est parti, on l'a amené à la Villa d'Est, on l'a amené au Vieux Colombier, où il y avait putain une de ces, tu voyais pas à un mètre au Vieux Colombier tellement, ça fumait, mais même à un mètre, tu voyais plus, et Georges, il essayait de chanter là-dedans, et des fois, il avait des cannes de tout.
1: Ce qui est marrant, c'est qu'après, vous êtes devenus tous les deux vedettes, vous avez rencontré votre public tous les deux, cette estime, elle est toujours restée, cette estime réciproque, cette reconnaissance de l'un vers l'autre?
2: La mienne pour lui, oui. La sienne vers moi, j'en suis pas sûr, parce que il a pris ses distances un peu. Dès que j'ai commencé à décoller pour moi, ça le faisait plus, quoi. Voilà. Bon. Malheureusement, le ciel a dansé entre nous là et.
1: Il y a eu quelques orages. Orages, mais
2: même
1: orages,
2: pas
1: c'est...
2: des orages.
1: Non, mais non, c'était non, annoncé,
2: c'est comme une
1: la prochaine chanson.
2: De détachement, moi, j'ai pas vraiment compris, mais bon.
1: C'est la vie.
2: J'ai compris que c'était plus, qu'une page était tournée. Voilà. Et j'ai regretté.
1: On écoute l'orage de Brassens?
2: Ah, ben, ces chansons sont toujours les bienvenues pour moi.

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1: L'orage de Brassens, le choix de Pierre Perret. Pierre, je ne sais pas comment vous remercier pour ce moment qu'on vient de passer ensemble.
2: Il y a
1: des moments où le métier de chroniqueur, journaliste, c'est un mot que j'aime pas. Le métier de chroniqueur vous fait des vrais cadeaux, et passer cet après-midi avec vous en est un, vraiment. Donc je voulais vous remercier.
2: Mais peut-être les auditeurs penseront pas comme vous.
1: Ah si, je pense. Je rappelle votre actualité, ce livre Mémé Anna aux éditions Mareuil. Vraiment, lisez ce livre, c'est touchant, c'est plein de poésie, c'est un vrai voyage. C'est un livre donc que vous dédiez à votre mémé à laquelle vous devez tant. Pierre Perret, c'est aussi donc quatre CD thématiques: les enfants, la langue verte, les femmes et la révolte.
2: Ça, c'est des super sélections qui ont été faites par Rebecca et qui les aura pas vues sortir.
1: C'est elle
2: qui a choisi les titres, et parce que j'ai pas voulu le faire, on choisit pas ses enfants.
1: Et c'est elle qui l'a fait.
2: Et après. Mais je me suis aperçu que j'aurais choisi les mêmes.
1: On aura d'autant plus plaisir à les écouter, ces CD, et en pensant à elle et en sa mémoire. Pierre, quel est le plus beau cadeau que vous avez fait ce métier à ce jour ? Ce sera ma dernière question.
2: D'avoir écouté mes chansons pendant tant d'années, sans protester, et sans porter plainte contre moi.
1: Ben, c'est pas nous qui allons commencer aujourd'hui. Merci beaucoup, Pierre, et plein de bonnes choses pour vous.
2: Merci à vous de m'avoir reçu.
1: Merci, Pierre.
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0: Il est 11h.
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0: Washington continue de pousser pour un accord avec l'Iran sur le nucléaire et la réouverture du détroit d'Ormuz. Ils se sont attaqués à nous les avons effacés, a déclaré ce matin Donald Trump, avant de préciser, je cite, « Les discussions avancent bien, s'ils ne signent pas, ils souffriront énormément ». Plus tôt, le président américain a qualifié de « petites tapes amicales » les frappes contre des positions iraniennes à Bandar Abbas et sur l'île stratégique de Keshm dans le sud de l'Iran. Selon Washington, ces frappes étaient une réponse à l'attaque par les forces iraniennes de 3 navires de guerre américains. Aucun d'entre eux n'a été endommagé. Côté israélien, Tsahal continue ses opérations au Liban. Ce matin, l'armée a appelé les habitants de 6 villages du sud à évacuer avant de nouvelles frappes visant le Hezbollah. Hier soir, des frappes israéliennes ont fait au moins 12 morts dans le sud du Liban, selon le ministère de la Santé libanais. Et enfin, l'Elysée a annoncé ce matin le retour de son ambassadeur à Alger. 1 an et 20 jours, c'est le temps qu'il aura fallu pour que Stéphane Romaté regagne son poste après avoir été rappelé à Paris en avril l'année dernière. Selon l'Elysée, Emmanuel Macron souhaite restaurer un dialogue efficace avec Alger, avec une attention prioritaire portée au dossier du journaliste français Christophe Glaise, détenu en Algérie depuis près d'un an. Tout de suite, retrouvez Chavruta, votre émission de pensée juive présentée par le grand rabbin Olivier Kaufmann. Bonne journée sur RCJ.

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1: Chers amis, auditrices et auditeurs de RCJ, très heureux de vous retrouver pour cette nouvelle page de Chavruta de Pensée juive, que vous pouvez retrouver en direct sur la page Facebook et YouTube de RCJ 94.8. Vous pouvez également me retrouver dans tous les podcasts avec les thématiques que vous pouvez choisir sur Amazon, Deezer, Spotify, iTunes ou en téléchargeant gratuitement l'application RCJ 94.8. Mes chers amis, je voudrais dédier cette méditation à un mensch, un homme d'une stature incontestable, Pierre-François Weil, de mémoire bénie. Il sera inhumé cet après-midi et je voulais juste dire que pour l'avoir rencontré dans les mois qui ont suivi son élection à l'unanimité à la tête de la Fondation pour la mémoire de la Shoah, j'ai vu un homme d'une droiture qui force le respect. Et je n'oublierai jamais le déjeuner que nous avons partagé pour qu'il puisse mieux connaître le fonctionnement de l'école rabbinique de France. Sa droiture, sa manière de voir les choses avec à la fois rigueur et bienveillance, lui ont fait dire la chose suivante. Je n'écoute pas les rumeurs, je n'écoute pas tout ce que je peux entendre sur la formation rabbinique, je veux l'entendre de vous, les explications et également la vulgarisation de tout ce que je ne pourrais peut-être pas comprendre. Et c'est là où vous voyez l'humilité de cet homme qui reconnaissait qu'à son niveau, il y avait peut-être des choses qui lui échappaient. Et vous avez là une force de caractère qui fait que il y a à la fois une exigence de vérité, mais cette vérité, il va la chercher à la source et non pas dans tout ce qu'on peut entendre ici et là. Et je ne m'étendrai pas sur les dégâts de tout ce qu'on peut entendre sur les réseaux sociaux ou ailleurs. Et vous voyez, c'est un homme qui avait le souci et l'exigence du Emet, de vérité. C'est pour toutes ces raisons que je tenais vraiment à introduire mes propos de cette manière, afin qu'il puisse nous accompagner dans cette exigence, cette rigueur intellectuelle qu'il honore et qui doit nous inspirer. Alors, vous le savez, dans le peuple juif, nous avons chevillé au corps la émouna, la foi, ou plus littéralement la confiance. La confiance dans les événements à venir, la confiance dans la dynamique de l'histoire du peuple d'Israël. Et si on continue à avoir la émouna, si on refuse de désespérer, c'est parce que nous avons la conviction que nous aurons maintenant ou plus tard le privilège d'écrire un chapitre nouveau de l'histoire du peuple d'Israël et qui apportera un petit supplément d'âme, la différence dans le livre de la vie du peuple d'Israël et dans nos vies respectives. C'est ce que nous nous souhaitons mutuellement. Alors oui, nous pouvons dire que nous avons le pouvoir de bénir, le pouvoir de bâtir, le pouvoir de construire. J'en veux pour preuve que un de nos ancêtres, en la personne d'Abraham, nous a montré le chemin de cette émouna, de cette confiance. Dans un passage du livre de la Genèse, nous voyons que confronté à Avimelech, dans le chapitre 20, confronté au regard si singulier qu'Abraham porte sur la femme d'Abraham, sur Sarah, et que Avimelech constate que depuis l'arrivée de ce couple si atypique, les choses sont quelque peu différentes et qu'il interpelle Abraham. Et il l'interpelle sur une éventuelle offense qu'il aurait pu commettre. Et dans ce dialogue où Avimelech cherche des explications, nous avons un Abraham qui s'explique de manière très transparente. Je suis arrivé dans un endroit, dit-il, où il n'y avait sans aucun doute aucune crainte de Dieu dans ce pays. Et que ma vie pourrait être en danger dans un lieu où on ne respecte rien, où on n'a pas la crainte de l'autorité. Et il poursuit dans ce discours si empreint d'humilité, avec cette expression étonnante, Vayehi kasher it ou oti Elohim ibet avi. Et lorsque Dieu me fit errer loin de la maison de mon père, lorsqu'il m'a conduit hors de la maison de mon père, et que d'une certaine manière, Abraham s'est interrogé sur la manière avec laquelle il fallait gérer, réguler cette errance. D'autant plus qu'il n'était pas tout seul, qu'il était accompagné de Sarah. De quelle grâce divine pourrait-il bénéficier? Quelle mesure de prudence et de sécurité devra-t-il prendre dans des lieux où ce couple arrivera. Alors il y a ce subterfuge où il dit à Sarah, dis de moi, c'est mon frère. Mais là n'est pas le sujet. La thématique que je voudrais aborder avec vous, c'est l'errance. L'errance qui est parfois subie et qui peut être vécue comme une forme de sanction. Mais le peuple juif a ceci de particulier, c'est qu'il est capable de solliciter, voire même d'exploiter cette errance pour mieux se construire ou se reconstruire. À ce sujet, et en particulier en évoquant ce verset 13, chapitre 20 du livre de la Genèse, traitant de l'errance, Nachmanide, le Ramban, souligne le fait que Abraham était perdu, ou plutôt qu'il avait emprunté la voie d'un agneau errant. En somme, ce que veut nous dire le rabbin, c'est que Dieu, dans ce contexte, ne pose pas de manière sécurisée Abraham. Bien au contraire, il le met en insécurité. Il complexifie la situation de telle manière que le doute peut s'installer dans l'esprit d'Abraham. Le tumulte, la confusion. Et c'est dans ce tumulte, dans cette errance imposée, qu'Abraham se voit dirigé, ou plutôt se voit intimé l'ordre d'avancer, sans pour autant connaître la destination. Elle a arrêté sa chère Areka, rappelez-vous le début de la parasha Lech Lecha. Va-t'en, ou va pour toi, ou va en toi, en direction de la terre que je te montrerai, que je t'indiquerai. Il y aurait donc une équation divine, très singulière là encore, qui ferait que pour arriver à bon port, il ne faudrait pas emprunter un chemin rectiligne, mais tout au contraire, se lancer dans une forme d'errance assumée non pas peut-être dans un labyrinthe, mais dans une configuration remplie de méandres, de chemins sinueux. Et aucune attention n'est dévoilée de manière formelle à l'endroit d'Abraham. Comme si Dieu, souligne le Rav Soloveitchik à ce sujet, comme si Dieu voulait que Abraham devine, qu'il fasse appel à son intime conviction, son sixième sens. Comme s'il fallait appeler cette voix intérieure « Va en toi chercher des ressources insoupçonnées qui t'aideront par toi-même à retrouver la destination finale. » Comme si Abraham était invité à emprunter un chemin intuitif pour se retrouver à bon port. Se trouver attiré, se trouver poussé, galvanisé par Dieu, certes, mais sans pour autant être de manière entière accompagné, main dans la main par Dieu. Faut-il en déduire, dit le Rav Soloveitchik, qu'il faudrait doser de manière équilibrée, spontanéité, intuitivité, et à la fois une forme d'obéissance. Et c'est là qu'Abraham nous montre le chemin d'un juste équilibre entre, d'une part à l'extrême, la soumission, et ce n'est pas cela que nous voulons, il faudrait peut-être plutôt parler de docilité, mais assumer, encadrer, réfléchir. C'est tout cela que le Rav Soloveitchik déduit de ce passage que j'ai introduit avec le commentaire de Nachmanide, mais qui nous en dit long sur ce que certains auraient pu voir comme châtiment, une sanction. On voit que l'errance n'est pas toujours celle qu'on imagine dans un cadre subi, imposé. Alors oui, Dieu fait emprunter un chemin qui est sinueux, mais qui n'est pas pour autant rempli de malédiction, bien au contraire. Nous revoyons tout cela juste après la pause musicale.

Nous voilà de retour après cette pause musicale rafraîchissante. Oui, disais-je, cela peut être surprenant, j'en conviens, cette errance assumée, affirmée par Abraham, et qu'il explique en plus à Avimeler, c'est-à-dire à un étranger, sans aucune honte, sans aucun détour. Oui, vaï kacheritu oti. Oui, Dieu m'a éloigné, m'a fait errer hors de la maison de mon père. Et c'est toute l'histoire du peuple juif. C'est ne pas s'asseoir par terre et se lamenter tout au long de l'année et se dire, ben, nous sommes là, eh bien, nous restons pas les bras croisés. Nous assumons et nous tirons bénéfice d'une situation qui pourrait paraître négative et voire même à l'encontre de nos intérêts. Et ce n'est pas par hasard que lorsque l'agriculteur en terre d'Israël voyait poindre les premiers fruits de son labeur et puis qu'il avait attaché un fil en signe de reconnaissance, c'est dans le livre du Deutéronome, et c'est très détaillé à propos de la récolte des produits de la terre. Eh bien, ce qui est intéressant, c'est que lorsque ceux-ci arrivaient à maturité, donc il les rassemblait dans une corbeille, puis il montait à Jérusalem pour se présenter devant le Cohen et lui offrir sa corbeille de fruits, les prémices. Mais il devait prononcer

0: honnêteté qui nous permet de remonter jusqu'au premier fondement de notre existence afin de parvenir à saisir la signification de notre existence. Et dire d'emblée, Arami Oved Avi, j'arrive avec le fruit quand même de ma récolte, avec le fruit de mon labeur, de mes efforts, c'est une victoire sur le temps et l'adversité. Et puis je commence par rappeler que l'araméen a causé la perte de mon père. Et qu'il y a donc une histoire de perdition, d'errance. De comprendre que, en somme, se remémorer la misère de notre condition initiale, c'est pour vraiment prendre pleinement conscience du bien-être dont nous jouissons actuellement. Et c'est ce que fait, d'une certaine manière, Abraham lorsqu'il affirme devant un étranger qui n'a peut-être pas les meilleures intentions à son endroit et à l'endroit surtout de son épouse Sarah, de dire « Voilà, j'assume ma condition, j'allais dire de juif errant, mais bon, c'est plutôt d'hébreu. J'assume tout cela. Cela pourrait paraître à tes yeux comme une forme de vulnérabilité. Eh bien, au contraire. C'est le chemin, c'est la feuille de route que m'a assigné Dieu, une feuille de route étonnamment sans préciser la destination finale, mais c'est une chance. Je veux en faire une chance et non pas, je veux en faire une bénédiction et non pas une malédiction. Et vous le voyez ici, il y a un Abraham qui n'est pas encore le leader charismatique que deviendra Moïse, par exemple. Mais Moïse, Dieu se révèle à lui dans le buisson ardent, il lui fait une feuille de route très précise, remplie de détails. Abraham, on n'a pas une révélation de ce type. On pourrait même être tenté de dire que Abraham se révèle à lui-même et se révèle à Dieu. Mais tout cela est question, tout cela, mes chers amis, c'est pour dire qu'il est question d'un mouvement intérieur et que ce qui pourrait s'apparenter encore une fois à une errance, un exil qui ne serait source que de malédiction, c'est d'abord réducteur, mais ça serait aller trop vite en besogne. Et on a un Abraham qui a bien compris que si la volonté divine, c'est de ne pas le poser directement à l'endroit assigné, c'est qu'il y a peut-être un chemin à accomplir. Un cheminement intérieur qui est d'une certaine manière suggéré par le chemin qui n'est pas rectiligne, le chemin qu'il doit emprunter pour arriver à la destination finale. Mes chers amis, soyez heureux, soyez bénis, et surtout, même si vous avez le sentiment d'être dans une forme d'errance, ne désespérez jamais. Shabbat shalom.
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2: Chers amis, bonjour. Aujourd'hui, nous allons recevoir un chef qui bouscule un peu les codes de la restauration classique. Or Ben Simon est chef franco-israélien et c'est l'architecte d'une expérience culinaire vraiment singulière. À travers son restaurant privé et intimiste à Lod, il a sculpté un espace où la cuisine méditerranéenne qui est proposée en dégustation devient une véritable œuvre d'art, un lieu où l'exclusivité se conjugue à une recherche esthétique poussée, offrant à 24 convives une immersion gastronomique. Bienvenue, chef Ben Simon, et merci de nous accorder cet entretien.
3: Bonjour, bonjour.
2: Alors, Or Ben Simon, la première question, c'est votre parcours. Alors déjà, je vous explique avant de lui donner la parole. Je suis arrivée à Lod, dans un espace avec des très belles maisons, des villas, et le taxi me dépose et il me dit « Non, non, vous êtes trompée, madame, il n'y a pas de restaurant ici. » Et là, j'ai vu

0: un logo, D-A-W, j'ai poussé une porte et je découvre un lieu, voilà, original. Donc vous verrez quelques photos sur le site, mais vraiment, c'est très intéressant. Alors, Or, quel est votre parcours, je vais dire culinaire et personnel, pour arriver à ce concept?
1: Alors, mon parcours, alors déjà, je suis né à Paris. J'ai fait mon alia à l'âge de 12 ans. Et un peu mon parcours professionnel, j'ai commencé à faire des événements privés. J'ai travaillé dans plusieurs restaurants en Israël. Des restaurants, en fait, aller travailler gratuit, vraiment rien que pour apprendre. Et c'est ce que j'ai fait pendant quelques années. Et bien sûr, après, j'ai vu que tout ce qui est événement privé, que déjà je commençais en tant que business, ça commençait vraiment à se développer. Et c'est là que j'ai commencé mes études ici en Israël, à l'école Danone. Cuisine, pâtisserie, j'ai fait les deux. Plus tard, je suis allé pour faire un stage à Paris. À Geffen, restaurant Geffen, chez le chef Oad Amzaleg. Et là, vraiment, j'ai découvert pas mal de choses, très, très impressionnant. Tout ce qui est cuisine, fusion japonaise, française, la précision, les fermentations, vraiment tout un truc vraiment exceptionnel. Et après quelques années de travail dans les événements privés, je suis arrivé à un stade où voilà, je me suis dit, ça y est. Enfin, à chaque fois, c'était de prendre la voiture, d'aller chez les clients et tout ça. C'était un peu difficile. Et c'est là que je me suis dit, ok, là, on va faire un petit truc à nous, ok, pour accueillir les gens et déjà pour faciliter un peu les choses, mais aussi pour vraiment pour montrer un peu pour augmenter le niveau de précision. Après, bien sûr, quand on est chez soi, dans son restaurant, on a plus de matériel, plus de personnel pour travailler et vraiment pour élever le niveau. Et c'est ce qu'on a fait. C'est ce qu'on a fait, Baruch HaShem. On a ouvert ce restaurant vraiment de zéro en tant que couple. On est, voilà, je suis marié, ça fait 13 ans. Et vraiment quand j'avais décidé d'ouvrir cet endroit, c'était vraiment d'aller jusqu'au bout, quoi. Ça veut dire de fabriquer la vaisselle vraiment de zéro. On a tout fabriqué, tout fait maison, ça veut dire tout fait à la main. Après les plats, c'est des tests et des tests et pendant des mois et des mois. Tout ce qui est fermentation, la cuisine, la fusion, comprendre aussi la clientèle israélienne, qui est très très important. En France, par exemple, je me rappelle dans le stage que j'avais fait, on mettait là-bas des plats et vraiment les quantités, ils étaient un peu petites, quoi. C'est vraiment gastronomie française. Et je me rappelle que quand j'étais là-bas, je me disais, ok, si je voudrais faire un truc comme ça en Israël, je pense pas que ça pourrait marcher parce que ici les quantités, on doit un peu rajouter un peu plus. Et vraiment, c'est ce que j'ai fait. Aujourd'hui. C'est vraiment, ça me choque un peu des fois, c'est que les clients israéliens des fois ils me disent, écoutez, on pense que vous pouvez un peu enlever c'est-à-dire en quantité dans les plats, vous pouvez un tout petit peu genre diminuer, c'est un peu trop. Alors moi, pour moi, déjà si un Israélien me dit ça, pour moi c'est bon, ça veut dire ok, on est assez généreux. Mais de l'autre côté, vraiment tout ce côté esthétique, gastronomique, ça veut dire vraiment être précis sur chaque chose, en sauce, en découpe, vraiment tout de A à Z, quoi.
0: Alors, vous proposez une cuisine qui est un mix quand même d'origine, d'influence, de tendance. Vous pouvez nous en parler?
1: Alors, pas mal de fois on me pose la question, est-ce que c'est ma cuisine que je fais, en fait, c'est une fusion de quoi? Alors, on a tendance plusieurs fois à dire que voilà, c'est un petit peu japonais, français, la précision française, en fait, que c'est la base de toutes les cuisines. La précision japonaise, ça c'est un truc, voilà. Là-dessus, il y a pas de débat. C'est la cuisine japonaise, c'est quelque chose. Après les petites touches un peu orientaux, c'est-à-dire dans les épices. Je viens d'une maison mix marocain tunisien, donc voilà, on a quand même cette touche. Mais je dirais plus que c'est une identité. Ça va être trop facile à dire, voilà, c'est une fusion. Moi, je pense que c'est plus une identité que j'ai développée pendant plusieurs années. C'est pas que j'ai inventé quelque chose, mais c'est ma cuisine à moi, voilà.
0: Votre création.
1: Voilà, c'est ce que j'aime faire. Les mix un peu de tout.
0: Bien sûr. Mais ça reste quand même une cuisine méditerranéenne, on peut dire.
1: Méditerranéenne, c'est, alors déjà, la cuisine, elle change énormément. Ça veut dire, tous les deux semaines, ok, je change.
0: La carte change
1: par rapport à là. C'est saisonnel, c'est à chaque fois, c'est par rapport aux produits qu'on a, qu'on reçoit, ça change. Ça change, c'est très variant. Donc, la cuisine israélienne, il y a tout le temps cette question, qu'est-ce qui est la cuisine israélienne? Donc, personne n'a vraiment la bonne réponse, parce que c'est vrai que c'est un peu, c'est un mix, quoi. C'est un mix de tout. Alors, ici, il n'y a pas trina. il n'y a pas trop mousse, il n'y a pas de falafel. C'est pas le truc. Mais, voilà, j'essaye tout le temps, voilà, de toucher un peu partout, hein, et voilà.
0: Mais de toute façon, c'est pas ce qu'on vient chercher chez vous. Quoi voilà. Qu'il arrive, parce qu'on est quand même dans une dimension gastronomique.
1: Voilà, exact.
0: Alors, c'est un restaurant halavi, c'est-à-dire halavi et poisson, donc lacté. Il n'y a pas de viande chez vous. Et tout est fait maison.
1: Tout.
0: Donc, j'ai découvert un four avec des pierres. C'est pour faire un pain très particulier que vous avez testé. Et en plus, c'est votre laboratoire ici.
1: Voilà, exactement. Petit laboratoire.
0: Est-ce que vous avez un plat signature, ou est-ce que, parce que c'est toujours en mouvement votre cuisine, on va dire que c'est en perpétuel mouvement et du coup vous créez régulièrement, mais est-ce qu'il y a un plat signature où vous disiez oui, c'est notre ADN, donc
1: Alors je pourrais dire que on a un fameux plat, ok, que de base je pensais pas que ça allait faire un buzz comme maintenant, quoi. Je pensais pas que ça allait être comme ça, mais on a un plat. C'est poireau, ok, qui est à base de poireau. Alors, la base du plat, c'est poireau confit, ok, au four, un peu de miel fermenté, là, qu'on fait ici sur place. Au-dessus, on a une crème poireau que on la fait passer au siphon. Donc après la texture, elle devient incroyable, voilà. Celui qui connaît, bah il connaît. Et au-dessus fromage qu'on râpe au-dessus et qu'on brûle un peu comme une petite crème brûlée. Et là vraiment c'est devenu voilà. Moi je pense que c'est vraiment le banger de Dao, quoi.
0: D'accord. Alors oui, le restaurant s'appelle Dao. D'où ça vient? DAW, c'est trois lettres.
1: Alors Dao en arabe marocain, ça veut dire lumière. Et lumière, c'est mon nom.
0: Or.
1: Voilà, or. Mais aussi c'est alors quand on dit en arabe Dao, c'est pas que lumière, c'est aussi un truc chaleureux. Donc en fait c'est ça parle un peu partout. Ça, alors déjà c'est mon nom comme je viens de le dire, mais aussi c'est vraiment pour donner une accusation chaleureuse, un truc voilà.
0: Alors le concept ici, c'est quand même donc un lieu qui est complètement en dehors de tous les codes des restaurants, parce qu'on le voit pas. On est dans un espace d'habitation et aussi vous ouvrez 2 jours par semaine actuellement. Et vous avez 24 couverts. Donc, comment s'est fait, en fait, l'information? Comment vous avez réussi, voilà, à aller toucher une clientèle qui aime la dimension gastronomique, qui aime un lieu singulier avec un chef singulier? Comment ça se passe, tout ça?
1: Alors, déjà, l'entrepreneuriat, c'est quelque chose qui m'attire grave. OK. Alors, je commence déjà par ça. C'est vrai que c'est très nouveau, c'est pas quelque chose qu'on voit tous les jours. Mais moi je trouve ça un peu plutôt amusant d'ouvrir, parce qu'en fait d'aller ouvrir un restaurant par exemple à Tel Aviv ou à Rishon ou à Jérou, peu importe. Je dirais pas que c'est facile, mais les difficultés qui sont là-bas, je pense que c'est plutôt des difficultés qui sont financières. C'est-à-dire que le loyer, il est très élevé, après la pub, etc., etc. Mais ça ne voudrait pas dire que en fait la personne qui a un restaurant à Tel Aviv, c'est pas peut-être parce qu'il a la meilleure restauration, c'est-à-dire le meilleur menu, ok, et c'est pour ça que les gens ils arrivent vers eux. Parce que là déjà dans un endroit qui est un peu isolé, je pourrais dire un peu isolé, mais moi je pense que si là ça réussit, donc ça veut dire que vraiment j'ai touché quelque chose qui est bien, c'est-à-dire la nourriture ici elle est très bonne, niveau service tout est bon, c'est-à-dire que si j'ai réussi à ramener des gens ici dans cet endroit, c'est-à-dire que j'ai vraiment tout fait. Si j'étais à Tel Aviv, ok, peut-être c'est l'emplacement, etc., etc.
0: Tout à fait. Effectivement, mais je pense que quand c'est très bon ou quand c'est vraiment une expérience, on est capable de traverser toute une ville. Ouais. Et ça, dans toutes les grandes villes du monde, je pense que les amateurs de restauration sont capables de se déplacer parce qu'ils savent. Mais voilà, alors déjà, on est à Lod parce que vous vivez ici. Mais aussi, vous êtes connu parce que ça fait quand même plusieurs années que vous faites de chef à domicile, soirée privée. D'ailleurs, ici, on peut privatiser le lieu.
1: Alors oui, ici, on peut privatiser et ça nous arrive pas mal de fois que les gens, voilà, par exemple, un groupe de 24 ou même des fois 26 personnes, il vient, il privatise tout le lieu.
0: Et là, vous faites une cuisine sur mesure dans ce cas-là ou
1: sur mesure.
0: Votre... D'accord.
1: Sur mesure.
0: Et alors, bon, c'est très design hein, comme intérieur, comme vous l'avez dit, même votre vaisselle, vous l'avez créée, donc c'est très intéressant. En termes de processus de création, et donc j'aimerais revenir à l'assiette aussi, parce qu'en fait, c'est un menu dégustation, c'est ça ?
1: Menu dégustation, 10 plats par personne, c'est-à-dire chaque client, on a 10 plats au total, avec les, bien sûr, compris les mignardises, etc. Et voilà, c'est donc le menu, comme j'avais dit, il change tout le temps. Ça change, c'est très variant.
0: Et il est construit comment alors votre menu dégustation ?
1: On commence par les entrées classiques. Entrées, poissons, les poissons crus, ça veut dire tartare, sashimi. Voilà. Après, à chaque fois, on change. On travaille énormément aussi avec le four à bois, grill japonais. Donc il y a pas mal de textures, de goûts différents que voilà qu'on n'a pas l'habitude de voir dans tous les restaurants quoi.
0: D'accord. Et ça dure combien de temps une dégustation de 10 plats moyenne?
1: C'est environ entre 2h et 2h30. OK. C'est entre 2h et 2h30, très classique, c'est ce qu'on voit en France. Dans tous les restaurants là-bas, c'est d'habitude ce qu'on voit, quoi.
0: D'accord. Et alors, vous me parliez justement des Israéliens. Alors, comment, parce que pour eux, c'est vraiment une expérience. Comment eux vivent et quel est votre retour, le feedback des clients?
1: Alors, le feedback, il est, voilà. Moi, je dirais que c'est pour moi, ok. C'est pas que je me considère en tant que voilà, que maintenant un grand chef, un mec, voilà. Je suis très normal, très classique. Voilà, on reste humble. Mais les retours, ils sont choquants. C'est-à-dire, ils sont vraiment exceptionnels. Les gens qui me disent, voilà, il y a 2 semaines, on est rentré de Londres. Parce que, alors déjà, moi, ce qui me choque aussi, c'est qu'il y a pas mal de gens qui viennent ici et qui mangent pas kasher. C'est-à-dire de base. C'est pas des gens qui sont chômeurs cache-croûte. Donc là, en fait, ça me choque plus, en fait. Parce qu'après, c'est des gens qui viennent et qui me disent, voilà, il y a 2 semaines, on était à Londres, on a mangé dans un restaurant avec une étoile. Et c'est vraiment, genre, on se sent là, quoi. C'est genre la même chose. Et c'est vrai que quand j'entends des choses comme ça, c'est un kiff et ça nous bouscule en avant, quoi. Bon, Hachem.
0: Ben, bravo. Et si on parle du produit, alors vous nous avez parlé donc de ce plat à base de poireaux. Qu'est-ce que vous utilisez comme, on va dire, comme produit ou comme matière brute qui est totalement israélienne? Quel est le produit israélien qui, pour vous, enfin les produits, parce que j'imagine que comme vous testez beaucoup, beaucoup, vous travaillez les textures, les sauces, les produits, les poissons, j'imagine qu'il y a des...
1: Alors je dirais que c'est plus sur les épices.
0: D'accord.
1: Alors, ok, les épices, ça peut être sumac, une épice un peu acide, voilà, là un côté un peu acide, un peu citronné, donc ça c'est très intéressant. des piments, voilà, à chaque fois ça variante. Il y a par exemple un piment qui s'appelle pilpel orfa. Orfa, c'est voilà, c'est un piment. Alors d'ailleurs, je le retrouve qu'à Tel Aviv, cette épice. Donc j'utilise pas mal d'épices, voilà, que les Israéliens ont l'habitude, des trucs qui sont locaux. Et bon, après bien sûr, tout ce qui est légumes, etc. C'est tout est local, tout vient d'Israël, tout est là. Et
0: les poissons aussi.
1: Les poissons aussi. Poissons aussi, moussard, maigre, ça s'appelle en français. Maigre, thon rouge, tout est frais bien sûr. Là d'ailleurs, dans 2 heures, je vais recevoir une commande. Et voilà quoi.
0: Et là, vous avez des fournisseurs donc locaux qui sont plutôt pour les poissons à Tel Aviv, Ashdod. Comment se fait la pêche ici? Oui, c'est.
1: C'est des fournisseurs. Alors, par exemple, mon fournisseur de poissons, il est situé à Tel Aviv. Celui de fruits et légumes, il est pas loin d'ici, à côté de Rehovot, dans un grand moshav. Et voilà quoi. Donc tout est locaux, tout est d'ici quoi.
0: Tous les produits sont locaux.
1: Voilà.
0: Et est-ce qu'il vous manque des produits que vous avez connus en France et que vous n'avez pas ici?
1: Alors oui, oui. Alors déjà piment d'Espelette, ça manque. Fèves de tonka. Alors j'en ai ramené de Paris pas mal, une petite quantité voilà pour les desserts. J'en utilise pas mal. Bon après c'est vrai qu'il y a plein de produits. Le problème après c'est le niveau cacheroute, parce que voilà, là on est cachère, donc après il y a plein de produits qui sont pas forcément qui ont des problèmes de genre de cacheroute, mais ils ont pas la certification quoi. Mais voilà, sinon après c'est vrai que ici en Israël, on a pas mal de produits et il faut tout simplement savoir travailler et savoir utiliser le produit genre jusqu'au bout. En anglais, ça se dit zero waste.
0: Et oui, c'est voilà. Ça. Parce que c'est important.
1: C'est très important.
0: Il y a le local, mais il y a effectivement cette dimension qui est assez poussée, en fait, dans la restauration, de vraiment travailler les produits de A à
1: jusqu'au
0: Z.
1: Bout, jusqu'au
0: avec,
1: bout.
0: Tout à fait. Et d'ailleurs, vous avez une collection impressionnante de produits fermentés.
1: Mm-hmm.
0: Et ça aussi, c'est une petite passion que vous aimez entretenir.
1: Voilà. Alors déjà, là, comme vous pouvez voir, il y a pas mal de sirops qui sont faits à base de fermentation. Sirop d'abricot, sirop de cerise, sirop de fraise, de myrtille, etc. Ça, c'est des sirops qui sont fermentés. Ça fait déjà presque 1 an et demi. Et je les utilise en tant que base pour faire des cocktails. Pour faire des cocktails, voilà. C'est un truc un peu spécial, quoi.
0: Ok. Et après, j'ai vu des fermentations de pois chiches.
1: Miso. Voilà, ça s'appelle miso. Miso. C'est technique japonaise. D'habitude, un miso, il se fait à base de soja. Là, on a pris un peu l'idée, au lieu de faire à base de soja, le faire à base de pois chiches. Après, éventuellement, on peut le faire avec des bases de tiras, comment on dit tiras? J'ai oublié le mot.
0: Shiraz?
1: Non, tiras.
0: Tiras.
1: Attends.
0: Bon, ça va revenir. C'est un produit végétal?
1: Maïs.
0: Ah,
1: à base de maïs.
0: Pardon, bien sûr.
1: Ah, j'ai oublié le mot. À base de maïs. Ouais. On peut le faire à base de plein de choses.
0: Et alors, comment vous intégrez ça dans la cuisine? Par exemple, votre miso, quand il va être prêt, comment il vient s'intégrer dans votre cuisine?
1: Alors là, à l'ouverture, c'est-à-dire de table, quand le client arrive, il reçoit déjà le pain. Mmh. Il y a du beurre. Alors le beurre, alors aujourd'hui, ce qu'on fait, c'est un beurre miso à base de soja. C'est un beurre noisette qu'on fait monter. C'est-à-dire, on le fait fouetter avec du miso. Et là, on a une texture déjà incroyable, un beurre fouetté.
0: Et sur un pain fait maison, où là aussi c'est un mix de pain marocain
1: et brioché.
0: Et brioche, ouais,
1: voilà. Et bien sûr qu'ils sont cuits sur les pierres, pas dans un four ou dans un moule. Tout est fait sur les pierres. Et là c'est vraiment. Alors déjà visuellement on a les trous, vous savez, avec les petites pierres, voilà, les petites marques là, que c'est très impressionnant. Et après, voilà, après avec le beurre. Et...
0: Donc, le beurre et donc ce miso. Voilà. Voilà. Donc, beurre ça, miso. Ça peut commencer comme ça. Voilà. Ça beurre dépend miso. Des jours et voilà. Des semaines. Voilà, beurre miso.
1: Beurre miso.
0: Et après, voilà, vous développez. Et toutes ces expériences de création, il y a des choses que vous mettez, entre guillemets, à la poubelle que vous ne ferez pas parce que
1: ah
0: vous
1: oui,
0: ne
1: bien
0: êtes
1: sûr.
0: Pas.
1: Ah oui, bien sûr. Bien sûr. Ça, c'est totalement. Alors. Déjà, ça commence par un test. Le test, il fonctionne pas. Ça, c'est nous qu'on sait. Alors après, on fait des tests. Alors après, il y a des gens qui vont dire, OK, je laisse. Et il y en a qui vont dire, OK, j'apprends, je rapprends, je lis, je continue et je le refais. Et là, c'est ce qu'on fait. À chaque fois, on fait des tests. Et des fois, ça part à la poubelle. Et plusieurs fois, quand ça marche, ça marche. Voilà.
0: Alors, pour nos auditeurs et auditrices, on aime bien leur donner des tips ou des conseils ou une petite recette rapide qu'on peut élaborer à la maison sans avoir trop de technique. Qu'est-ce que vous donneriez comme conseil sur un légume ou un poisson, vous qui êtes pas mal dans les poissons crus?
1: Alors, dans les poissons. J'aurais préféré d'aller un peu sur sur les légumes.
0: Oui.
1: Par exemple, pour faire une bonne base par exemple de crème, ça peut être crème fenouil, crème poireau, crème peu importe.
0: D'accord.
1: Ok. Alors là, je pars vraiment sur un végétable qui est blanc. Ok. Alors déjà, c'est commencer avec une bonne caramélisation, c'est-à-dire au fond de
0: la casserole.
1: De la casserole ou voilà. Et bien gratter les fonds. Ok, tout ce qui est caramélisé, c'est une tonne de goût.
0: Déglacé. Avec quoi?
1: Comment?
0: Vous caramélisez avec quoi? Parce qu'aujourd'hui, on a tellement de choix avec.
1: Alors, par exemple, là, si je prends le poireau ou le fenouil ou même un chou, chou normal, classique blanc, on peut faire une crème. Alors, c'est bien caramélisé l'ingrédient, c'est-à-dire le légume qu'on a choisi, avec de l'oignon, ok, mais pas caramélisé feu à fond dès le départ, feu doux. Ok, et dès que ça commence à caraméliser, ça prend un peu de couleur. On gratte le fond, c'est où il y a le plus de boue. Après, on peut faire un déglacé. Celui qui peut avec du vin blanc, allez-y.
0: Donc, on rajoute sur tout ça, sur son
1: légume. Voilà, ça s'appelle un déglacé.
0: Voilà.
1: Un déglacé pour récupérer.
0: Les sucs, voilà.
1: Voilà, pour récupérer en fait tous les fonds. Alors, petit vin blanc. Celui qui a pas de vin blanc ou qui voilà qu'il a à la maison, il a pas de truc, donc on peut totalement faire ça avec de l'eau. Ok, tout simplement de l'eau.
0: D'accord.
1: Après les crème liquide. La petite astuce, c'est de rajouter du beurre. Ça veut dire émulsionner la sauce avec du beurre. Beurre froid, sauce chaude, bien émulsionné.
0: Avec quoi?
1: Avec si vous avez un mixeur à main, petit mixeur
0: tout
1: à main.
0: Simple, d'accord.
1: Voilà, ça fait le travail. Sinon fouetter, mais bien bien fouetter.
0: Et là, la texture se modifie.
1: Là, la texture, elle devient vraiment incroyable, bien lisse, bien avec comment on dit du body.
0: D'accord. Okay. Du corps.
1: Voilà. Du corps et voilà.
0: Et ça change tout.
1: Ça change tout.
0: Or, merci beaucoup. Alors, chers amis, si vous êtes à Tel Aviv dans les prochaines semaines, mois ou cet été, passez par l'Aude. Vous retrouverez toutes les informations, c'est au 15 Rachel Imenu à Lod. Ça s'appelle DAW, D-A-W, et c'est magnifique. Chers amis, Shabbat Shalom à tous. On se retrouve la semaine prochaine avec Lionel et merci à toute l'équipe de RCJ. Shabbat Shalom.

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2: Washington continue de pousser pour un accord avec l'Iran sur le nucléaire et la réouverture du détroit d'Ormuz. Ils se sont attaqués à nous, nous les avons effacés, a déclaré ce matin Donald Trump. Avant de préciser, je cite, « les discussions avancent bien, s'ils ne signent pas, ils souffriront énormément ». En Israël, un drone a été retrouvé sur le toit d'une école à Naharia dans le nord. Les circonstances exactes de sa chute sur le bâtiment ne sont pas encore connues. La police qui a fait évacuer l'école a indiqué que l'appareil était là depuis un long moment sans qu'il n'ait jamais provoqué de dégâts. Une équipe de déminage a été dépêchée sur place. Une prise d'otage est en cours dans une banque à Sinzig, dans l'ouest de l'Allemagne. Il y aurait plusieurs preneurs d'otages à l'intérieur de la banque, alors que le chauffeur d'un fourgon blindé figure parmi les otages, a indiqué la police allemande. Et enfin, la France a annoncé ce matin le retour de son ambassadeur à Alger. 1 an et 20 jours, c'est le temps qu'il aura fallu pour que Stéphane Romaté regagne son poste après avoir été rappelé à Paris en avril l'année dernière. Selon l'Élysée, Emmanuel Macron souhaite restaurer un dialogue efficace avec Alger, avec une attention prioritaire portée au dossier du journaliste français Christophe Glaise, détenu en Algérie depuis près d'1 an. Tout de suite retrouver l'air du temps. Marc Velinsky reçoit Boris Cyrulnik, auteur psychologue, médecin neuropsychiatre et psychanalyste.

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2: 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C'est de la guerre dont nous allons parler aujourd'hui dans l'air du temps. La guerre, que fait-elle aux humains? Comment les transforme-t-elle? Comment faut-il s'y préparer? Et quand elle est là, comment la vivre? Pour en parler, je reçois aujourd'hui Patrick Clairvoy. Bonjour Patrick Clairvoy.
3: Bonjour.
2: Psychiatre, ancien médecin chef des armées, spécialiste reconnu du psychotraumatisme et auteur d'un livre fort et malheureusement très actuel, L'homme en guerre, aux éditions Odile Jacob. Nous pensions, nous autres Européens, que la guerre appartenait au passé. Je dis nous autres Européens car pour d'autres en Israël, comme ailleurs, elle n'a jamais cessé d'appartenir au présent. Mais nous l'avions presque oublié. Puis, en février 2022, l'invasion de l'Ukraine par Vladimir Poutine a brutalement rappelé qu'elle pouvait devenir ou redevenir une réalité. Depuis, la guerre n'est plus une abstraction, c'est une éventualité avec laquelle il nous faut désormais vivre. Patrick Clairvoy, vous connaissez la guerre de l'intérieur. Vous avez été engagé en tant que médecin sur de nombreux théâtres d'opérations, Liban, ex-Yougoslavie, Afrique, Afghanistan, Mali. Et pour vous, la guerre n'est pas seulement une affaire de stratégie ou de géopolitique, mais avant tout une expérience intime. Dans votre livre, donc L'homme en guerre, aux éditions Odile Jacob, sous-titré Psychologie du soldat, dans ce livre, vous nous plongez au cœur de la psychologie de l'homme confronté à la violence extrême. Que se passe-t-il dans l'esprit de ceux qui combattent? Comment la guerre transforme-t-elle les individus, parfois durablement, parfois de manière irréversible? Que dit la guerre de notre humanité profonde? Mais ma première question, Patrick Clairvoy, et c'est une question à laquelle vous tentez de répondre au début de votre livre, qu'est-ce qui pousse les humains à se faire la guerre?
3: Ah, si on le savait, peut-être qu'on arriverait mieux à prévenir ces occurrences. La guerre, malheureusement, paraît avoir toujours existé depuis la nuit des temps, si je puis dire. J'aime bien rappeler cette phrase « Seuls les morts ont vu la fin des guerres ». Je vais vous raconter en deux minutes dans quelles circonstances cette observation a été faite. C'est un poète britannique qui l'a écrit. Il observait à la fin de la Première Guerre mondiale, en 1918, des officiers dans un bar en train de fêter la fin de la capitulation de l'Allemagne et la fin des guerres de la Première Guerre mondiale. Et il s'est dit, ces malheureux ne savent pas que seuls les morts ont vu la fin des guerres. Et donc, la guerre accompagne l'humanité depuis le début de son développement. Et c'est bien un drame, par exemple, que Freud a essayé de comprendre. Vous savez, il y a cette fameuse lettre de Freud Einstein, Warum Krieg, pourquoi la guerre? Et dans la guerre, c'est à la fois la volonté des hommes de se protéger, et donc ils pensent autre. Leurs frères, leurs semblables, peut à un moment donné les menacer et donc il va porter la guerre contre les autres. Et deuxième point, le drame, c'est que la civilisation, cette cet art que les hommes ont de vivre ensemble et de créer du progrès, de créer des machines, bah malheureusement, la civilisation, elle aussi, est porteuse de germes de guerre. Et encore plus terriblement, comme elle y met tout ce qu'elle sait faire de technologie, ces guerres sont redoutables aujourd'hui.
2: Oui. Alors Patrick Clairvoyt, je disais en introduction que vous connaissiez bien le théâtre, les théâtres d'opération. Vous avez soigné des soldats sur le théâtre et puis après, ce que vous appelez les vétérans, on reviendra sur ces questions. Est-ce que vous pouvez nous dire en quelques mots ce que c'est que ce métier de, c'est quoi, psychiatre militaire, médecin militaire?
3: Alors, médecin militaire, oui, et psychiatre. D'abord médecin, mes premières missions, celles que j'ai racontées, ont été faites en tant que médecin des forces, c'est-à-dire que j'étais immergé avec eux sur différents théâtres d'opération. Et ensuite, quand j'ai passé ma spécialité de psychiatrie, que je suis devenu psychiatre des hôpitaux, à la fois, j'ai pris en charge des vétérans dans les hôpitaux de la métropole, en particulier à l'hôpital du Val-de-Grâce, à l'époque où j'étais encore ouvert, où j'ai eu mes maîtres, où j'ai eu ma formation, mais aussi sur le terrain, puisque donc, avec cette spécialité, j'étais déjà professeur agrégé, j'étais même titulaire de chaire, je voulais enseigner aux jeunes médecins une discipline que je voulais actualiser. Je me suis dit, la seule façon d'être au plus près de ce que je vais leur enseigner, c'est d'en faire moi-même l'expérience. C'est pour ça que je me suis retrouvé en Afghanistan en 2011, puis au Mali en 2013-2014.
2: Oui. Alors, votre expérience, Patrick Clairvoyt, c'est donc une expérience de médecin clinicien. Qu'est-ce qui se passe? À quel type de problème êtes-vous confronté? On va parler d'abord du terrain militaire, du théâtre des opérations. À quel type de questions, de problèmes, de maladies, de problèmes psychologiques êtes-vous confronté sur le terrain?
3: Alors, on va parler dans l'ordre de peut-être la première chose qui est l'expérience collective d'un militaire d'opération, c'est que quand il part d'abord avec une motivation. Et cette motivation, d'une manière très générale, d'abord, moi j'ai beaucoup d'estime pour ceux qui s'engagent parce que leur désir est protéger leur famille, protéger leurs enfants, protéger leurs parents. Et la plupart des militaires que j'ai vus partir en opération, c'était « je vais là-bas combattre le mal afin que jamais il n'arrive dans nos rues et dans nos villes ». Le deuxième point, c'est que quand il part, il sait qu'il met sa vie en jeu. Alors, il peut y avoir toujours des phrases très patriotiques sur le sacrifice d'être prêt à donner sa vie ou donner de sa santé, de son corps, affronter le danger, s'exposer à des blessures pour protéger les autres. Mais il y a aussi donc très vite une inquiétude et la peur. Et la peur est commune. Et je voudrais dire tout de suite que la peur est normale. J'allais dire, il est presque plus inquiétant d'être confronté à quelqu'un qui n'a pas peur dans une situation de menace, en situation de combat. La peur, elle crée aussi des liens. Et c'est pas sa peur qui est la plus difficile à supporter, c'est la peur des autres, parce que quand vous voyez quelqu'un défaillir parce qu'il a peur, ça vous renvoie toujours à votre propre vulnérabilité. Donc l'une des expériences du soldat, c'est l'expérience de ses limites, de sa vulnérabilité. Comment se comportera-t-il face à la peur? Puis, quand il est en situation de danger, comment il se comporte et comment il s'en sort? Et l'une des leçons les plus remarquables de toute mon expérience, c'est que c'est la fraternité d'armes. C'est l'effet de groupe qui donne aux soldats un sentiment de sécurité. Il se bat aussi sur place. Il se bat pour protéger ses camarades. Et ses camarades, il a aussi le sentiment, c'est pour lui, que ses camarades le protègent et veillent sur lui.
2: Oui.
3: Donc la peur, la camaraderie, oui.
2: Oui, allez-y.
3: Allez-y, je vous en prie.
2: Pardon. Oui, je disais sur place. Donc effectivement, il y a une substitution peut-être qui se fait, et effectivement évidemment l'arrière où la patrie est plus lointaine. Je parle là de théâtres d'opération qui sont hors du sol de la patrie, quelle qu'elle soit d'ailleurs. La France, ou ça peut être d'autres pays. Et à ce moment-là, on a l'impression, en lisant votre livre, Patrick Clairvoyt, L'homme en guerre,
4: Je rappelle que vous êtes psychiatre et vous êtes au micro de L'Air du Temps de Marc Belinsky. C'est peut-être après localement une espèce de nouvel environnement, de nouvelle famille qui prend le relais d'une certaine façon.
3: Alors, l'homme en guerre, quand il revient, il faut aussi avoir dans la tête que quand il revient chez lui, il a aussi dans sa tête

0: elle, à tuer. Et ça, c'est aussi un effet de civilisation. C'est-à-dire que c'est très curieux, la civilisation qui met toutes ces machines pour faire la guerre. Notre civilisation est fondée sur un premier commandement, tu ne tueras point. Et c'est Freud d'ailleurs qui rappelle que si le premier commandement est tu ne tueras point, c'est bien l'homme porte en lui une pulsion qu'il faut surtout éviter, enfin une pulsion qu'il faut surtout combattre, qui peut être la pulsion à tuer son adversaire. Et donc, il y a tout un chapitre dans ce livre qui travaille ce point. L'homme a une inhibition à tuer et on voit qu'il fera 90% des hommes en opération évitent de tuer un adversaire. Je vous raconte juste une anecdote parce qu'elle est plutôt amusante. C'est le colonel Ardan du Pic, dans son livre Études sur le combat qu'il raconte, c'était pendant la guerre de Crimée, deux patrouilles ennemies. Tout d'un coup, au détour d'un chemin et d'une colline, se retrouvent face à face. Ils sont tous armés, hein, on est en guerre. Et ils stoppent, ils s'observent, ils ramassent des pierres, ils se les envoient. Chacun recule jusqu'à ce que il ne soit plus à portée de vue de l'ennemi. Et la question d'Ardan du Pic, c'est pourquoi ils n'ont pas tiré? Et donc, il utilise cette anecdote, cette observation, pour souligner que beaucoup d'hommes en guerre auront à vaincre un obstacle mental pour ne pas avoir à tuer un adversaire. Et le drame, je emploie ce mot drame, du vétéran, c'est que lorsqu'il a eu à faire une action de combat qui a tué un adversaire, il sait qu'il a définitivement changé. Et il y a deux catégories d'hommes. Il y a ceux qui ont l'innocence de ne jamais avoir transgressé ce premier commandement, tu ne tueras point, et il y a ceux qui auront toute leur vie à vivre avec ce commandement. Donc le vétéran, il vit avec les morts et parfois il vit aussi avec le souvenir qu'il a tué malgré son mort.
1: Mais Patrick Clairvoy, toutes les armées, je dirais, du monde ont, lorsqu'elles entraînent leurs soldats, ont plus ou moins pour fonction de lever ces inhibitions, parce que, pour parler très très clair, le rôle d'un soldat, c'est de tuer l'ennemi.
0: Alors non, c'est pas de tuer l'ennemi, on va être très clair. Et la plupart des soldats vous diront, c'est pas ça, c'est neutraliser l'ennemi. C'est empêcher l'ennemi de faire du mal. Mais si on peut éviter de le tuer, si on peut le faire prisonnier, tant mieux. Voilà. Le but, c'est de désarmer l'ennemi. Et la noblesse du combat, c'est que lorsque le combat est fini, l'adversaire, quand il a déposé les armes, on le respecte. On n'a pas à le tuer. Au combat, un homme, il a un premier réflexe, ne pas succomber, ne pas s'exposer, ne pas mourir. Donc, c'est se préserver. Le deuxième réflexe immédiat qu'il a, le combattant, c'est protéger son camarade. Voyez que c'est vraiment quelque chose qui est tout proche de lui. Un homme au combat, c'est quelqu'un qui doit s'assurer de ce qui se passe dans un périmètre de 2 mètres autour de lui. Voilà. Une fois qu'il s'est protégé, une fois qu'il sait qu'il a protégé son camarade, son objectif, c'est d'empêcher l'ennemi de parvenir à son objectif, que l'ennemi arrive à son objectif. Voilà. S'il faut le tuer, parce qu'à un moment donné, l'ennemi est à même de vous tuer ou de votre camarade, il faudra faire. Mais vous savez, il y a cette très belle phrase de Maurice Genevoix qui dit le drame de la guerre, c'était ou être tué ou tuer. Autre phrase, parce qu'il y a beaucoup d'écrivains qui ont écrit sur leur expérience de la guerre pour faire comprendre qu'est-ce que c'est justement que d'avoir été soldat et d'en revenir. C'est Georges Duhamel qui dit, lorsqu'il est reçu à l'Académie française, nous avons tous, nous les vétérans, deux ou trois histoires que nous ne pourrons jamais raconter. Et pourtant, c'est l'essentiel de ce que l'on devrait dire aux hommes.
1: Oui. Et pourtant, vous dites bien, Patrick Clairvoy, que le soldat, et vous y consacrez un chapitre, peut aussi se transformer en monstre, que cette inhibition à tuer, à un moment donné, peut être levée. Vous parlez de ces déchaînements de violence, de ces massacres qu'on observe malheureusement un peu dans toutes les guerres.
0: Mais c'est un drame qui sera toujours très difficile d'éviter. Je vais vous expliquer pourquoi. Notre civilisation nous donne un commandement, tu ne tueras point. Les situations de guerre ou de combat, le soldat, c'est celui qui prend sur lui

0: Eh ben, éventuellement de porter la mort à l'adversaire, si l'adversaire est une menace pour lui, pour son camarade ou pour ses proches. Mais une fois qu'on a désinhibé, qu'on a enlevé cette inhibition, une fois qu'on l'a enlevée, on ne peut plus la réinstaller. Et l'un des drames du vétéran, c'est qu'il doit faire, il doit vivre avec l'idée qu'aujourd'hui, il sait qu'il peut tuer. Nous avons tous, je le souhaite à la majorité d'entre nous, d'entre tous ceux qui nous écoutent, à vivre avec l'idée que nous sommes innocents du meurtre. Nous n'avons pas eu à tuer, nous n'avons pas à porter la culpabilité d'avoir enlevé la vie à quelqu'un. Et le soldat, lui, il doit continuer à vivre alors qu'il sait qu'il a tué parfois, et il sait qu'il peut tuer. Et probablement que le vétéran, c'est aussi quelqu'un qui vit avec la crainte de la propre violence dont il sait pouvoir être capable.
1: Patrick Larvoy, donc vous êtes au micro de l'ère du temps, Marc Wilinski, et nous parlons de l'homme en guerre. Cette levée des inhibitions, tout de même, dernière question sur ce thème. Vous dites, une fois que les inhibitions sont levées, elles ne peuvent plus être réinstallées. C'est comme si la machine humaine avait été déprogrammer ou reprogrammer, je ne sais pas comment on peut dire les choses.
0: C'est exactement ça, vous savez. Je vous raconte une anecdote, elle est dans le livre, mais elle est une tristesse. Vous avez un soldat américain, j'ai oublié le nom, hein, c'était un sergent qui avait déjà fait deux tours en Irak et qui fait un tour en Afghanistan. Il est sur une base. Et alors, est-ce que c'est l'alcool, est-ce que c'est les médicaments psychotropes, calmants qu'il avait pris pour dormir? Lui-même ne comprend pas. Un matin, il s'est levé, il s'est armé, il est sorti de sa base, il est allé dans un village, il est rentré dans une maison, il a tué tout le monde. Femmes, enfants, hommes, vieillards. Et bien évidemment, l'armée américaine, il a été en procès, il a été rapatrié aux États-Unis et il a été en procès. Et lors de son procès, il dit, monsieur le juge, si seulement je pouvais comprendre ce qui m'est arrivé. Et on voit que le soldat, par moment, on a, comment dirais-je, les situations de combat ont tellement sollicité son psychisme pour faire face à la menace, au mal, à la mort, à l'horreur, aux cris, aux blessures, au drame, qu'à un moment donné, son logiciel psychique déraille. Et le vétéran, c'est aussi celui qui vit avec la crainte. Est-ce que moi aussi, à un moment donné, je peux dérailler? C'est pour ça que le vétéran, c'est quelqu'un qui sera tout le reste de sa vie dans l'intranquillité de l'existence, dans l'intranquillité par rapport à la guerre. Lui, il sait que les guerres vont venir, que la menace est ubiquitaire. Et vous savez, je dis nous parce que je parle avec les vétérans que j'avais accompagnés, moi, en Afghanistan ou au Mali, quand on a vu dans nos rues et dans nos espaces publics en France, avec les attentats du 13 novembre 2015, l'hypercachère, Bataclan, le Stade de France. On s'est dit, malheureusement, le mal que nous avons combattu là-bas, aujourd'hui, il est chez nous. Et pour le vétéran, la guerre n'est jamais finie. On aimerait tous entendre cette phrase, la guerre est finie. Vous savez, la phrase très belle de ces pauvres qui disent, derrière, tous ces morts, toutes ces que nous avons affrontées pendant la Première Guerre mondiale, c'est fini, il n'y en aura plus. Eh bien, malheureusement, l'histoire nous montre que de façon répétée, les guerres se renouvellent.
1: Patrick Clairvoy, vous semblez, dans votre livre, faire une démarcation assez nette, finalement, entre le combattant et le terroriste. Puisque vous dites le combattant va éviter de tuer, son rôle, c'est de neutraliser l'ennemi, de l'endiguer, de le réduire à néant, mais pas forcément physiquement, enfin, de l'empêcher d'agir. Alors que le terroriste, et c'est toute la différence, on confond parfois, on parle de combattant alors qu'il s'agit de terroriste, le terroriste, lui, essaie le désinhiber par excellence, il est là pour tuer.
0: Alors, le terroriste m'a toujours, la psychologie du terroriste m'a intrigué les quelques fois où j'ai eu à le rencontrer. Alors, quand j'étais en Afghanistan, l'observation que j'ai faite, parce que il avait les forces de la coalition que nous étions en Afghanistan auprès des Américains, avait identifié un certain nombre de personnes susceptibles d'être des human bombs, c'est-à-dire des hommes qui soit avec des vêtements faits d'explosifs, soit dans une voiture bourrée d'explosifs, pouvaient se précipiter contre les forces. La plupart de ces personnes étaient des personnes qui souffraient de troubles mentaux et qui vivaient un endoctrinement et qui étaient drogués. Quand je suis au Mali, j'ai eu l'occasion de croiser le regard de quelques terroristes qui étaient à ce moment-là à la prison de Bamako. C'est des gens qui étaient nourris par la haine. Et je fais la différence. Nos vétérans, nos soldats, c'est des gens qui partent avec l'idée de faire le bien. Je m'explique. C'est-à-dire aller lutter contre le mal. Sauf que, bien évidemment, quand on lutte contre le mal, on s'expose soi-même à agir avec des forces de ce mal. Mais le soldat, c'est quelqu'un qui lutte contre le mal. Là, on dirait que le terroriste, c'est quelqu'un qui cherche à porter le mal le plus possible. Le soldat, les soldats de la coalition, les soldats occidentaux, ceux que j'ai accompagnés, ont le souci de préserver les femmes et les enfants. Le terroriste, lui, il n'a aucun souci. Faire d'une femme une femme bombe ou faire un enfant soldat, ça, il n'a aucune inhibition par rapport à ça. Soyons très clairs, quand je parle de l'homme en guerre, c'est l'homme qui me ressemble, c'est mon frère d'armes, c'est celui que j'ai accompagné sur le terrain. Et en aucun cas, pour moi, l'homme en guerre est assimilable au terroriste. Ou en tout cas, en aucun cas, le terroriste est assimilable à ce que j'appelle moi l'homme en guerre.
1: Mais Patrick Clairvoy, vous qui êtes psychiatre spécialiste des armées, peut-être que effectivement les terroristes sont pour, au moment de commettre leurs méfaits, leurs actes, sont drogués, mais ils sont aussi conditionnés. Comment peut-on faire pour, de façon durable, faire lever toutes les inhibitions de tuer et donner le goût de tuer d'ailleurs à des gens? Alors, bien sûr, ce ne sont pas des soldats, mais quelle est la mécanique psychiatrique qui fait qu'on arrive à transformer ces gens en assassins, ou en bombes humaines?
0: Alors là, vous me posez une colle, si je puis dire, mais je vais vous répondre avec les quelques éléments que j'ai. Quand la guerre en Ukraine a été déclenchée, on a vu dans des pays européens, la France en particulier, mais la Belgique, l'Angleterre, l'Allemagne, des jeunes partir en Ukraine, s'engager aux côtés des forces ukrainiennes. Il y a l'idée, et ça c'est la civilisation qui le porte.
1: Mais ça c'était pour faire le bien.
0: Oui, mais il y a l'idée, alors ce sont des hommes qui partent, jamais des femmes, ou très peu de femmes, voilà. Mais il y a l'idée que être un homme, c'est pouvoir être guerrier. Alors vous avez ça dans l'Antiquité, hein, les Romains, les Grecs, enfin, autre, un homme, c'est un chasseur, c'est quelqu'un qui doit savoir porter les armes, et probablement qu'il y a quand même, en tout homme, cette fascination de se dire, est-ce que je suis capable de tenir face au danger? Est-ce que je peux faire face à un ennemi? Est-ce que je saurais me battre? Et la seule façon peut-être de se le prouver, eh ben, c'est dîner. Comment éviter qu'il y ait des terroristes? Alors, les personnes que j'ai rencontrées ou que j'ai eu l'occasion d'examiner ou de comprendre, qui sont devenus des terroristes, sont des gens qui n'ont jamais connu la paix. Et quelque part, l'une des façons de prévenir la guerre, c'est de montrer à chacun quel est le prix de la paix. La paix, c'est pas l'absence de mal. La paix, c'est l'effort permanent que nous faisons pour combattre un mal, pour combattre le mal. Et c'est très difficile. C'est tellement, ça tient à si peu la solidité, par exemple, de nos institutions. Aujourd'hui, le rôle de l'ONU tente à se faire. On s'aperçoit, et c'est un peu le drame de notre époque, et l'angoisse de notre époque, c'est que les institutions censées préserver la paix nous apparaissent de plus en plus faibles. Et malheureusement, on voit des guerres surgir alors que la 98% des gens qui vivent dans ces pays disent « la seule chose que nous demandons, c'est de pouvoir vivre en paix ». D'où cette énigme de l'homme en guerre. Et donc, comme je vous l'ai dit, c'est une question assez difficile. J'invite tout le monde à lire Freud, Pourquoi la guerre, ou à lire le livre Jéquy pour comprendre un peu ce qui se passe. Mais la plupart d'entre nous ne souhaitons que de vivre en paix, mais nous sommes aussi contraints par l'histoire, par les mouvements du monde. Nous pouvons être contraints un jour à prendre les armes pour essayer de préserver la paix pour nos proches. Donc, on est un peu combattant malgré la bonne volonté de ne jamais avoir à le devenir.
1: L'ère du temps, Marc Velinsky, je suis avec Patrick Clairvoy. On parle de l'homme en guerre, psychologie du soldat. Patrick Clairvoy est donc psychiatre des armées. Et Patrick Clairvoy, si on reprend un petit peu la situation actuelle pour l'élargir un petit peu, vous venez de dire que les institutions comme l'ONU ne font plus leur travail de peut-être ou moins en moins leur travail de prévention de la guerre. On voit les budgets de guerre augmenter dans tous les pays, dans tous les pays d'Europe, et se maintenir à très haut niveau dans les pays qui sont en guerre. Alors j'ai une question psychologique là aussi à vous poser. On a l'impression que nous sommes dans la nécessité finalement de nous préparer à la guerre. Ce qui ne veut pas dire que la guerre va arriver. Mais en tout cas, on est entré dans une phase que nous ne connaissions pas, en tout cas pas en Europe il y a quelque temps, qui est de se préparer à une guerre éventuelle. Comment on fait pour se préparer à la guerre?
0: Alors, vous avez ce penseur chinois Sun Tzu qui a écrit L'Art de la guerre, et son ouvrage a plusieurs milliers d'années. Et dans L'Art de la guerre, Sun Tzu dit ceci: si vous en arrivez à l'affrontement, c'est déjà que vous avez échoué, parce que vous n'êtes pas arrivé à dissuader l'adversaire de vous livrer le combat. Ça veut dire que de toute façon, pour prévenir la guerre, il faut en permanence montrer qu'on est le plus fort, que l'adversaire serait exposé aux cuisantes défaites si jamais il s'en venait à nous attaquer. D'où l'idée quand même que la posture de guerre devrait être une posture permanente. C'est bien de vivre en paix, mais en même temps, d'être nous, chaque citoyen de tous les pays, avec l'idée « je suis prêt et j'ai les armes et les moyens pour le faire, je suis prêt à défendre mon pays à la moindre menace », c'est déjà une posture qui peut dissuader un adversaire de nous attaquer. Et donc, la faiblesse, c'est celui de penser, le pacifisme, ça devrait être l'objectif de chacun d'être pacifique. Ça veut dire émettre le souhait qu'il n'y eut plus de guerre sur notre planète. Mais en même temps, pour que ce pacifisme fût possible, il faut que chacun d'entre nous soyons dans une posture et prêts à faire la guerre. Il me vient à l'esprit, en même temps que je vous parle, une anecdote. J'ai un frère jumeau qui est spationaute, et savez-vous qu'aujourd'hui, au-dessus de nos têtes, vous avez des capsules spatiales dans lesquelles vous avez des Américains et des Russes et des Européens. Et donc, pourquoi arrive-t-on à faire la paix et à vivre en paix, en bonne concorde, dans un tout petit espace hyper menacé qui est une petite capsule qui tourne autour de la Terre? Et pourquoi nous ne savons pas, nous, sur Terre, nous apaiser? Et c'est un peu, vous savez, c'est le drame de notre civilisation, c'est-à-dire que aussi développés que nous soyons dans nos technologies, dans notre philosophie, aussi développés que nous soyons engagés, ou aussi engagés que nous soyons dans nos religions, dans nos croyances, eh bien, malheureusement, nous n'arrivons pas à empêcher que surviennent nos guerres. Et si je crois qu'il y a une déception assez générale ces derniers mois et ces toutes dernières années, pour la majorité d'entre nous, c'est bon sang. On n'a pas pu empêcher que guerre vienne sur un sol, sur des territoires sur lesquels nous avons tant espéré pouvoir construire la paix. Et l'homme en guerre, si j'écris ce livre, c'est parce que je voudrais rappeler que nous avons autour de nous des gens qui sont prêts à s'engager. Nous avons autour de nous des gens qui sont engagés dans des armées pour nous protéger. Et vous avons surtout... Et qu'il faut comprendre pourquoi, quelque part, ils vivent avec cette amertume de ne pas avoir su protéger définitivement les hommes de ce drame qu'est la guerre.
1: Patrick Clairvoy, donc nous parlons de l'homme en guerre, hein, de votre livre chez Odile Jacob. Cette guerre, on croyait. Bon, il y avait les institutions, il y avait l'ONU, il y avait, j'en parle au passé, et à dessein. Et on pensait aussi que la dissuasion allait nous protéger de la guerre. C'est exactement ce que vous disiez. On l'a dissuadé. L'arme atomique, ça veut dire si tu m'attaques, tu vas avoir ça va être désastreux pour toi. Ça va être ta fin. Donc, on pensait que l'équilibre de la terreur, l'équilibre lunitaire, nous épargnerait d'une certaine façon de la guerre. Or, elle ne nous épargne nullement de la guerre. On le voit en Ukraine, on le voit au Moyen-Orient, on le voit en Afrique.
0: Alors, la dissuasion nous préserve. Nous ne sommes pas dans une guerre totale. Et probablement que c'est parce qu'il y a une dissuasion qu'on n'est pas de guerre totale. Le propre de la guerre aujourd'hui, d'abord, vous n'avez pas que la guerre par les armes, hein. Vous avez la guerre économique, vous avez aujourd'hui autour des matières premières, autour des énergies,
1: ou la guerre cyber, hein. La cyber,
0: ouais, la cyberguerre. Mais l'idée, c'est que là, on a donc des combats qui se font dans des zones limitées. Et les missions auxquelles j'ai participé, vous avez parlé du terrorisme. C'est que justement, le terroriste, c'est un ennemi. Alors, quand j'étais en Afghanistan, le Taliban, il avait un téléphone portable, une paire de baskets, un lance-roquettes et un fusil. Et avec ça, le Taliban, il parvenait à en tenir en échec les armées de la coalition qui réunissaient les Américains, les Anglais, les Français et d'autres contingents, et qui étions hyper équipés. Et que c'est cette guerre asymétrique, justement, à laquelle on a été confronté. Alors aujourd'hui, les théâtres d'opération en Ukraine sont un peu différents, mais par exemple, vous parlez d'Israël et du Hamas, c'est exactement la même chose. Il y a une dissymétrie, c'est-à-dire que ce ne sont pas du tout les mêmes idées du combat et ce ne sont pas les mêmes procédures de combat. Et vous savez, du vétéran, c'est le suivant, c'est que d'un coup, vous êtes face à une femme qui est armée. Qu'est-ce que vous faites quand vous êtes face à un enfant qui est armé ou qui est une menace? Qu'est-ce que vous faites? Et le propre terrorisme, c'est que il agit dans les marges des lois de la guerre qui sont les nôtres. Nous apprenons, nous, à nos soldats, toute une série de règles, de règlements, du droit international qu'il faut respecter. Le terroriste, il n'en a rien à faire du droit international. Au contraire, et probablement que le terrorisme, c'est ce qui apparaît des limites de ce que la civilisation peut apporter comme principe pacificateur. Voilà. Le terrorisme, il tape dans les marges. Le terrorisme, il attaque la nuit, il attaque les familles. Au Bataclan, le terroriste, par exemple, du Bataclan, il va attaquer une foule qui n'a aucune. Et là où les lois de la guerre sont que vous n'avez le droit de porter les armes contre l'ennemi que si l'ennemi lui-même a des armes et qu'il les porte contre vous. Voilà, donc à mon avis, le terrorisme, c'est la menace résiduelle lorsqu'on arrive à être en paix parce que la dissuasion évite la guerre totale. Je rappelle que je me suis senti concerné quand j'étais en Afghanistan ou au Mali. Le terrorisme ne surgit pas tout seul, hein. Il y a des puissances internationales qui le financent, qui le soutiennent, et les attentats du 11 septembre aux États-Unis, on a bien vu que c'était des personnes, le pilote était un Indien, les gens s'étaient entraînés en Afghanistan, c'était Al-Qaïda, un Saoudien qui finançait ça. Enfin, on voit comment le terrorisme, ce sont aussi des coalitions internationales occultes qui visent à affaiblir l'Occident.
1: Patrick Clairvoy, vous êtes au micro de l'ère du temps, Marc Belinsky. Pour votre livre L'homme en guerre, vous êtes psychiatre des armées. Si on élargit encore un petit peu, comment une société en paix ou en paix relative peut-elle, doit-elle d'abord, et peut-elle se préparer à la guerre? Est-ce qu'il y a dans la population civile, pour le coup, parce que les militaires, on voit bien qu'ils peuvent se préparer, qu'on peut augmenter les budgets des armées et autres. Mais Est-ce qu'une population civile peut, doit se préparer aussi à cette éventualité?
0: N'oublions pas que le militaire a toujours été civil avant d'être militaire. Et la question, c'est qu'est-ce qui fait qu'un civil, justement, à un moment donné, franchit une porte pour dire « je m'engage ». Donc, l'idée qui est que je retiens, c'est que tous, la plupart d'entre nous, avons le souhait que nos proches vivent en paix et en sécurité. Et donc, vous trouverez des hommes et des femmes, que moi je juge admirables, que j'estime beaucoup, qui à un moment se disent « eh bien, je vais peut-être, moi, faire un effort pour qu'il y ait la paix autour de moi ». Et donc, moi, je suis de la génération des psychiatres qui sont allés sur le terrain et en opération avant le 11 septembre 2001 et après le 11 septembre 2001. Quand j'étais en ex-Yougoslavie, la plupart des gens que j'accompagnais, c'est des gens qui ne voulaient pas faire la guerre. C'est des gens qui voulaient faire la paix et qui étaient confrontés à ces difficultés que pour faire la paix, eh bien, il faut faire la guerre. Oui, vous comprenez un peu cette espèce de paradoxe qu'en permanence est confronté le soldat. Puis, quand j'étais en Afghanistan ou au Mali, l'idée, c'était, je ne veux pas que se reproduise un 11 septembre 2001. Et donc, ce sont des gens qui, pour faire la guerre à la guerre, s'engagent et font la guerre. Voilà. Et donc, il y a l'idée que nous avons des valeurs à défendre. Il faut surtout, comment dirais-je, soutenir ces valeurs. Et l'idée, c'est qu'est-ce que je peux faire à ma petite échelle pour protéger mes proches, ceux que j'aime d'abord, et puis aussi mon groupe, mon pays, ma famille.
1: Mais c'est pas une décision individuelle. Je veux dire que c'est un pays, c'est un peuple, une nation qui se prépare à la guerre ou qui essaye de s'en prémunir. Est-ce que c'est au niveau de l'individu ou du groupe que ça se passe?
0: Alors c'est toujours une interaction entre l'individu et le groupe. Alors je le dis tout de suite, ce que vous trouvez dans le livre, c'est à hauteur d'homme, c'est-à-dire ce que j'ai vu, ce que j'ai appris. Mais en fréquentant ces gens, en côtoyant ces gens. Après, pourquoi les pays sont en guerre? C'est très facile pour un dirigeant de désigner un ennemi et de coaliser sa population autour de gens qu'il suppose ennemis. Ben, c'est très dangereux. Vous avez entendu, par exemple, que l'intervention de l'armée russe en Ukraine, c'était parce que ce pays était une menace fasciste ou nazie. Je ne sais plus comment il avait qualifié les Ukrainiens.
1: Ouais, néo-nazi. C'est le terme qu'ils utilisent. Ouais.
0: Oui. Et donc l'idée est la suivante, c'est que en permanence se pose la question où est le bien, où est le mal. Et c'est la grande question de l'humanité. Depuis la nuit des temps. Où est le bien? Où est le mal? Et qu'est-ce que j'ai à faire? Quel devoir? À quel devoir je me sens appelé pour faire en sorte de dire et chasser le mal qu'il y a sur notre planète? Et malheureusement, et ça, vous l'avez, la religion et les textes religieux nous montrent que depuis la nuit des temps, l'homme vit avec cette pensée que malheureusement, eh bien, il y a le mal sur cette planète et que le mal rôde et que nous devons jamais cesser de faire des efforts pour essayer de combattre ce mal et de faire advenir au moins un peu, au moins pour un peu de bien.
1: Patrick Larvoy, ça sera ma dernière question. Il y a quelques semaines, le patron de général des armées en France, je ne me souviens plus de son nom, mais ça m'échappe à l'instant, mais a exprimé dans un discours le fait qu'il fallait se préparer en France, mais c'est le cas dans d'autres pays, qui sont peut-être déjà préparés d'ailleurs, à perdre des enfants pour le pays. Ça a suscité évidemment une grande émotion un peu partout, mais d'une certaine façon... C'est ça, préparer ça, une guerre, c'est-à-dire se préparer à ce que nos enfants puissent mourir pour leur pays.
0: Bon, évidemment, on peut l'entendre comme ça. Moi, je l'ai entendu d'une autre manière, et qu'il est, parce qu'avec ma propre expérience, j'étais militaire pendant 40 ans. Hein, mais c'est pas, moi, je ne souhaite pas perdre mes enfants à la guerre. Mais je suis prêt, je le dis malgré maintenant, je suis prêt à m'engager, moi, pour protéger mes enfants. Et donc, il ne s'agit pas d'accepter de perdre des enfants. Il s'agit d'accepter de s'engager pour protéger ses enfants, justement. Alors, il est évident que je suis aussi, je suis le fils de quelqu'un. Donc, si jamais je m'expose à perdre ma vie à la guerre, je sais qu'il y a des parents qui vont souffrir. Mais soyons clairs. Je ne vais pas me préparer à perdre mes enfants. Je vais me préparer à protéger mes enfants, y compris si c'est au péril de ma vie. Voilà comment je reprendrai cette formulation. Voilà. Et ça, plus d'un soldat, j'ai entendu plus d'un soldat, et je les ai vus. Et c'est ça qui m'émeut et que j'essaie de transcrire dans ce livre, dans ce qu'ils m'ont dit, dans ce que j'ai observé, et c'est dans ce que j'ai fait pour eux quand je les reçois aussi. C'est, je suis prêt à donner le maximum de moi-même pour préserver ma famille et faire en sorte qu'ils puissent vivre en paix, et surtout mes enfants.
1: Patrick Larvoye, merci d'être venu au micro de l'heure du temps. Je rappelle donc le titre de votre livre, L'homme en guerre, psychologie du soldat, un livre publié aux éditions Odile Jacob. Merci.
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0: 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Un livre, un lecteur, Florence Berthoux, maire du 5e arrondissement.
1: Bonjour Florence Cutten.
2: Bonjour Florence
1: Berthoux. Voilà, deux Florence, une pour interviewer et une qui est artiste, sculpteur. On dit sculpteur ou sculptrice, Florence?
2: Sculptrice, c'est bien.
1: Sculptrice, c'est pas mal. Mmh. Peintre, on dit pas peintresse. Hein. Non, je plaisante.
2: On peut.
1: Alors, vous venez de nous parler, et alors, on va d'abord présenter, parce que ce livre, je trouve qu'il entre vraiment en résonance avec votre travail d'artiste.
2: Ouais.
1: Bon, ça ne m'a pas échappé, voyez-vous.
2: Oh.
1: Voilà. Alors, Florence Cutten, elle est artiste résidente de la Villa en Panthéon. Et je suis très heureuse de vous accueillir. Et vous allez nous parler du chevalier inexistant. Bon, déjà rien que le titre est très évocateur. Et c'est une œuvre d'un très très grand conteur, on peut dire conteur, Italo Calvino. Alors Italo Calvino, il a vraiment une place singulière. Dans la littérature italienne, on pourrait même dire une place majeure. Il est né à Cuba, mais enfin, on va pas faire toute sa bio. Mais il est né à Cuba. Il a évidemment vécu en Italie. Pourquoi je le dis? Parce que en préparant l'émission, j'ai découvert que Italo Calvino, ce que je ne savais pas, avait des parents qui étaient agronomes et botanistes. Et je trouve que ça nourrit aussi. La nature, ça nourrit beaucoup son écriture. Ça a été un résistant pendant la Deuxième Guerre mondiale, vraiment antifasciste. Il a écrit son premier roman en 47. Il était aussi éditeur. Et puis, il s'est installé à la fin des années 60 à Paris. Et il a rejoint un mouvement dont on a déjà parlé d'ailleurs dans mon émission, qui est un mouvement que je dirais... peu connaissent, sauf les aficionados de littérature, ou l'Hippo, qui était un cercle d'écrivains qui... Ils étaient un peu farfelus, vu de loin, comme ça. Ils travaillaient un peu sur toutes les contraintes formelles de la littérature, et ils essayaient de les contourner. Voilà, il a reçu beaucoup, beaucoup de prix. Mmh. Il a même... Enfin, j'allais dire, il a terminé. Non, mais j'ai même vu qu'il avait été président... de la Mostra, ce qui est assez inattendu. Alors, chère Florence Cutten,
2: oui.
1: Pourquoi vous avez choisi Calvino? Pourquoi Calvino?
2: Je crois que ce que j'aime chez Calvino, c'est son humanité,
1: ouais.
2: Sa bonté, sa simplicité.
1: Ouais.
2: Et pourtant, c'est Rési...
1: C'est vrai que c'était on le présente souvent comme un authentique humaniste. Un peu dans la tradition voltairienne quand même. Hein.
2: Ouais, pas idiot.
1: Hein, on peut dire un peu dans la tradition voltairienne. Alors, c'est pas Candide, mais dans des récits qui peuvent paraître un peu loufoques, vous allez revenir dessus, un chevalier inexistant. Alors, c'est pas le chevalier sans tête hein, que vous avez tous vu sans doute à la télévision. On va revenir sur ce chevalier inexistant. Ça fait partie d'une trilogie. Vous avez lu les autres?
2: Oui.
1: Alors, il y a le Baron Perché.
2: Tout à fait.
1: C'est vraiment perché, le Baron Perché?
2: Il est bien perché, ouais.
1: Il est bien perché.
2: Il est perché dans les arbres. Je crois que c'est à l'âge de... Je l'ai pas relu, hein.
1: Moi, je l'ai jamais lu.
2: À l'âge de 12 ans, c'est un enfant qui décide de monter dans les arbres et qui n'en descendra jamais jusqu'à sa mort.
1: Ouais. Vous voyez, voilà. Mais quand je vous dis des parents agronomes et botanistes, il y a vraiment aussi cette fibre humaniste, mais connectée à l'humanité,
2: la nature,
1: à l'environnement,
2: ouais, aux arbres.
1: À un devoir que nous avons aussi.
2: Bien sûr, de préservation.
1: De préservation. Et alors, le vicomte Pourfendu?
2: Là, je me souviens plus.
1: Vous l'avez pas lu, ça?
2: Mais je crois qu'il est séparé en deux. Si je l'ai lu, mais ça, c'est il y a 20 ans.
1: Bon, il est séparé en deux.
2: Ouais.
1: Et là, c'est le chevalier inexistant.
2: Ouais.
1: Alors, on va évidemment revenir sur ce chevalier inexistant, mais je me suis dit que c'était en résonance un peu avec votre travail. Alors, expliquez aux auditeurs qui vous êtes et ce que vous faites. Parce que comme ça, ça va nous faire le lien... avec le chevalier inexistant. Vous êtes artiste?
2: Ouais, plasticienne. Je viens de la région de Champagne-Ardenne. Je suis de Reims.
1: Voilà.
2: Vous voyez, c'est pas tellement loin.
1: Non.
2: J'ai fait les Beaux-Arts de Reims, mais après, mon maître, Monsieur Offray, m'a envoyé aux Beaux-Arts de Paris, chez un autre maître en taille directe, qui est Monsieur Cardo aux Beaux-Arts de Paris.
1: Ouais.
2: Donc j'ai fait de la taille chez Cardo.
1: Alors tout c'est en quoi étant... de la taille?
2: La taille de pierre.
1: La taille de pierre.
2: Oui, pardon. Oui, oui.
1: Et quoi comme pierre? On taille toutes les pierres ou on les taille différemment?
2: On fait des choix, mais oui. Je suis passée du granit à la pierre de Courville, à des calcaires tendres, des calcaires plus durs. Peu importe, vous voyez, c'est de la taille directe.
1: Enfin, j'imagine qu'on travaille différemment quand on est sculpteur. C'est pas la même chose de tailler de la pierre dure et de la pierre...
2: Oui. Et même de modeler. Oui. Ce sont des techniques de sculpture. Le modelage aussi, c'est de la sculpture.
1: Oui, bien sûr.
2: Moi, aujourd'hui, par exemple, je fais beaucoup plus de modelage. Et après, parce que c'est des sculptures qui vont en extérieur, soit un client ou un établissement va me demander de faire un bronze, ou soit je vais faire des résines. Vous voyez? Donc c'est de la chimie aussi. Moi, je travaille sur des gens qui sont des combattants. C'est pour ça que, vous savez, c'est
1: rigolo. Alors on va revenir, parce que c'est un combattant, mais un combattant un peu particulier.
2: Oui, qui est vide. C'est-à-dire
1: qui est vide. Alors on va...
2: Il n'est plus qu'une armure.
1: Et alors, votre travail, quand même, s'inspire aussi de la mythologie. Enfin, c'est très métaphorique.
2: Beaucoup. Ouais, c'est vrai. C'est
1: alors
2: vrai,
1: par exemple, qu'est-ce que vous sculptez? Enfin, sculptez. Je sais pas si on peut parler de sculpture quand vous faites des...
2: Si.
1: Quand vous faites des moulages, des... Parce
2: c'est
1: que
2: de
1: moi, je suis allée voir votre travail.
2: Alors, il y a du moulage, mais par exemple, mes visages sont jamais moulés, mes dos rarement, parfois.
1: Bah, vous avez beaucoup de prothèses animales, j'ai vu aussi.
2: Ouais, tout à fait, c'est des hybrides, mais parfois, je vais mouler sur un humain. Ce que j'aime, c'est qu'il y ait ce côté, un peu rigide, du moulage. Souple de la sculpture. Vous voyez, je m'amuse à jouer avec
1: entre
2: plusieurs
1: la fragilité
2: techniques.
1: Et puis
2: bien sûr et la robuste
1: cité. Oui, oui, et, ouais. Et le côté plus
2: c'est
1: robuste,
2: tout à fait juste,
1: plus tangible.
2: Voilà.
1: Et
2: c'est tous des gardiens du monde un peu.
1: Ouais.
2: C'est-à-dire que mes êtres sont taillés et moi je ressens la même chose pour une vie d'accomplissement, je pense. C'est qu'ils sont tous taillés pour combattre. Mais pas se battre, c'est pas une guerre. C'est devenir ce qu'on doit devenir vraiment. Et je trouve que quand on est enfant, très rapidement, on va nous empêcher. Des fois, c'est par amour, c'est nos familles. Parce que, bah non, les Beaux-Arts, c'est pas possible. Tu vas crever de faim, passe ton bac, tu verras après, machin.
1: Ouais.
2: Alors ça, c'est pas mon cas, heureusement, mais ça a été le cas de tellement d'amis. Après, c'est la société.
1: Bien sûr.
2: Et puis, il y a toujours quelque chose pour t'empêcher de devenir. Parce que très petit, moi, à 7 ans, je savais que je serais sculptrice.
1: D'accord.
2: Et on est beaucoup à savoir ce qu'on veut. Et après, on perd ça. Parce qu'on nous a, comme un lit, vous voyez, on détourne la rivière de son lit.
1: Bien sûr.
2: Et puis, tout d'un coup, la pauvre rivière, à un moment, va déborder, faire un petit burn-out, c'est juste parce que elle n'habite pas du tout l'endroit et l'espace qu'elle devrait habiter. Et je pense que les êtres, c'est ça. Je pense que le chevet inexistant, c'est ça. Il n'incarne pas. Vous voyez, il n'est pas... Il est vide.
1: Alors, on va... Oui. Et vos tableaux, parce que vous peignez aussi.
2: Ouais.
1: Alors, c'est quoi? Des hommes chevaliers, des hommes guerriers?
2: Alors,
1: des femmes aussi?
2: Quelques femmes, mais
1: je trouve qu'il y a beaucoup d'hommes dans votre
2: travail. Les mecs, moi, ouais.
1: Il y a plus de mecs que de femmes.
2: Ouais.
1: Hein. Et pourquoi?
2: Parce qu'ils sont plus.
1: Ça
2: allez
1: va
2: crier,
1: pas, hein.
2: Vous allez crier. Quand si je vous dis, ils sont plus. Un peu plus.
1: Un peu, faites attention.
2: Mais là, je les aime passionnément.
1: Faites attention. Alors, vos sujets, évidemment, d'inspiration, c'est les animaux. Des dragons modernes, un peu?
2: Tout à fait. C'est-à-dire que, par exemple, je parle surtout des traders. J'ai été en Chine assez longtemps, j'ai peint, et j'étais perdue. La Chine, c'est bizarre, t'arrives en Chine, t'es paumé, tu comprends rien, ni la langue, ni l'endroit. En fait, c'est une grosse dictature. Au bout de 4 mois, j'ai bien compris qu'on était plongé dans la dictature, et j'ai bien compris que c'est pour ça que j'arrivais pas à peindre, parce que mes voisins, j'étais dans une friche avec 400 artistes, eux, ils étaient très empêchés, les Chinois.
1: Bien sûr.
2: T'as l'armée à l'extérieur, et à l'intérieur, t'as la police, hein, on te demande tes papiers tous les quarts d'heure. Donc, je me suis dit, il y avait un centre d'affaires, je me suis dit, je vais peindre les mecs là à côté. Alors, c'était des traders, des banquiers, des mecs qui étaient dans des gros hedge funds, des fonds financiers, etc. Et je me suis mis à peindre ces gens qui sont... En fait, c'est une arène c'est un peu financière où ça se bataille, mais derrière un ordi, vous voyez.
1: Ouais.
2: Et puis, ça prend des grandes décisions. Incroyable.
1: Enfin, des grandes décisions financières.
2: Oui.
1: Qui n'est jamais allé dans une salle, je suis allée dans une salle de trading, et je dois dire que ça m'a fait très très très peur.
2: Ça
1: parce
2: peur,
1: qu'on a l'impression, quelle que soit l'intelligence des êtres qui sont derrière ces machines, qu'on a un peu des chevaliers inexistants. Voilà.
2: Complètement, ils sont vides.
1: Parce que où est le sens? Alors, il faut gagner beaucoup, beaucoup, beaucoup d'argent. Mais que sont-ils en eux-mêmes? Je ne sais pas si eux-mêmes. Eux-mêmes le savent, quoi.
2: Mais c'est marrant, voilà. Parce que ouais, j'ai vu des gars, par exemple, c'était un hedge fund, il y avait un Australien, un Anglais, un Français, ils étaient en train de spéculer sur la dette grecque. Vous savez, le moment où la dette, les Grecs avaient ils étaient à genoux, hein. Et les mecs, ils avaient trouvé un sas pour faire de l'argent. Incroyable. Sur une, un effondrement. Et après, ils venaient me voir le dimanche avec leur petite famille, parce qu'on copinait quand même, malgré tout. Ils posaient pour moi. Et ils venaient me voir avec leurs enfants. Des beaux petits enfants magnifiques, des petits blonds, tout ça. Et hop, ils me disent, ça va, Flo? Et c'était des bons papas. Alors qu'ils étaient en train d'entasser la, je dis, incroyable. Ils viennent d'entasser la graisse. Et là, ils viennent avec leurs petits gamins, et des petits bisous et tout
1: voilà.
2: Et je me suis dit, waouh, ils sont.
1: Mais que sont-ils?
2: Que sont-ils,
1: en fait? Ouais. Alors, vous aimez la fantasy ou pas? Non,
2: j'adore,
1: pas du tout.
2: J'adore.
1: Voilà, vous adorez. Ben, on peut qu'aimer un peu la fantasy quand même. Bon,
2: ouais.
1: Parce qu'on voit bien Florence Cutaine que derrière il y a le rêve, il y a oui, et puis il y a toute cette inspiration quand même mythologique qui est intemporelle parce qu'elle renvoie avec des figures un peu type. Alors, Le Chevalier Inexistant a été écrit en 1959. Ça fait partie d'une trilogie. On y faisait allusion tout à l'heure. Donc, il y a Le Baron Perché, Le Vicomte Pourfendu, Le Chevalier Inexistant. Comment vous qualifieriez ces romans du fantastico-moral, quand même, du lyrico-philosophique? C'est tout ça en même temps?
2: Oui. Mais ce que j'aime chez lui, c'est qu'on part d'une fiction, souvent, comme dans Cosmic Comic ou on a la sensation qu'on est sur un truc juste impossible, mais au bout de, allez, trois pages...
1: On y croit à fond. On y croit à fond. Alors...
2: Et ça gêne plus, vous voyez.
1: Ouais. Donc, parlez-nous un peu, ceux qui n'ont pas lu Italo Calvino encore, donnez-leur un peu envie de lire Italo Calvino. Moi, j'ai vu qu'il avait dit « Si j'écris des récits fantastiques, c'est parce que j'aime mettre dans mes histoires une charge d'énergie, d'action, d'optimisme, parce qu'il y a aussi de l'optimisme, que j'ai pensé à... C'est parce que j'aime mettre tatatata que j'ai peiné à trouver tout ça dans la réalité contemporaine. » Voilà. Alors, ce chevalier inexistant, ça se passe quand? Parce qu'il y a quand même une petite accroche.
2: C'est le Moyen-Âge, c'est Charlemagne.
1: Voilà, c'est Charlemagne.
2: Bon. Alors, vous voyez, c'est des batailles rangées, des grandes stratégies. Moi, j'adore les batailles. C'est un truc, je suis dingo des batailles. Mais tout a...
1: Moi, ma préférée, c'est Azincourt. Parce qu'Azincourt, c'est quand même la plus grande des batailles. C'est une bataille que les Français ne doivent pas perdre. Ils sont beaucoup, beaucoup, beaucoup plus nombreux et ils vont perdre, mais à plat de couture.
2: Humiliés.
1: Face aux Anglais. Ils vont être humiliés.
2: Et c'est encore
1: voilà.
2: Des Anglais.
1: Bon, voilà. Et c'est des Anglais, bien sûr. Azincourt, ça, c'est quand même la plus grande des batailles perdues. Alors, qu'est-ce qui se passe, ce chevalier?
2: Donc, notre chevalier.
1: Inexistant, hein.
2: Inexistant, parce qu'en fait, il.
1: Mais alors, expliquez-le.
2: Charlemagne le sait, tout le monde le sait, c'est qu'en fait, c'est une armure blanche, mais il est d'une immense précision, hein, malgré tout, c'est un grand guerrier, mais il n'est pas à l'intérieur. C'est-à-dire que ce n'est plus qu'une armure, mais qui, quand même, est très précise. Je vous le dis, hein, c'est. Et puis. Et puis
1: il obéit à
2: la parole donnée. Il obéit à la parole donnée, il obéit à un idéal de chevalerie, il obéit à tout ça. C'est un peu comme un chevalier du Graal, vous voyez.
1: Oui.
2: Il y a une quête.
1: Oui. D'ailleurs, il se moque un peu des chevaliers du Graal.
2: Oui, hein.
1: Bon, on va y revenir, ça.
2: Ouais, ça c'est bien. Mais vous avez vu comment il dégomme les chevaliers du Graal?
1: Ah bah oui, ça. Alors là.
2: Mais par contre, Agilulf, qui est le chevalier inexistant, n'est jamais dégommé, au contraire.
1: Non.
2: Et ce qui est beau, c'est ça, c'est que
1: Agilulf.
2: Agilulf, ouais, le nom impossible.
1: Agile. Bon, je sais pas ce que ça veut dire.
2: Oui, peut-être. Et donc son histoire, c'est ça, c'est que. Mais malgré tout.
1: Donc il bat. Il se bat
2: beaucoup, mais
1: il parle aussi. Alors c'est un chevalier inexistant, mais il parle.
2: Oui, il répond à tout.
1: Voilà.
2: Et il fait. Oui, oui. Il met de l'ordre dans cette, parce que je sais pas si vous vous souvenez, mais c'est une armée où il y a un désordre terrible. Les êtres sont gauches. C'est des garçons, c'est un peu des ours tous. Ouais. L'idéal des fois, ouais. Lui, il est toujours sur son idéal. De toute façon, je crois qu'il serait plus là. Il serait plus dans son armure. Et pour le coup, ça serait vraiment le vide absolu s'il y avait pas cet idéal. C'est ça qui le fait tenir à Gilles.
1: Oui.
2: Wolf.
1: Mais en même temps. Enfin, il y a une morale de cette histoire, si quand même. En tout cas, si, c'est si. Pour ça que je disais que c'est un conte un peu lyrico, philosophico, fantastique.
2: Ouais.
1: C'est que c'est un peu un bonhomme robot. Ça nous renvoie
2: Valia.
1: Ça nous renvoie à notre monde contemporain. Calvino, il le peint aussi comme un bonhomme robot. D'ailleurs, il disait j'ai voulu peindre un homme qui n'existait que par ses fonctions.
2: C'est ça.
1: Assujetti à sa tâche. Et ça revient à ce que vous disiez sur votre travail en Chine. C'est quand même des hommes qui... des femmes, mais beaucoup plus d'hommes que femmes,
2: oui,
1: qui,
2: plus, hein.
1: Fondamentalement, vont être assujettis à une tâche. Donc là, en l'espèce, vos traders, on leur demande de gagner de l'argent.
2: Ouais.
1: Point barre. Il faut gagner de l'argent. Ouais, quel est le sens
2: moyen. Mais vous voyez, eux, c'est pas trop la parole donnée.
1: Ouais, ça oui, se mais c'est ailleurs. La tâche... Lui, c'est ouais. Un bonhomme robot. Voilà.
2: Ouais,
1: il n'est
2: d'accord.
1: Plus que discipline, ordre et travail.
2: Ouais, sinon, il n'existe pas.
1: Et Calvino, quand même, s'insurge. Non pas, ça ne veut pas dire que c'est un anard, mais il s'insurge contre des êtres qui ne vont être que robots, quoi,
2: ouais.
1: Que définis par...
2: Ouais, ouais.
1: Par leur fonction.
2: Mais ça m'a ça m'a vachement renvoyé à moi-même quand même. Je sais pas vous, mais je me suis dit, mais moi c'est vrai sans la sculpture. Vous savez, quand j'étais petite, moi j'ai rencontré la sculpture très jeune. Mais je parlais avec un curé parce que je fais une prépa baptême. Enfin, c'est la troisième. Et c'est vraiment un appel. Il me parlait d'un appel. Et moi, ça a été un appel étant enfant. Et c'est un truc fort, vous voyez, un peu mystique presque.
1: Oui, mais vous êtes pas une femme robot.
2: Non,
1: alors
2: mais
1: que
2: je
1: le
2: me dis
1: chevalier
2: que sans,
1: n'existant,
2: je suis d'accord avec
1: c'est
2: vous.
1: Un
2: mais
1: bonhomme
2: sans
1: robot.
2: Ma sculpture, qu'est-ce que je serais?
1: Ah bien sûr,
2: que moi
1: mais
2: c'est
1: ça.
2: Le seul but de ma vie.
1: Oui, bien
2: dis,
1: sûr.
2: Hein.
1: Mais c'est le sens.
2: Je vois pas à quoi ça me servirait, quoi. Sinon, la vie, je ne vois pas le but. Si on n'est pas créateur. Alors que, bien sûr, je vois plein de gens qui vivent bien plus tranquillement.
1: Oui, mais voyez. Peuvent donner du sens à leur vie.
2: Autrement,
1: et Calvino,
2: peut-être.
1: Nous, il nous interpelle parce que il veut nous amener à nous interroger sur un peu nous sommes qui. Voilà.
2: Bien sûr. Bien
1: nous
2: sûr.
1: Sommes qui et
2: ouais.
1: Nous sommes qui au-delà de notre fonction, ouais. Au-delà de notre statut social. Alors il y a des étranges personnages dans cette histoire.
2: Ouais.
1: Vous avez parlé d'Agilulf, le chevalier inexistant.
2: Ouais.
1: Alors il y a Gourdoulot.
2: Oh,
1: il est pas mal Gourdoulot.
2: Alors vous
1: aussi,
2: voyez,
1: hein.
2: Il est pas vide. Mais vous avez vu, dès qu'il touche un truc, il devient la chose. C'est-à-dire qu'il est pas vide, mais il sait pas qui il est.
1: Voilà. Alors là, c'est une autre manière d'interroger.
2: Ouais.
1: Évidemment la fonction.
2: Ouais.
1: Enfin, qui on est. Alors lui, l'écuyer, il sait jamais qui il est. Voilà.
2: Non.
1: Donc c'est
2: il
1: quand
2: touche
1: même...
2: un arbre, il devient l'arbre.
1: Ouais.
2: Il mange une soupe, il devient la soupe. Enfin c'est
1: assez
2: comique,
1: incroyable.
2: Il est absolument imprécis. Mais il est absolument. Enfin,
1: bah,
2: c'est
1: il sait pas qui
2: d'Agile Ulf.
1: Voilà. Il a. Voilà.
2: Enfin, lui, il
1: c'est l'inverse. C'est une autre manière de ne pas savoir. Voilà, vraiment qui on est. Alors il y a aussi.
2: Oui,
1: c'est qui comment s'appelle? C'est Protée. C'est celui qui se distingue, qui ne se distingue pas du monde qui l'entoure. Alors ça rejoint un peu Gourdoulou. Lui, il se distingue pas du monde qui l'entoure. Alors s'il voit, il est poisson quand il pêche.
2: C'est ça. Voilà.
1: Voilà, etc.
2: Ouais.
1: Moi,
2: j'aime bien aussi, je sais pas si vous vous souvenez, la Bradamante.
1: Ah ben Bradamante,
2: c'est la chevalière, elle est
1: c'est la fière amazone.
2: Et qui est amoureuse d'Agile Ulf,
1: et
2: le chevalier inexistant.
1: Ouais, qui est amoureuse, la pauvre, du chevalier inexistant.
2: Bon. Et en fait, on sait aussi que c'est Sœur Théodora qui est aussi la narratrice. Parce qu'en fait,
1: alors,
2: elle est en pénitence.
1: Alors dites-nous qui est Sœur Théodora, parce que...
2: Eh ben Sœur Théodora, c'est Bradamante, la chevalière.
1: Voilà.
2: On va l'appeler la chevalière. Et
1: l'Amazone, en fait... moi je préfère l'Amazone, parce que c'est une fière.
2: Bah, allez, l'Amazone, voilà. C'est vrai que c'est plus
1: c'est une
2: plus
1: jolie fille. Hein.
2: Ouais, elle est belle. C'est Pervenche aussi, elle habite en Pervenche.
1: Voilà.
2: Et elle ne vit que pour la guerre aussi. Et des fois, elle va expier, donc elle devient Sœur Théodora, et c'est elle la narratrice qui est censée écrire ce livre, en par pénitence. Et donc elle est marrante parce qu'elle tombe amoureuse donc du pauvre Agile Ulf.
1: Ah bah, du pauvre, oui, bon.
2: Moi, il me fait peine, Agile Ulf.
1: Ben oui.
2: C'est triste.
1: Ils nous font tous peine, mais c'est peut-être, ils sont tous un peu ce que nous sommes à certains moments de notre vie. Voilà. Ne pas savoir qui on est, ne pas se distinguer du monde qui nous entoure. Et Calvino, il pose vraiment ces questions-là. Vous nous lisez un petit passage là pour donner envie.
2: Alors en fait, moi, ce qui m'a intéressé,
1: lisez-nous un petit passage.
2: C'est un conte. Donc moi, je vous lis plutôt la préface qui a été faite, un petit bout de la préface.
1: Bon, un tout petit bout parce que
2: qui a été mais tout petit. Hein. Ah, non, mais j'ai pas envie de lire. Hein. Je vous le dis tout de suite, mais je vais le faire. Hein.
1: Une page, pas plus. Hein.
2: Par Roland Barthes, une demi-page.
1: Alors ça, c'est extraordinaire.
2: Ça Roland Barthes, c'est la mécanique du charme.
1: Voilà.
2: On a appelé ça comme ça.
1: Et c'est très bien de lire Roland Barthes parce que ça nous permet peut-être de mieux comprendre l'œuvre de Calvino. Allez-y. Allez-y, chère Florence Cutten.
2: Dit, dans l'art de Calvino et dans ce qui transparaît de l'homme, en ce qu'il écrit, il y a, employons le mot ancien, c'est un mot du 18e, une sensibilité. On pourrait dire aussi une humanité. Je dirais presque une bonté. Si le mot n'était pas trop lourd à porter. C'est-à-dire qu'il y a à tout instant, dans les notations, une ironie qui n'est jamais blessante, jamais agressive, une distance, un sourire, une sympathie. Une sorte de charme tendre, de charme élégant. La sensibilité réunie avec une sorte de vide. Je pense par exemple au début du Chevalier inexistant, où une sensibilité merveilleuse s'exprime encore plus si l'on pense que c'est un homme vide, un vide qui parle. Je peux m'arrêter là si vous voulez.
1: Bah, s'il y a...
2: Allez, encore une petite phrase.
1: Une petite phrase quand même, parce que c'est passionnant.
2: Un vide qui parle. Page merveilleuse, puisqu'à partir d'un sujet vide, matériellement vide, elle décrit la complexité des rapports humains, la façon dont le sujet souffre de son image au milieu des autres,
1: voilà,
2: avec un raffinement extraordinaire.
1: Ouais. C'est très très bien dit, et je trouve que vous avez bien choisi, parce que ça permet de comprendre. Calvino, c'est une humanité pleine et entière. Voilà, c'est pas la fantaisie.
2: Et moi, c'est ça qui me touche avant.
1: C'est une humanité pleine et entière. Et il est en permanence sur le rapport entre la conscience et le sujet, la conscience et l'objet.
2: Ouais.
1: Italo Calvino, c'est ça.
2: Ouais.
1: Et je pense que pour beaucoup de nos auditeurs, ça va peut-être être, parce que c'est l'objet de cette émission aussi, ça va peut-être être une découverte. Alors, c'est pas très très long. Moi, j'aime beaucoup Folio. Ouais. Parce que voilà, j'ai toute une collection Folio. Vous avez, c'est peut-être mieux vous d'ailleurs.
2: Non.
1: Mais non, parce que moi j'ai pas.
2: Vous n'avez pas la préface.
1: Non, moi j'ai pas la préface de Barthes. J'ai autre chose,
2: moi,
1: mais j'ai pas la préface de Barthes. Et ouais, la préface de Barthes, elle est absolument
2: elle est belle, hein,
1: merveilleuse. Alors vite, parce qu'on arrive à la fin de l'émission. Votre actualité, alors ça va être quoi?
2: Eh ben en ce moment, je suis accueillie. J'ai cette chance à la résidence Panthéon.
1: La Villa Panthéon.
2: Je dis résidence parce que c'est une résidence de travail, mais c'est comme la Villa Médicis. C'est des résidences de travail pour artistes.
1: Bien sûr.
2: Je suis avec l'écrivaine Hélène Rio
1: que je vais recevoir.
2: Que vous allez recevoir après. Donc j'ai un grand atelier sur les toits de la mairie de Paris.
1: Non, de la mairie du 5e.
2: De la mairie du 5e, pardon.
1: Place du Panthéon.
2: Putain, je suis pas. Là, je suis
1: et
2: pas
1: alors
2: précise.
1: Surtout, vous faites aussi des. De la médiation, quoi.
2: Oui, j'ai deux petites classes avec Hélène. On a deux petites classes de. Je crois que c'est du CE2. Et l'école de Vert. Moi, je m'occupe beaucoup de l'école de Vert.
1: Donc, le lycée Lucas de Nouhou, qui est formidable.
2: Le grand lycée du Vert. Donc, on s'éclate, on fait de la fresque. Là, on a énormément dessiné. Parce qu'on a un département art et design. Donc, moi, c'est bien parce qu'on développe leur démarche artistique. Et là, on va certainement améliorer, un peu le site, les murs de l'école. Et on va, investir, donc, ces murs. Et on va faire des fresques peintes, en relief et avec du vert. Vous voyez? Donc, moi,
1: autour du thème, autour de quel thème?
2: Alors moi, ce que je fais, c'est que
1: ils vont faire quoi,
2: ils développent.

0: Ils voient des choses que nous ne voyons pas, ou que nous ne voyons plus, j'allais dire exactement, que nous ne voyons plus. Et le paradoxe, c'est que parfois, le professeur devient élève, me semble-t-il.
1: Ou on se souvient du coup.
0: Oui, et on se dit, ah mais
1: on reset quoi.
0: Voilà, on reset. Ouais. Voilà. Alors,
1: mais moi je me moque un peu, je vous avoue, je suis pas gentille.
0: Ah, mais il faut toujours se
1: des
0: moquer.
1: Des fois, je rigole.
0: Il faut toujours se moquer parce qu'il faut pas non plus se prendre trop au sérieux. Ah, il faut être sérieux et ne jamais se prendre au sérieux, comme dirait un de mes amis. Alors, vraiment, le chevalier inexistant. Nous sommes d'abord sous les remparts de Paris. Ouais. Charlemagne passe en revue les troupes de l'armée de France. Bon, alors là, vous dites c'est très sérieux, mais il s'approche du chevalier Agilulf, qui a un nom d'ailleurs à coucher dehors, Edmeux, Bertrand Dinet des Guilles d'Hiverne.
1: Ouais, un truc impossible.
0: Et là, il découvre avec surprise que sous l'armure blanche, il n'y a personne. Parce que vous disiez tout à l'heure, cher Florence Cuttane, tout le monde le sait. Enfin, au début, il ne le sait pas, Charlemagne.
1: C'est peut-être vrai, oui.
0: Eh oui, il ne le sait pas, je vous le rappelle. Ah, donc, il n'y a pas de corps.
1: Vous êtes précise, Florence.
0: Eh ben oui, mais il n'y a pas de volonté.
1: Vous êtes comme Agilulf, en fait.
0: Eh ben voilà. Et c'est tout l'inverse de son écuyer Gourdouillus, dont le corps est bien réel, mais alors lui, c'est l'inverse, parce que lui, il a un corps, mais l'esprit, il est complètement dénué de conscience. Voilà.
1: Et puis on a des personnages, on a quand même une
0: entre les deux, il y a Rimbaud.
1: Alors, et on se marre, hein.
0: Et on se marre, bien sûr. Il y a Rimbaud, alors c'est pas triste. Il y a Bradamande.
1: Ah oui.
0: Bon, il y a
1: Torismond.
0: Ah bah Torismond, il doute en permanence.
1: Monsieur doute.
0: Bon, alors allez-y, parce que quand même, vous allez vous amuser et vous allez vous poser plein de questions.
1: Ouais, c'est vrai.
0: Au fur et à mesure, voilà.
1: Qui suis-je ouvert ?
0: Merci Florence Cuttane. Et on attend impatiemment, notamment pendant le festival Quartier du Mai, pas que, évidemment, vos œuvres et le travail co-construit avec des élèves passionnants et passionnés.
1: Bon,
0: merci, Élisée Calvino.
1: Merci.
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4: Les amis, c'est un Breslev Boost un peu particulier cette semaine. À travers le lien qu'on a tissé ensemble toutes ces années, je voulais vous partager ce que je ressens à l'heure des Shloshim, les 30 jours depuis le départ de mon papa de ce monde. La violence du choc, après 30 jours, elle est plus tout à fait la même. Mais l'absence, elle devient autrement réelle. Il y a comme quelque chose qui s'installe, quelque chose qui oblige le cœur à comprendre que le monde continue, alors même qu'il manque désormais une présence essentielle. Et pourtant, en même temps, dans cette douleur, il y a une autre vérité qui commence aussi à apparaître. Un père ne quitte pas ce monde en emportant tout avec lui. Lorsqu'il a transmis avec vérité, avec cœur, avec dignité, alors il y a quelque chose de lui qui continue de vivre dans ceux qu'il a touchés. C'est peut-être ça, au fond, l'un des sens profonds des Shloshim, des 30 jours. Ne pas seulement mesurer l'absence, mais commencer à mesurer l'héritage intérieur, voir ce qui a été semé, voir ce qui reste vivant, voir comment une âme continue de parler à travers une mémoire, une sensibilité, une manière d'aimer, une manière de tenir bon. Rabbi Nachman, il nous enseigne qu'aucun bien véritable ne se perd, aucune lumière sincère ne disparaît, aucune bonté profonde ne s'efface. Ce qui a été donné avec vérité continue d'exister, même lorsque les yeux ne voient plus celui qui l'a porté. Alors, peut-être que le vrai travail des Shloshim commence là, dans cette décision intérieure de faire vivre la lumière reçue, de ne pas laisser la douleur devenir seulement du vide, mais d'en faire une fidélité, une élévation, une continuité. Je vous invite, si vous le pouvez, à faire une bénédiction, une prière, une mitzvah ou allumer une bougie pour l'élévation de l'âme de mon papa, Avraham ben Chaim. Merci de tout cœur. Shabbat Shalom.
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5: Bonjour à tous, merci d'être avec nous dans La Voix de l'Orte, le magazine de l'Orte, Laure Fourtage. Bonjour.
6: Bonjour.
5: Vous êtes responsable

0: service archives et histoire de l'Hortefrance depuis 2007. Vous êtes historienne de formation, docteur en histoire, et eh bien vous allez avec, je crois que vous avez un très beau livre aussi là qu'on verra peut-être tout à l'heure à l'écran. Vous allez, on va raconter avec vous l'histoire de l'Hort et de ses archives. D'abord, racontez-nous votre parcours. Qu'est-ce qui a fait d'abord peut-être votre intérêt pour l'histoire, et ensuite qu'est-ce qui amène une historienne à s'intéresser plus principalement à cette institution, cette association qu'est l'Hort?
1: Eh bien, en fait, c'est effectivement, j'ai découvert l'Hort à travers mes études supérieures. Je faisais un mémoire de maîtrise à l'époque et qui devait porter sur la question de la réinsertion des survivants de la Shoah. Et qui dit réinsertion des survivants de la Shoah, eh bien, forcément, on tombe à un moment donné sur l'Hort, qui a joué un rôle fondamental dans la réinsertion professionnelle des rescapés de la Shoah. Et donc, c'était en 2006-2007, et je suis donc allée toquer à la porte de l'Hort pour savoir s'il y avait des archives, et là, un monde s'est ouvert à moi. Un vrai monde, parce qu'en fait, déjà j'ai découvert une histoire très riche. J'étais loin d'imaginer l'ampleur des activités de l'Hort, le rayonnement international de l'Hort, et puis aussi... j'ai découvert qu'il y avait un fonds d'archives exceptionnel, de magnifiques photographies, des films, plein de documents qui pouvaient donc nourrir cette recherche. Et puis, j'étais loin d'imaginer que finalement, j'allais être très proche de l'Hort pendant de si longues années, puisque l'Hort m'a offert un travail, et j'y suis maintenant depuis 20 ans.
0: Depuis 20 ans. Donc, vous êtes responsable du service archives et histoire. L'Hort, d'abord, pour qu'on se rende compte de toute l'histoire avec un grand H, a été créé en quelle année?
1: Alors, l'Hort a été créé en Russie en 1880, fin du 19e siècle, en fait. Et ce n'est qu'après la Première Guerre mondiale que il y a une organisation française qui voit le jour, en 1921. Mais en fait, petit à petit, des bureaux ont essaimé un petit peu partout dans le monde, comme en France en 1921. Et donc aujourd'hui, Hort-France est centenaire, donc depuis 2021. Et effectivement, l'Hort a toujours eu la volonté d'aider les jeunes et les adultes, quelles que soient leurs difficultés scolaires, leur parcours familial, la situation sociale de la famille, etc.
0: Au début, en Russie, vous m'arrêtez si je me trompe, c'était effectivement même une dimension complètement sociale, avec un moyen de pouvoir travailler, de les former, etc. très rapidement.
1: Exactement, c'était de les élever, de leur permettre d'être autonomes financièrement, dans le domaine professionnel, en leur donnant des outils, des machines, en les formant, en leur donnant des prêts économiques. C'était vraiment cette idée de leur permettre d'améliorer leurs conditions de vie, de transformer un petit peu les interdictions en force, puisque pendant de très très longues décennies, la population juive était interdite dans certains métiers. Mmh. Et donc l'idée de l'Hort, c'était de les amener vers certains métiers, des métiers manuels dans l'artisanat, l'agriculture, l'industrie, pour mieux répartir, comme les dirigeants de l'Hort le disaient, mieux répartir économiquement, professionnellement la population juive.
0: Alors vous, quand vous avez commencé à travailler sur votre thèse de doctorat, et donc vous avez un monde qui s'est ouvert avec les archives de l'Hort, qu'est-ce que vous avez trouvé de particulier que vous avez mis peut-être dans votre thèse et qui ensuite vous a servi?
1: Eh bien, en fait, j'ai trouvé que c'était une institution donc qui était aidée par un puissant réseau international, et donc il y avait un véritable réseau et une véritable aussi association avec d'autres institutions juives dans l'aide aux rescapés de la Shoah. Et c'est ça qui était assez formidable, c'était de voir ce réseau de solidarité internationale au sein de l'Hort, mais aussi avec d'autres institutions comme l'œuvre de secours aux enfants, comme l'Alliance israélite universelle. À différents moments de son histoire, l'Hort n'a jamais été vraiment totalement seule. Et elle a, avec toutes ces institutions, il y a une vraie mission sociale d'aide en faveur des populations juives vulnérables, fragilisées, persécutées, exilées.
0: Alors, les archives, justement, dans une institution telle que l'Hort, quelles sont-elles, comment on les gère et qu'est-ce qu'on peut y trouver?
1: Alors déjà, ce qu'on doit dire, c'est qu'on doit féliciter la direction de l'Hort qui, depuis des décennies...
0: Garde,
1: exactement, ouais. Vous avez complètement raison, en fait, à conscience de l'importance de ces archives. Parce qu'en fait, une institution privée n'a pas d'obligation, comme une institution publique, des archives publiques, de conserver ces archives. Et ces dirigeants dirigeants, et là donc aujourd'hui en particulier Raymond Soussan, a conscience de l'importance de ces archives qui permettent de mettre en valeur cette belle histoire dont on a évoqué certains aspects aujourd'hui, de les conserver, de les numériser, de continuer d'en collecter. Mm-hmm. C'est ça aussi le rôle d'un service d'archives, de les collecter toujours en collectant notamment là dernièrement, en 2024, on a mené une campagne de collecte de témoignages des anciens directeurs de l'ordre des centres, de les collecter et puis bien sûr de les communiquer. C'est ça, c'est pas de garder des archives dans un fond de tiroir, c'est ensuite de les mettre à la portée de toute personne intéressée par ces archives et de mener des projets avec ces archives.
0: Alors, ces archives, justement, vous dites qu'il y a les quatre missions de votre service, conserver, collecter, classer et communiquer les archives. Les communiquer, ça a été fait à travers, je crois, un film documentaire sur l'ordre qui était sorti en 2023 et à travers le livre que vous avez là.
1: Oui, tout à fait. Alors, ces archives qui sont aujourd'hui rangées, en fait, conservées au sein d'établissements de l'ordre à Montreuil, mmh. Elles nous servent en particulier pour monter des projets de valorisation de cette histoire, faire connaître cette histoire, puisque c'est l'objectif de ce service, préserver et faire connaître cette histoire. Alors, déjà, depuis le centenaire de l'Orte, en 2021, on a mené énormément de projets de valorisation, notamment, si je peux en citer, un, on a mené en partenariat avec le Musée d'Art et d'Histoire du Judaïsme, le MAJ, une exposition temporaire qui avait pour objectif de montrer que l'Orte avait toujours formé des élèves avec qualité et que même les travaux des élèves étaient parfois tellement bien réalisés qu'ils ont pu se retrouver dans un musée. On n'imaginerait pas
0: incroyable,
1: que voilà ces travaux. Et je pense en particulier, vous certainement vous les connaissez, à ces maquettes de synagogues en bois qui sont encore exposées au MAJ et qui ont été réalisées par des élèves de l'Orte dans les ateliers de menuiserie en France et en Afrique du Nord après la Seconde Guerre mondiale pour alimenter le premier musée d'art juif qui a vu le jour donc après la guerre et qui était en fait en quelque sorte l'ancêtre du MAJ. Donc grâce à cette exposition, on montre que l'Orte qu'on connaît par toutes ces actions de formation, etc., on montre que l'Orte a aussi été l'un des fondateurs du premier musée d'art juif en France et a permis à ses élèves de montrer la qualité, l'excellence de ses formations à travers notamment ses maquettes de synagogue.
0: Alors, le livre que vous avez devant vous, Laure, parlez-nous-en.
1: Alors, c'est la dernière réalisation, en fait, initiative donc du directeur général, avec qui on avait discuté, en se disant donc qui s'appelle Héritage et Modernité, le savoir-faire d'Orte France d'hier à aujourd'hui. Et on s'est dit, mais en fait, aujourd'hui, on n'a encore absolument aucun document, support papier, qui présente un peu l'historique de nos formations depuis la création d'Orte France en 1921. Mmh. Et on s'est dit, mais on a un fonds photographique exceptionnel. Eh bien, faisons un livre photo qui présente, voilà, ces 100 ans d'histoire, de formation et ces 100 ans d'expérience dans le domaine de la formation.
0: Alors, je vais vous piquer deux secondes. Alors, voilà. Hop. En direct, voilà, comme ça je vais le feuilleter en même temps. Ah oui, on remonte effectivement complètement aux origines de l'Orte. Il est en français et en anglais.
1: Oui, c'est le but de qu'il soit accessible au plus large public. D'autant que, comme je vous le disais, on a un réseau international, donc en particulier les membres de notre réseau puissent le consulter avec peu de texte, juste ce qu'il faut pour expliquer de quoi il s'agit.
0: Ah ben là, quand même, j'ouvre au hasard et je suis avec une photo d'Eleanor Roosevelt, l'épouse de l'ancien président des États-Unis, qui était dans l'école de Montreuil. On est en 1948. C'est dingue.
1: Ça. Exactement. Vous avez des photos de Simone Veil qui sont venues visiter. Vous avez des photos de l'épouse de l'ancien président Valéry Giscard d'Estaing. Vous avez des photos de Léon Blum qui ont soutenu cette école. Effectivement, puisque cette école Montreuil, mais aussi tout notre réseau Orte de France a bénéficié du soutien d'élus, de partenaires économiques, mais aussi élus locaux, publics, etc. Et dans ce livre, on montre qu'effectivement, l'Orte a toujours été un peu à la pointe en avance en termes d'équipement, de matériel. Mmh. Et ça, c'est lié à sa proximité avec les entreprises. Tout le temps, elle a été proche des entreprises pour essayer justement de former au mieux les élèves et leur permettre surtout à la fin, quel est l'objectif de cette formation? C'est qu'ils aient un métier, qu'ils puissent gagner leur vie par eux-mêmes.
0: Vous
1: c'est
0: avez ça. Un élève de l'autre côté de la vitre, là. Je sais pas si vous le savez, mais qui est notre alternant, voilà, qui est juste là-bas, Yoël. Et voilà. Vous avez l'exemple concret.
1: Bah, ça m'étonne pas. En fait, j'ai souvent entendu que l'Orte était une famille. On entend tout le temps, j'ai mon beau-frère qui a été à l'Orte. C'est toujours le cas. Alors, je sais pas si l'Orte était vraiment une famille. Ce qui est certain, et c'est ce qu'on a, une photo dans ce livre notamment, d'un couple qui a été formé à l'Orte. Beaucoup de couples se sont formés à l'Orte. Et souvent, quand ils se rencontrent, un des premiers sujets de discussion, c'est l'Orte.
0: Bon, alors voilà, ça peut aussi faire wedding.
1: C'est ça.
0: Ça peut être formidable également. Donc ce projet, enfin ce livre qui vient de sortir, Héritage et Modernité, et je crois l'Orte, il y a également un projet de documentaire pour faire un peu la suite du premier documentaire.
1: Exactement. Donc en 2023, on a sorti le premier documentaire qui s'intitulait L'avenir est entre nos mains, Orte France de 1921 à 1970, donc qui présentait les 50 premières années de l'histoire de l'Orte dans cette dimension sociale qu'on a évoquée au début de l'interview, où on présente l'Orte comme une organisation de secours, d'aide, une aide professionnelle à toutes ces populations vulnérables, réfugiées, exilées et persécutées. Et là, l'objectif de ce deuxième documentaire qui est en cours, c'est de faire la suite, un peu de raconter l'histoire de l'Orte depuis les années 1970. Et une des questions que je me suis posée, c'est... L'Orte change de visage à partir des années 70. L'Orte devient un réseau d'établissements privés sous contrat, d'association avec l'État. L'Orte élève le niveau de ses formations. Avant, on ne proposait quasiment que des CAP, et elle a élevé les BEP, les baccalauréats. Elle fait même beaucoup d'enseignements supérieurs aujourd'hui. Donc, avec ce virage vers le supérieur, avec l'introduction de l'enseignement général aussi, l'Orte ne fait plus que du technique et du professionnel. Depuis les années 90, l'Orte fait aussi de l'enseignement général. Est-ce que pour autant elle en a perdu son âme? Est-ce que pour autant elle en a perdu sa vocation sociale? Eh bien non. C'est ce qui fait un peu vraiment la particularité de l'Orte, c'est que elle cherche toujours à aider, accompagner ses élèves, jeunes et moins jeunes, vers la réussite, vers l'insertion professionnelle. Quelles que soient, comme je vous disais, leurs difficultés passées, présentes, futures, elle est là pour les accompagner vers la réussite. Les chiffres, les résultats au baccalauréat, c'est important, mais il n'y a pas que ça en fait.
0: L'Orte Fourtage dans le service archives histoire de l'Orte que vous dirigez, il y a les archives que vous avez trouvées quand vous êtes arrivés, et puis il y a celles que vous avez, j'imagine, cherchées également un petit peu ailleurs, dans d'autres pays où était déjà l'Orte.
1: Oui, exactement. Alors déjà, c'est toujours incroyable quand on découvre par de nouvelles archives aujourd'hui, d'anciennes archives en tout cas, des archives historiques, et celle notamment que j'ai recherchée, c'est celle d'Afrique du Nord. Alors celle d'Algérie, j'ai retrouvé le fond un petit peu par hasard en allant à Lyon, à l'Orte Lyon. J'ouvre un placard et là je découvre tout un fond d'archives d'Orte Algérie. Comment se fait-il que ces archives d'Orte Algérie se trouvent à Lyon? Tout simplement parce que au moment de l'indépendance de l'Algérie en 1962, le directeur de l'Orte en Algérie, Georges M. Salem, en fait, a rapatrié les archives à Lyon, où il est devenu le directeur de Lyon.
0: Et les avait laissées dans le placard.
1: Depuis 1962, les archives étaient dans le placard. Donc,
0: incroyable.
1: On les a maintenant rapatriées à Montreuil. Et là, tout récemment, j'ai été contactée par Moshe Usan, une personne incroyable qui travaille d'arrache-pied en Tunisie pour sauvegarder, numériser le patrimoine juif tunisien. Et dans le cadre de cette mission, il a retrouvé un énorme fonds d'Orte en Tunisie.
0: Donc voilà, donc on peut retrouver un petit peu partout, peut-être même si nos auditeurs ont certaines photos de leur époque à l'Orte, autres, ils peuvent vous contacter. Ce livre photo, Laure, on peut le trouver, il est en vente quelque part, uniquement à l'Orte?
1: Alors pour l'instant, il est uniquement à l'Orte. L'idée, c'est d'avoir un outil, un bel objet pour la direction de l'Orte à offrir à nos partenaires, à nos soutiens, aux membres éminents de l'Orte, qui sont toujours à nos côtés depuis des années, en fait.
0: Quand on dirige un service comme ça d'archives et d'histoire d'une institution, alors, ce qui est formidable, c'est que finalement, vous avez des nouvelles choses qui arrivent tous les jours. Ou est-ce qu'on archive aujourd'hui de la même manière à l'heure de l'intelligence artificielle et autres?
1: Alors, moi, je m'occupe Exclusivement aujourd'hui des archives historiques. Alors j'essaye de collecter les archives un peu nouvelles, mais même si on est un service extrêmement dynamique, c'est vrai que l'axe principal du service aujourd'hui, c'est la valorisation de cette histoire. Et effectivement, vous avez raison de le souligner, le travail d'archives, c'est un travail de fourmi. Il y a toujours des nouvelles archives à collecter, à classer, à inventorier. Mais l'objectif, c'est surtout de les mettre en valeur. Et pendant des années, on n'a pas eu le temps de mettre en valeur ces archives. Là, on le fait par différents projets. Et en même temps, on essaye, j'ai un collègue qui travaille avec moi, Edouard, que je salue, et qui m'aide aussi pour numériser, classer, inventorier ces archives qui s'entassent. Et oui, on voudrait toujours tout garder, mais on est obligé de trier, en fait.
0: Merci beaucoup, Laure Fourtat. Je rappelle que vous êtes responsable du service archives et histoire d'Horte France. Pour tous ceux qui veulent avoir des infos sur l'Horte France, qu'on approche quand même non pas de la rentrée, mais des grandes vacances. Donc, pour tous les parents et les futurs étudiants, c'est la question de qu'est-ce qu'on fait l'année d'après, voilà. Si on veut aller à l'Horte, c'est pas votre domaine, mais j'imagine que c'est le moment de s'inscrire ou de se renseigner, en tout cas.
1: C'est ça, exactement. Et ce que je voudrais dire, c'est que pourquoi je fais ce travail et pourquoi il y a besoin de ce service d'archives, en fait. Parce qu'en fait, il n'y a quasiment pas un jour où je ne tombe pas sur une photo de l'Horte, un film, un témoignage de l'Horte qui me rappelle cette belle histoire, cette histoire si riche de cette institution. Et je pense qu'il y a peu d'organisations, peu d'institutions aujourd'hui qui peuvent se prévaloir d'une aussi longue expérience dans le domaine de l'enseignement, de la formation, et aussi
0: au niveau international,
1: et d'une aventure humaine si touchante. C'est magnifique ce que fait l'Horte. Et bien, c'est avec tous ces projets, c'est ce que on essaye de partager, et aussi du coup de que tous ceux qui travaillent à l'Horte, les enseignants, mais aussi le personnel administratif, mais aussi les dirigeants, ceux qui soutiennent l'Horte, les donateurs, ceux qui montent des partenariats, qui prennent nos alternants aussi dans les entreprises. Je pense également à tous nos élèves, évidemment, et nos étudiants qui sont à l'Horte. L'idée, c'est qu'avec cette histoire, ils puissent être fiers de dire « j'appartiens à l'Horte, je suis à l'Horte », parce que c'est pas toujours été le cas. Il y en a qui n'ont pas toujours osé dire qu'ils étaient à l'Horte. Ça n'avait pas toujours une image valorisée. Et nous, on veut montrer. Aujourd'hui, on veut dire, je suis fière d'être à l'Horte.
0: Et c'est un très beau livre. En tout cas, on voit plein de sourires à la fin. Voilà, magnifique. Cette jeune fille.
1: Bah, c'est ce couple. C'est ce couple que j'ai retrouvé. Qui s'est rencontré au collège de Villiers-le-Bel. Et que j'ai retrouvé. Et qui sont aujourd'hui mariés, qui ont un enfant. Et voilà,
0: qui ira peut-être à l'Horte. Et voilà. Pour toutes les infos, c'est horte-france.fr, horte-france.fr. Merci beaucoup, Laure. C'était La Voix de l'Horte et on se retrouve le mois prochain. Bonne journée à tous.

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1: Le métier de capitaliste ou de venture capitaliste, pour moi, c'est pas un métier de finance. Mon métier, tu le connais, Alexandre, c'est de détecter les entrepreneurs de demain. La partie finance est somme toute assez limitée. Lire un bilan d'une société en formation, ça n'a pas grand intérêt. Les notions de finance que j'ai besoin de savoir, c'est savoir une règle de trois. Pas très compliqué. Mon métier, c'est de détecter les talents, de voir les entrepreneurs.
2: Bonjour à toutes et à tous, je suis Alexandre Mars et vous êtes sur RCJ. Je suis ravi de vous retrouver pour un nouvel épisode de Pause, le podcast où on prend le temps de s'arrêter, le temps d'écouter, le temps d'explorer, le temps de rire. Chaque épisode est l'occasion de marquer un temps d'arrêt pour aller à la rencontre de mes invités. Ces femmes et ces hommes sont artistes, chefs d'entreprise, écrivains, entrepreneurs, sportifs ou activistes, et ils ont accepté, le temps d'une pause, de nous livrer les dessous et les secrets de leur parcours. Mythique, Deezer, Dailymotion, Winamax, Criteo. Cette semaine, j'ai le plaisir d'accueillir au micro de Pause la star de l'investissement en France qui a soutenu certains des plus grands succès tech de ces dernières années. Un investisseur pas comme les autres, dont le parcours ne ressemble en rien aux trajectoires traditionnelles et financières. Pur produit de la recherche scientifique, il fait ses armes aux États-Unis en tant que chercheur à la NASA. De retour en France, il finit par opérer un virement de carrière à 180 degrés vers le monde de la finance. Il intègre d'abord la financière de Brienne, puis AGF Private Equity, devenu ensuite Idée Invest, qui sera ensuite revendu à Eurazeo. Un chemin qui fait de lui, depuis 2021, un des managing partners du groupe Eurazeo. Le temps d'une pause, le financier iconoclaste nous ouvre les coulisses de son parcours, évoque les ficelles de l'investissement et nous parle de son engagement humanitaire. Bonjour Benoît Grossman.
1: Bonjour Alexandre.
2: Tu vas bien ?
1: Tout va très bien, on vit une période un petit peu compliquée aujourd'hui, mais je suis naturellement très positif, donc dans toutes les situations un peu compliquées, il y a beaucoup de choses à faire et je suis très positif pour la suite.
2: Ta méthode Coué, je vais bien, tout va bien ? Ou est-ce que tu vois qu'il y a tellement de difficultés que tu dis je peux aller que bien ? D'où ça vient ?
1: C'est certainement un mélange des deux, mais je crois surtout c'est que globalement faut rester toujours positif dans ce monde qui est des fois un peu cruel, il faut rester positif et faut aller de l'avant et je crois qu'il y a plein de choses à faire même quand la situation est difficile, il y a beaucoup de choses à faire.
2: Alors, tu es né dans les années 60 en Algérie à Ouargla. Tu passes là-bas que 2 ans de ta vie puisque ta famille s'installe en France en 62 et il y a le contexte de l'époque, la guerre d'Algérie. Est-ce que c'est un contexte qui t'a suivi ? Est-ce que tes parents t'en ont souvent parlé ? Ta maman qui est encore vivante, ton papa qui est parti. Est-ce que ça a été quelque chose qui t'a suivi pendant quelques années ?
1: Non, pas l'histoire de la guerre d'Algérie, mais parce que mon père était à l'époque officier, était basé à Ouargla, qui est au milieu du Sahara, mais par contre... Ouargla m'a beaucoup marqué. Enfin, j'ai eu la chance, je trouve, d'être né au milieu du Sahara. Et c'est ce qui a marqué un peu toute ma vie. J'ai toujours rêvé de retourner dans le Sahara. C'est ce qui a marqué un peu mes années quand j'étais étudiant, où tous les étés, j'allais vendre avec des copains des voitures en Afrique. On allait traverser le Sahara. Et c'était toujours, pour moi, un rêve de voir le Sahara. Je l'ai vu quand j'avais 20 ans la première fois. J'avais beaucoup fantasmé. Et c'est encore mieux que prévu.
2: Tu parles de ton côté aussi aventurier. C'est que tes parents te faisait bouger beaucoup. Longtemps, t'as pensé que ton papa était diplomate, c'était un petit peu différent de ça, mais en tout cas, vous avez beaucoup voyagé, beaucoup très jeune, c'est quelque chose que tu te souviens avec, tu as 3 sœurs, un frère, donc c'était comme une grande famille, vous bougez beaucoup ?
1: Non, j'ai effectivement 3 sœurs et un frère, je suis numéro 2 d'une fratrie de 5 enfants. On a relativement peu bougé avec mes parents, c'est mon père qui bougeait beaucoup après de par ses fonctions, par ses fonctions professionnelles, mais on a relativement peu bougé.
2: Donc c'était plutôt ton papa qui partait à droite et à gauche. Tu comprends que ton papa travaille pas forcément en diplomatie au Quai d'Orsay, en fait, mais qui travaille pour les services secrets, mais uniquement à la fin de sa vie, en fait.
1: Ouais, alors je savais déjà depuis un petit bout de temps que mon père travaillait à la DGSE, il s'en était pas caché auprès de moi, mais ce que j'ignorais, c'est que c'était l'importance de son poste, et j'en ai plus appris, malheureusement ou heureusement, j'en ai plus appris le jour de ses obsèques. J'ai perdu mon père il y a 5 ans, en 2019, j'en ai plus appris le jour de ses obsèques qu'en 60 ans de vie auprès de lui, parce que à ses obsèques sont venus plusieurs personnes de la DGSE, dont l'ancien patron de la DGSE. Première fois que je voyais des gens de la DGSE, et ils m'ont appris des choses sur mon père, à moi ainsi qu'à mes frères et sœurs et à ma mère, des choses que j'ignorais. Je savais que mon père était un grand monsieur, mais je ne savais pas que c'était quelqu'un...
2: Quelqu'un qui a été donc sur le terrain. Il parlait, rappelle-moi, quelle langue il parlait?
1: Il parlait beaucoup de langues, arabe, hébreu, et puis a priori, il en parlait d'autres, de ce qu'on m'a dit, mon père était tellement secret, ça se trouve, il y a d'autres langues qui parlaient. Et lorsque j'ai rencontré ses anciens collègues de la DGSE, ensuite, on a déjeuné ensemble avec mes frères et sœurs et ma mère, ils nous ont raconté des choses sur mon père. J'ai appris que le surnom de mon père dans l'affaire des années 70, alors ceux qui sont jeunes s'en rappelleront pas, le surnom de mon père fin des années 70, c'était le visiteur de Naufle-le-Château. Alors pour ceux qui s'en rappellent, Naufle-le-Château, c'est la petite ville des Yvelines où a été orchestrée la révolution iranienne et là où l'imam Khomeini a passé 120 jours avant la révolution. Et le surnom de mon père au niveau de la DGSE, c'était le visiteur de Naufle-le-Château. Et avec lui, qui a le droit d'aller rendre visite. D'un autre côté, il n'a pas fait fort parce que s'il avait pu empêcher cette révolution iranienne et le régime des Mollahs en Iran, l'histoire en aurait changé, mais c'était son surnom. Voilà.
2: Tu grandis à Maison Lafitte, tu t'es bon à l'école d'abord, puisque on te fait sauter une classe en CE2, tu es de fin d'année, donc tu deviens assez jeune, trop jeune, et là, tu arrives en seconde, et là, tu es trop jeune en seconde, donc on va te faire redoubler. Tu parlais tout à l'heure de cette jeunesse, sans définir toi comme baroudeur, tu me disais, tu l'as souvent répété, sur une des choses qui t'a le plus appris, une des choses où tu as le plus appris sur toi et sur le monde, c'est quand tu allais vendre ces voitures et quand tu partais de Paris avec 4 potes ou 3 potes et que tu descendais en Afrique pour vendre des voitures. Raconte-nous, fais-nous un peu rêver parce que c'est des choses qui seraient bien difficiles à faire aujourd'hui.
1: Tout à fait. Alors malheureusement, c'est ce que j'ai fait lorsque j'avais de l'âge de 20 à 25 ans avec deux autres copains, c'était d'aller vendre des voitures en Afrique. On partait de Paris, puis on vendait, c'était à l'époque des 404 ou des 504. Ceux qui sont jeunes ne se rappellent pas ce que c'est qu'une 404. Et on allait vendre ces voitures au Burkina Faso, au Togo, au Bénin, au Mali.
2: Donc tu l'achetais de Paris.
1: Oui.
2: Toi, tu avançais un peu d'argent.
1: Oui.
2: Et là, après, tu descendais sur Marseille, tu prenais le ferry.
1: Ou on passait par le Maroc.
2: Par le Maroc.
1: L'Espagne, le Maroc. Et il y avait plusieurs routes. Ça nous occupait toutes les vacances. Et avec le prix de la vente de la voiture.
2: Vous financiez vos
1: traités. On faisait une grosse plus-value, sauf que ça payait les frais, ça faisait des vacances gratuites. Ce qui était, à l'époque, extraordinaire.
2: Je reviens juste à ces années lycée, parce que je sais qu'à ce moment-là aussi, t'es pas le meilleur élément. Il va y avoir une rencontre avec un professeur de physique, qui va avoir un impact important sur toi, parce qu'en fait, c'est pas quelqu'un qui va, pour le coup, te pousser, mais c'est quelqu'un, plutôt, qui va essayer de te mettre la tête sous l'eau, qui va te faire, si ce n'est aimer la physique, en tout cas, travailler plus que de raison la physique, parce que tu vas terminer à avoir combien au bac, rappelle-moi?
1: 20.
2: Voilà. Donc raconte-nous ça. Donc toi,
1: et à l'époque c'était compliqué parce que maintenant tout le monde a des mentions très bien. Ça, c'était il y a longtemps. Donc,
2: je te rappelle que j'aimerais bien que tout le monde ait mentions très bien. C'est pas si arrivé que ça, mais c'est vrai qu'à l'époque on était sur 1% de gens mi maximum qui avaient mentions très bien. Donc on est sur des mentions qui étaient compliquées à obtenir. Mais qu'est-ce qui s'est passé de nouveau pour les auditrices et auditeurs qui nous écoutent? Comment on arrive à un jeune qui est en seconde ou à redoubler, se retrouve avec 20 en physique, avec des rencontres avec des professeurs qui l'ont poussé, d'autres qui l'ont pas poussé? Raconte-nous un peu comment t'as vécu ce moment-là, et tu vas quand même devenir, et on en parlait tout à l'heure, et on va en parler, on va te retrouver à la NASA, donc tu deviens quand même une tête.
1: Oh, je ne sais pas si je donne une tête. En tout cas, moi, j'ai toujours été le plus jeune de ma classe. J'ai sauté une classe quand j'étais en primaire. Étant de fin d'année, j'avais quasiment deux ans d'avance. Donc, j'ai toujours été le plus jeune de ma classe. J'étais un élève jusqu'en seconde moyen, plutôt moyen, moyen bon. J'ai redoublé ma seconde parce que j'étais complètement immature. Je suis rentré en seconde, j'avais 13 ans et demi. Et il y a des profs comme tout le monde qui m'ont marqué dans le bon sens et d'autres marqué dans le mauvais sens. Et moi, je me dis toujours, en étant un élève moyen, moyen plus, il y a des profs qui m'ont traumatisé. Et j'imagine les pauvres élèves qui étaient plutôt moyens, moyens moins. Qu'est-ce qu'ils ont dû endurer? Et c'est quand même beaucoup de gâchis. Donc, moi, et ce genre de choses, on s'en rend compte, quoi, 10 ans, 20 ans, 30 ans après, sur le coup, quand on se fait humilier par un professeur, on trouve ça normal parce qu'on dit on n'est pas bon, etc. Et moi, je me rappelle aussi, c'est un souvenir que j'ai en primaire. À l'époque, on est un prof de sport, dans l'école, qui nous entraînait. Il nous entraînait à faire du basket. Moi, à l'époque, j'avais 2 ans de moins que tout le monde. Je me disais, j'étais tout petit déjà, j'étais petit pour mon âge. Donc un jour, on avait fait un match de basket, inutile de dire que la balle de basket, j'ai dû la toucher une fois pendant le match, et encore, j'en suis même pas sûr. Et à la fin du match, il y a le prof qui vient me voir, il me dit « Grossman, t'as touché la balle combien de fois ?» Alors je lui dis une fois, paf, une baffe. Et sur le coup, quand on reçoit une baffe comme ça, vous dites « C'est normal, j'ai une baffe, c'est normal, j'ai touché la balle une seule fois. » Voilà. Et sur le coup, ça vous paraît normal, et c'est après, c'est 10 ans, 20 ans, 30 ans après, j'ai la haine contre ce prof. Voilà. Et voilà. Il y a des choses comme ça qui m'ont marqué. Enfin, et puis j'ai eu des profs excellents comme tout le monde.
2: Et tu t'en souviens encore aujourd'hui, c'est quand même ça qui est fou.
1: J'ai une très bonne mémoire, je suis hyper amnésique.
2: Ouais, ouais.
1: ça ne sert pas à grand chose. Je me rappelle des choses complètement inutiles. Je me rappelle le nom de tous mes profs. Ouais. Je me rappelle de mes emplois du temps quand j'étais au lycée. Ça n'a aucun intérêt.
2: Donc, on passe les années lycée. Tu étudies au sein de l'université Pierre et Marie Curie, Paris 6. Tu obtiens un doctorat avec une thèse. Écoutez bien, la spectroscopie des molécules d'eau et d'oxygène. Alors, tu sais que nos auditrices et nos auditeurs sont toujours très curieux. Donc, est-ce que tu peux nous expliquer simplement, s'il te plaît, Benoît, ce qu'était cette thèse?
1: Alors, cette thèse que j'ai eu la chance de faire dans les laboratoires, il y a très longtemps, dans les laboratoires de la direction des études et recherches de EDF, à Chatou. J'ai passé 3 ans là-bas, donc j'avais un directeur de thèse qui était mon premier mentor. J'ai toujours beaucoup d'estime pour lui.
2: Comment il s'appelle?
1: Claude Kahn, que je revois régulièrement, qui habite maintenant à San Diego aux États-Unis. J'ai eu de faire ma thèse sous sa direction. Et mon sujet était double, c'était faire des études de spectroscopie. Donc c'est étudier les spectres d'absorption de la molécule d'eau, la molécule d'oxygène, et ensuite de faire des sondages laser pour faire la mesure de constituants minoritaires de l'atmosphère. C'est très spécifique.
2: On va essayer de pas perdre tout de suite mes chers auditrices et auditeurs, mais donc c'est très spécifique. La question de ça, tu veux faire quoi dans la vie? Tu t'arrives à te projeter?
1: Non, à l'époque, non.
2: Tes parents te poussent à des choses ou pas du tout?
1: Oui, mais sans idée préconçue. Enfin, je m'éclatais beaucoup quand j'ai fait ma thèse. Les trucs scientifiques m'ont beaucoup plu. Et ensuite, à l'issue de ma thèse, j'ai eu la chance de partir aux États-Unis.
2: Mais comment cette chance-là? C'est quelqu'un t'a offert cette possibilité-là? T'as tapé à la porte de quelqu'un? Tu t'es démené un peu?
1: Un mélange des deux. C'est-à-dire que l'équipe de la NASA que j'ai rejoint ensuite, où je suis resté ensuite pendant 6 ans, travaillait sur un sujet qui était équivalent à mon sujet de thèse. Donc je dis que c'était pas relativement facile, mais je les connaissais indirectement. Et puis c'est mon directeur de thèse, une fois plus, Claude Kahn, qui a fait le go-between et pour lequel je lui suis infiniment reconnaissant.
2: Donc là, on est à la NASA, tu trouves ton Claude t'aide à trouver ce d'abord un stage ou un emploi d'abord?
1: Un emploi, alors c'est un postdoc, hein. C'est un postdoc comme ça se fait souvent aux États-Unis. Ironie de l'histoire, c'était l'époque où le service militaire existait encore en France, et les 16 premiers mois de mon séjour à la NASA, c'était validé comme mon service militaire. Alors la NASA l'a jamais su parce qu'il expliquait à la NASA que je faisais mon military service, c'est un peu compliqué. Personne l'a jamais su à la NASA, mais c'était validé par l'ambassade de France, de telle manière que j'ai fait mon service militaire à la NASA.
2: Sympa, et en plus en étant très bien payé.
1: En plus, on est en train de...
2: Toi, t'avais cumulé, là. Donc, quand t'arrives aux États-Unis, il y a un... Tu connaissais les États-Unis au préalable?
1: Non, c'était le choc. Okay. Donc, le choc des cultures.
2: Le choc des cultures. En Floride?
1: J'arrive en Virginie, à Hampton, en Virginie, au sud-est de la Virginie. Donc, c'est la Virginie, ça peut être dans la banlieue sud de Washington. Non, c'est la banlieue, c'est la Virginie loin de Washington, au bord de la baie de Chesapeake, un endroit magnifique. Mais quand on a 25 ans, c'est un peu un choc des cultures.
2: À ce moment-là, ton anglais est bon?
1: Non. Il est toujours pas bon après 6 ans, donc à l'époque il était encore pire.
2: T'as le choc des cultures, ton anglais est pas très bon,
1: oui.
2: T'as la culture américaine partout, elle te fait rêver cette culture à ce moment-là?
1: Sur le coup, non, parce que c'est un choc des cultures, on croit connaître, après je veux dire de la palissade, hein, quand on n'a jamais été aux États-Unis, on croit connaître les États-Unis parce qu'on a vu tellement de films américains, puis en fait pas du tout. Il y a une mentalité qui est totalement différente, un choc culturel énorme. Donc c'était pour moi c'était quand même la grosse claque. C'était la grosse claque. Ça m'a fait beaucoup de bien. Je me suis accroché. Et puis après c'était une époque très très sympa. Et en plus j'ai rencontré ma femme à l'époque.
2: Pourquoi tu restes pas là-bas? Pourquoi 6 ans? 6 ans, t'aurais pu être encore là aujourd'hui.
1: J'aurais pu rester. Le jour où je suis parti, mon patron était très déçu que je parte, et tout très surpris. C'est juste que l'American Way of Life, je voulais revenir en France. Alors, juste pour la petite histoire, mon épouse Maya n'avait jamais habité en France, hein, même si elle était française, elle a toujours grandi à l'étranger. Son père était expert international à la Banque mondiale, donc elle travaillait, elle habitait dans différents pays, elle a grandi à Rome, Inde, en Espagne.
2: Pour les deux, c'était...
1: aux États-Unis. Et donc, quand on est revenu en France, j'ai un peu ramené de force, hein, parce qu'elle ne connaissait pas la France.
2: Pourquoi tu voulais rentrer, toi?
1: Ah, c'est peut-être un peu le mal du pays, et puis, alors pourquoi je suis rentré au bout de 6 ans? Parce que le projet sur lequel j'étais était arrivé un peu une phase intermédiaire, puis je voulais pas partir avant d'avoir fait cette phase intermédiaire. J'aurais pu rester 1 an, 2 ans, 3 ans de plus, j'aurais pu rester tout le temps.
2: Oui, j'aurais pu rester tout le temps. Puis NASA, c'est quand même... Je pense que quand tu rentrais en France pour l'été, tu dis, tu fais quoi, Benoît? Tu dis, bah, je suis à la NASA, je pense que là, c'était... C'était pas mal, hein?
1: Oui, et puis surtout, je me suis beaucoup amusé. Enfin, c'était.
2: Et des moyens très, très importants.
1: Moyens très importants. Dans un environnement.
2: Intellectuel fort.
1: Très stimulant. Puis j'ai fait des trucs, des expériences hyper sympas, des projets. À l'époque, j'écrivais des papiers scientifiques que je comprends toujours. Des papiers scientifiques hyper compliqués avec des titres que
2: je savais pas si je comprends. Donc là, tu rentres en France et là, je comprends. T'as l'impression que tu vas travailler d'abord pour Thomson. Optronics, qui est devenu Thales.
1: Juste pour terminer un peu mes années NASA, pour te montrer les sujets sur lesquels je travaillais, que c'est des sujets quand même hyper spécifiques. Tu vois, j'ai dans mes sujets de spectroscopie vapeur d'eau, j'étudiais les spectres d'absorption de la molécule d'eau. J'ai réussi à montrer que c'était un spectre d'absorption, c'est des courbes, c'est des espèces de courbes en cloche un peu symétriques. Et c'est la première fois qu'on suspecte que ces raies d'absorption soient dissymétriques. Hein. Quand je dis dissymétriques, elles sont très très légèrement dissymétriques. Et c'est la première fois qu'on mesurait que ces raies étaient réellement dissymétriques. Alors la dissymétrie, faut prendre une loupe au cinquième degré pour voir la dissymétrie. Et c'est la première fois que cette dissymétrie est observée. Et donc c'est moi qui l'ai observée. Voilà. Alors théoriquement, on savait que ça existait. Et c'est moi, première mondiale, qui l'ai montré. Donc c'est quand même une grande fierté. Voilà.
2: Un petit Français de Maison Alfort. Français de Maison Alfort qui arrive à démontrer ça. Autre point aussi qui est important, soulignons-le aussi, c'est que tu as serré la main. Et tu sais, des gens qui se rappellent encore des années après, toi, tu as serré la main à la deuxième personne qui a marché sur la lune de tous les temps, donc Buzz Aldrin.
1: Buzz, j'ai eu l'occasion, quand j'étais à la NASA, ouais, c'était en 87-88, de le rencontrer à une conférence, et j'ai pu lui serrer la main, et comme serrer la main.
2: T'as la photo ou pas?
1: Non, j'ai pas de photo à l'époque, on n'avait pas de portable et tout, c'est fort dommage. Et à l'époque, enfin, Buzz Aldrin, c'est, pour ceux qui se rappellent pas, c'est le numéro 2 qui a marché sur la Lune, qui a marché 10 minutes après Neil Armstrong, hein. Et juste un petit rappel de l'histoire, en 69, donc l'alunissage de Apollo 11, j'avais 10 ans à l'époque, ça m'a marqué. Et 15 ans après, serrer la main de la personne deuxième qui a marché sur la Lune, c'est quand même, puis des gens qui ont marché sur la Lune, il y en a eu 12 dans le monde, hein. Il y a eu 12.
2: Tu penses quoi des gens qui veulent y retourner là? Tu penses que c'est une...
1: C'est bien, mais on l'a fait une première fois. La première fois est super intéressante, la deuxième fois...
2: Pour autre chose, là, c'est pour construire quelque chose,
1: Mais c'est un peu comme les missions Apollo, hein. Apollo 11, c'était l'événement interplanétaire. Apollo 12, les gens suivaient encore. Apollo 13, tout le monde s'en moquait perdument. Et pour moi, la mission Artemis 2, non, c'est Artemis 3 qui va aller sur la Lune à Terre. Enfin, c'est quoi, 50 ans après Neil Armstrong? Oui.
2: Construire quelque chose là-bas, aller habiter sur la Lune,
1: ouais.
2: Tu verrais ça, toi?
1: Oui, mais je vois pas, marcher sur un astre, outre que la Terre, c'était fait la première fois le 20 juillet 1969, il n'y aura pas une deuxième fois, la deuxième fois, il y aura un petit côté un peu fade, ça sera très bien. Mais ce qui a été fait en 69 avec les puissances de calcul de l'époque, hein, l'ordinateur d'Apollo 11, il avait moins de mémoire, moins de puissance de calcul qu'un iPhone d'aujourd'hui. Hein. Des fois, on a du mal à téléphoner, ils ont envoyé des hommes sur la Lune, ils sont revenus vivants. Donc c'est voilà.
2: C'est remarquable. Ouais. Tu rentres, tu te retrouves à Thomson, tu continues une logique de chercheur qui applique cette recherche. Et là, je te retrouve justement en finance. Qu'est-ce qui c'est une rencontre, c'est une volonté haute que j'ai. Là, que je n'arrive pas à comprendre, mais que tu vas, j'espère, m'expliquer. Je te retrouve à la financière de Brienne, en 1993. Qu'est-ce qui se passe?
1: Alors, entre-temps, j'ai eu la chance de retourner, comme on dit, à l'école, de faire un MBA. J'ai fait un MBA à Sciences Po en 93. Alors, pourquoi j'ai voulu faire un MBA? Parce que toutes les matières autres que scientifiques m'intéressaient, tout ce qui était finance, compta, marketing, m'intéressaient sans jamais l'avoir fait à l'école, mais jamais. Et j'ai passé une année à faire ces matières-là. Je me suis vraiment éclaté pendant un an. Et à l'issue de ça, à l'époque, le venture ou le capital risque était quelque chose d'excessivement peu développé en France. Hein. À l'époque, il devait y avoir 3-4 fonds. Et le capital risque, c'était pour moi le seul métier qui permettait de joindre un peu mes compétences scientifiques et techniques avec mes compétences un peu finance marketing que je venais d'acquérir après mon MBA. Donc c'était vraiment la jonction entre les deux. Et j'ai eu la chance de pouvoir intégrer un fonds en 93. C'est l'époque, il y avait 3-4 fonds. Puis les tailles des fonds, j'ose même pas dire la taille des fonds. De Brienne, c'est un fonds qui faisait 100 millions de francs. 100 millions de francs, c'est 15 millions d'euros. Et avec ce fonds-là, on était à l'époque un fonds moyen gros. À l'époque, le gros fonds, c'était Sofinnova qui faisait 200 millions de francs. On dit, Sofinnova, 30 millions d'euros, incroyable. Voilà. Et maintenant, 30 millions d'euros, c'est la taille d'un deal moyen. Voilà.
2: Mais pourquoi, toi qui aimes la science, qui voulais être chercheur, là, tu tu percutes sur autre chose. Et ça aurait pu être d'ailleurs autre chose que la finance, autre chose que le venture. Et c'est ça que je... Explique-moi encore, tu me dis que tu aimais aussi le marketing, la communication, plein de choses que tu aimais. Tu avais une sorte de d'appétence pour tout un tas de choses que tu n'avais pas touché pendant toutes ces années. Ouais. Pourquoi la finance? Pourquoi le... Et dans la finance, pourquoi le venture?
1: Alors, déjà, je dirais que le métier de capital risk ou de venture capitaliste, pour moi, c'est pas un métier de finance, hein, c'est un métier de... C'est un métier de détecter les talents, hein. Mon métier, tu le connais, Alexandre, c'est de détecter les entrepreneurs de demain. La partie finance est somme toute assez limitée. Lire un bilan d'une société en formation, ça n'a pas grand intérêt. Donc, c'est pas, mon métier, c'est pas de la finance. C'est les notions de finance que j'ai besoin de savoir pour mon métier, c'est de savoir une règle de trois. Pas très compliqué. Mon métier, c'est de détecter les talents, hein. Mon métier, c'est de voir les entrepreneurs.
2: Je suis d'accord, mais ça, on le voit aujourd'hui, on va en parler plus tard. En 93, tu es pas fait pour... Moi, ce qui m'intéresse, c'est aussi pour les gens qui nous écoutent, qui parfois passent 5 ans, 10 ans, 15 ans à faire quelque chose, et qui, à un moment ou à un autre, c'est une épiphanie, ça peut être une épiphanie. Qu'est-ce qui fait que toi, qui aurais dû continuer à être chercheur, et tu fais de la finance... Là, on est quand même... Là, on est 3 ans avant la NASA a travaillé sur l'ozone, la couche d'ozone, et la
1: dissymétrie des molécules d'eau.
2: Ok, et là, je te retrouve... à me parler d'investissement dans capital risque en France. Tu comprends pourquoi j'ai pas la réponse là.
1: Moi je l'ai pas aussi. Enfin j'ai pas aussi.
3: Je l'ai pas non plus.
1: Ouais, mais alors c'est.
2: Tu t'es laissé porter peut-être.
1: Je me suis clairement laissé porter. Puis c'est toujours pareil. Moi je suis rentré un peu dans ce métier un peu par hasard. C'est un métier ultra confidentiel. À l'époque il y avait 3-4 fonds. Chaque fond c'était quelques personnes. Et j'ai réussi à avoir en 93 le seul boulot qui était disponible dans le venture. J'ai eu beaucoup de chance.
2: Mais tu en plus il faut bien comprendre que le venture à l'époque c'était pas ce que c'est devenu aujourd'hui. Non. T'avais d'autres choix. T'as eu d'autres propositions autre chose que d'autres fonds.
1: Non. Ah non, j'ai eu un entretien.
2: J'espère que vous allez me prendre.
1: Tout à fait. Et c'était mon deuxième mentor, Thierry Le Tailleur, hein, qui était le patron de la financière de Brienne, qui m'a fait confiance en m'intégrant dans ses équipes, alors que j'y connaissais strictement rien en venture capitaliste, qui m'a fait confiance, que je vois toujours, et pour lequel je suis aussi également infiniment reconnaissant après mon premier mentor à EDF, Claude Cahen. Voilà.
2: Est-ce que l'aspect financier de ce métier t'a séduit rapidement? Est-ce que tu disais qu'il faut avoir des basiques de mathématiques? C'était pas ça qui t'intéresse plus. Qu'est-ce qui t'a le plus séduit rapidement sur ce monde de la finance, du venture?
1: Alors, une fois de plus, c'est pas le monde de la finance, c'est le monde du venture. Donc, c'est
2: alors,
1: de rencontrer.
2: Excuse-moi, dans ce cas-là, parce que tu sais, il y a des gens qui nous écoutent qui ne savent pas exactement ce qu'est le monde du venture. C'est quoi la définition du monde du cap, ce qu'on appelle capital risk, venture capital?
1: Capital risk, venture capital, c'est de financer des sociétés dans des stades de développement très, très, très peu avancés, soit à la création, soit 1, 2, 3 ans après la création. Donc, ce sont des sociétés qui sont pas matures. Donc, avec des typologies de risques très importantes. C'est-à-dire qu'il y a beaucoup de risques. Par définition, quand il y a beaucoup de risques, quand on gagne, on doit pouvoir gagner beaucoup. Et ce qui fait la force, je dis toujours, d'un projet, c'est les qualités de son équipe. Parce qu'une société qui s'est créée 2 ans auparavant, qui a un fondateur et 4 salariés, ce sont les fondateurs qui font la différence.
2: Pour que les gens comprennent bien, quels sont les types de sociétés que tu as financées, que tu as, toi, décidé de soutenir au fil des années? Quelles sont celles qui marquent dans ton épitaphe?
1: Alors, il y a des sociétés rigolotes comme Mythique, hein. J'ai eu la chance d'être le seul investisseur financier d'avoir financé Mythique, parce que Marc Simoncini, le fondateur de Mythique, je l'avais financé dans sa vie précédente, dans son expérience précédente, hein, une société qui s'appelait e-France. Ça, c'était mon époque V-Ventures, entre 98 et 2002. Et quand il a créé Mythique, j'ai eu la chance de pouvoir le financer une seconde fois. Ça s'est très bien passé. Donc, c'est une expérience très rigolote, hein.
2: On va s'arrêter 2 secondes, parce qu'on a des pauses amicales, oui, ou familiales, oui. Ici. Donc, ces pauses familiales ou amicales, c'est des gens qui t'apprécient beaucoup et qui ont envie de te poser une question. Ah. Et on va écouter cette première pause amicale.
4: Ouais, salut Benoît. Écoute, on se connaît depuis 25 ans. On travaille ensemble depuis 25 ans. On a commencé par e-France, Sensi, Mythique, Winamax. On a fait plein de choses ensemble. Et alors, ma question est très perso. Elle va peut-être aller chercher la réponse loin en toi. Mais pendant toutes ces années où on a travaillé ensemble, je t'ai toujours vu très calme, jamais t'énervé. Pourtant, on a traversé des trucs vraiment compliqués et des situations vraiment stressantes. Et je t'ai toujours vu très, très calme, très, très posé, très, très réfléchi. Donc, moi, j'ai juste une question. D'où vient ton calme? Parce que moi j'en suis loin et visiblement j'ai pas fait tout le chemin que toi tu as fait. Donc c'est juste une question, d'où vient ton calme? Parce que moi j'en suis loin et visiblement j'ai pas fait tout le chemin que toi tu as fait. Donc si tu peux nous donner

0: très compliqué, très très compliqué, et puis des fois très très facile. Mon calme. Alors j'essaie d'avoir une hygiène de vie. Je fais pas mal de natation. Pour moi, la natation c'est un peu mon yoga, c'est mon équilibre de vie. Voilà.
1: Quand tu fais beaucoup de natation, c'est que tu en fais une fois par semaine.
0: Plus que ça.
1: Deux fois, trois fois.
0: Ouais, plus que ça. Ouais.
1: Quatre fois, cinq fois. Plus que ça.
0: Oui,
1: tous les jours.
0: Pas,
1: allez.
0: Peut-être pas plusieurs fois par jour. Mais voilà, c'est pour moi c'est un équilibre en piscine ou en mer. Voilà, pour moi c'est vraiment un équilibre. En plus c'est un sport qu'on peut faire qui est très beau pour le corps, qui est très voilà, on dit que c'est un des meilleurs sports. Et moi je trouve que c'est vraiment mon équilibre.
1: Donc pour Marc, peut-être c'est déjà le sport, donc ça te permet de sortir ce stress-là, ou ce stress potentiel que tu pourrais avoir. Moi je confirme, je fais aussi beaucoup de sport et c'est vrai que c'est un moment qui me permet de sortir ce qui a besoin d'être sorti. T'as un autre conseil?
0: Alors déjà, pour répondre un peu à la question de Marc, la différence de Marc et moi, c'est que lui est entrepreneur, moi je ne suis qu'investisseur, que financier. Celui qui bosse, c'est lui. Donc le stress, il est quand même sur l'entrepreneur beaucoup plus que sur le financier. Moi, je dis toujours qu'un entrepreneur, 100% de sa vie, c'est sa boîte. Moi, des boîtes en portefeuille, j'en ai peut-être 20 ou 30. Une boîte, si elle marche pas, ça m'empêche de dormir un week-end. Tandis qu'un entrepreneur, quand sa boîte marche pas, c'est pas un week-end qui va pas dormir.
1: C'est sa
0: vie qui s'écroule. Ouais. Donc c'est pour ça que par rapport à Marc, j'ai un gros avantage par rapport à lui, c'est que moi je fédère sur beaucoup de sociétés et que c'est pas la peine de stresser pour une société. Et ceux qui bossent une fois de plus, hein, sont les entrepreneurs. Nous, les financiers, on se contente de les sélectionner, on les accompagne, on les encourage. C'est très important de les encourager. C'est-à-dire que quand ça marche bien, il faut les féliciter, et quand ça marche pas, faut surtout pas les engueuler, parce que si ça marche pas, ils savent très bien que ça marche pas, c'est pas la peine de leur dire.
1: Certains entrepreneurs disent parfois, dans la relation qu'ils ont avec des investisseurs, le problème qu'on a avec certains investisseurs, c'est que quand tout va bien, les investisseurs disent que c'est grâce à eux, et quand tout va mal, c'est à cause de l'entrepreneur. Tu le vois souvent ça? Tu l'as souvent vu? Tu combats ça?
0: J'ai souvent vu. Moi je suis effrayé, enfin voilà, c'est quand on investit au capital d'une société, en général on rejoint le conseil d'administration. Donc au conseil d'administration, il y a toujours des représentants des investisseurs. Alors je ne vais pas citer de nom, mais 9 conseils d'administration sur 10, c'est à mourir. C'est-à-dire que mes collègues, non plus, je ne citerai pas le nom, se font des questions-réponses, hein, qui veulent montrer qu'ils existent, donc ils se font des questions-réponses. Et pour moi, c'est les conseils d'administration, mais c'est une perte de temps. Pour moi, les meilleurs reporting, je déjeune avec le patron de la boîte, puis je dis ça va, et puis on parle en une demi-heure, leur reporting est mieux que les présentations PowerPoint et Excel, qui n'en finissent pas, qui ne veulent strictement rien dire, où les gens se font des question-réponse, mais c'est à pleurer, il y a des boards qui durent 3, 4, 5 heures, c'est n'importe quoi.
1: Et tu pourrais écrire peut-être un livre, comment avoir un bon board? T'en as quand même eu des bons boards?
0: Ouais, les bons boards, c'est les boards. Avec Marc, c'était des super boards. Hein. On devait être 3, 4 personnes. C'était des boards qui duraient 40 minutes. Hein. Mais ça suffit amplement. Au-delà de 40 minutes, ça sert plus à rien du tout. Et donc, on a eu des boards de légende avec Marc, des boards de mythique, c'est assez rigolo. Mais, et comme quoi, on a fait des bonnes affaires. Comme quoi, les boards courts, on peut faire des anticorrélations entre la durée des boards et la manière dont les sociétés se développent. Hein. Donc ça, je peux faire des anticorrélations. Donc,
1: Marc, merci pour ta question et merci à toi, Benoît, pour la réponse. On continue. Donc là, on était chez Financière de Brienne. Tu continues. Là aussi, comme pourquoi tu passes de Financière de Brienne à Venture, c'est là où c'est l'étape d'après, puis de Venture à AGF, il y a des rencontres qui se font, il y a des moments où tu t'ennuies, où tu commences à être visible et les gens ont envie que tu travailles avec eux. Comment ça se passe, ces différentes évolutions?
0: Alors, mon arrivée chez Viventure, ça correspondait, c'était fin des années 90, en 98.
1: Explique de nouveau ce qu'était Viventure à l'époque.
0: Viventure, c'était un fonds qui avait été initié et sponsorisé par Vivendi. Donc de l'époque,
1: à grande époque de Jean-Marie Messier,
0: de l'époque JCM.com, Jean-Marie Messier que je vois toujours d'ailleurs,
1: qui est bien revenu, hein,
0: bien sûr, mais qui est revenu à son métier d'origine.
1: Ah oui, de banquier.
0: On va y revenir.
1: Le talent.
0: Et donc c'est un fonds qui avait été initié par Vivendi et qui était dirigé à l'époque par Jean-Pascal Tranier, qui a proposé que je rejoigne dans ses équipes, et c'était le début un peu de, je dirais, la folie Internet. Hein. Rappelle-toi, fin des années 90, 98, ça a commencé à chauffer de tous les côtés. Il y avait eu l'IPO de Netscape 2 ans auparavant, l'IPO d'Amazon, eBay venait de se faire financer, etc. C'était le début de la bulle Internet, qui est arrivée avec un peu de retard en France. Et donc j'ai eu la chance de passer la bulle Internet, l'époque Internet, de 98 jusqu'à 2002, au sein de Viventure, donc de Vivendi. Donc j'ai vécu la grande époque aux côtés de Jean-Marie Messier, qui à l'époque était le maître du monde. Hein.
1: Hey, on se souvient de certaines personnes se souviennent de il était partout, et ce qui est dit, il voyait un peu avant les autres. C'est pour ça que il est reparti dans ses premiers amours, en tout cas, mais il a vu un peu avant les autres ce qui est arrivé après, c'est-à-dire une vraie convergence.

0: Alors, tout à fait.
1: Du contenu et du contenant. Donc c'est quand même, il faut le dire, parce que c'est vrai qu'à l'époque, les gens disaient, mais ça n'arrivera pas. C'était vu trop tôt, et quand c'est vu trop tôt, et toi tu sais très bien dans l'investissement, ça ne marche pas.
0: Avant l'heure c'est pas l'heure, après l'heure c'est plus l'heure.
1: Voilà. Ouais,
0: le timing, dans notre métier, le timing est clé. Faut avoir raison trop tôt, c'est avoir tort. Ouais,
1: voilà. C'est, avoir raison, c'est avoir tort. Ah, trop tôt. Là tu continues, la bulle explose, là, tout le monde ferme, hein. Viventure ça ferme, merci beaucoup.
0: Viventure ferme, tout à fait.
1: Viventure ferme, et donc là tu te retrouves un peu de temps sur la touche complètement, ou rapidement tu trouves un job?
0: J'ai réussi à rebondir assez rapidement, mais voilà, c'était l'époque, époque 2002-2003 qui était un petit peu
1: très, très, très compliqué.
0: Très, très compliqué, où toutes les, ce qu'on appelait les dot-com de l'époque, c'était tout à jeter à la poubelle, jeter à la poubelle, et j'ai eu la chance de rebondir,
1: c'est une rencontre à nouveau là, c'est quelqu'un,
0: c'est par chasseur de tête interposé, donc il y a rien d'original d'être
1: AGF là.
0: AGF pour être
1: précis.
0: Oui. Christophe Bavière, donc qui est mon associé depuis 23 ans.
1: Donc c'est lui qui t'embauche à ce moment-là?
0: C'est lui qui m'embauche, c'était mon associé depuis 22 ans. Et donc c'était l'époque où le venture ou le capitalisme qui était s'était pris un gros coup sur la tête post bulle internet, et puis j'ai intégré les équipes d'AGF Private Equity. Puis pour la petite histoire, AGF, c'est pas un mot qui faisait rêver. Autant quand j'étais petit, travailler à la NASA, ça me faisait rêver. Si on m'avait dit un jour je travaillerai chez AGF, AGF c'était Assurance Générale de France, c'était hyper poussière, voilà. Et comme quoi, une offre de boulot, c'est toujours ce que faut,
1: c'est toujours ce que tu veux dire par là, c'est que tu t'avais que ça. Et tu l'as pris, c'est ça?
0: J'avais quasiment que ça. Mais quasiment que ça.
1: Donc, massage pour Christophe, hein, Bavière,
0: Sache que Christophe,
1: c'est que t'es pas uniquement pour tes beaux yeux, c'est qu'il y avait pas grand chose d'autre. Et c'est pas Christophe l'a accepté. Donc, là, t'acceptes cette offre de Christophe, tu rentres, vous construisez, et là, il se passe quelque chose, c'est que, AGF, et là, c'est des moments de vie assez intéressants, où là, AGF veut se séparer de son entité. Il y a un moment où vous levez la main en disant juste, nous, on reprend. Comment ça se passe? On est en 2010?
0: Ouais. Alors, ça commence déjà en 2008-2009. C'est suite au rachat de AGF par Allianz. Allianz a, dans un premier temps, souhaité nous intégrer, nous fusionner avec les activités de Allianz Private Equity basée à Munich.
1: La chance.
0: Ouais, et avec Christophe, donc mon associé de toujours, on a vraiment fait les Gaulois de service. On a tout fait pour empêcher cette fusion. En action dans le comité d'entreprise. Enfin, je pourrais écrire un bouquin, c'était à mourir de rire. Enfin, on a vraiment fait les Gaulois de service, on a vraiment fait les pieds nickelés. Et tu vois-t-il que c'est la première fois dans l'histoire d'un groupe allemand comme Allianz. C'est un groupe allemand, ça met un peu de temps à prendre une décision. Et quand la décision est prise, il l'applique quoi qu'il arrive. Voilà. Et là, on a eu beaucoup de chance, et qu'entre-temps, il y a eu la crise de 2008. Et donc, les Allemands ont changé d'avis. Ils nous ont dit, écoutez, vous nous emmerdez, on va pas vous fusionner. D'ailleurs, on va vous vendre. Donc, on s'est dit, ça tombe bien, nous, ça nous intéresse. Voilà. C'est comme ça que ça s'est fait. On a eu beaucoup de chance.
1: Timing, donc, parfait.
0: De toute façon, dans la vie, il faut toujours avoir beaucoup de chance. Hein.
1: Choisir la chance. C'est dans le bouquin, j'ai souvent la chance.
0: Faut la saisir, mais oui. Mais
1: la chance existe, les chanceux n'existent pas. Ouais. Tu as pris, tu étais prêt, tu dis, on veut faire ça, on avance.
0: Et donc,
1: c'est risqué, quand même, à ce moment-là.
0: Tout à fait, parce que on sortait de la crise, financière. C'était 2009, ça s'est concrétisé en 2010.
1: Des subprimes.
0: Alors, c'est toujours facile aujourd'hui de dire que c'est sûr que ça marchait. C'était des risques mesurés, donc on s'est...
1: Quel montant vous achetez ça?
0: On l'a acheté pas très cher, voilà. Je veux pas dévoiler de montant, on l'a acheté pas cher. On est parti avec un existant qui était assez... On est parti avec un fonds de commerce assez important.
1: Il y avait déjà 1 milliard ou de sous-gestion?
0: On doit avoir 2 milliards sous gestion. Et d'autre part, avec Christophe, ce spin-off qu'on a fait, ou ce rachat qu'on a fait en 2010, on y pensait depuis 8 ans. C'est toutes les compagnies d'assurance ou les banques qui avaient leur société de gestion, elles ont toutes spin-offé. Et il y a un moment, c'est très compliqué parce qu'il faut le faire au bon moment. Et quand on fait ça, on lutte contre les plus gros, on lutte contre l'interne, parce qu'il y a toujours une personne interne qui est très jaloux de vouloir partir. Donc il va tout faire pour vous empêcher de partir. Et donc il faut le faire au bon moment. Il faut le faire de manière non violente, et on a réussi à le faire. Puis là-dessus, Christophe est topissime pour faire ce genre de choses.
1: Alignement des étoiles absolument parfaite.
0: Ouais.
1: Tu me disais tout à l'heure, c'est intéressant, quand tu répondais à Marc, tu disais, moi, je suis investisseur, j'investis dans 20 organisations, s'il y en a une qui cède, il y en a encore 19 autres. Contrairement à Marc, là, tu te retrouves, là, t'y vas, t'as ta tête sur le bio, c'est là tu deviens entrepreneur. Tu te métamorphoses avec Christophe, vous êtes entrepreneur, c'est votre entreprise.
0: Tout à fait.
1: Vous endettez pour ça.
0: J'ai hypothéqué la maison familiale, maison de vacances. Je sais même pas si j'ai dit à ma femme à l'époque. Oui, bien sûr, on a pris des risques.
1: Donc ça y est, là t'es entrepreneur. Quand ça à toi-même, t'as cette idée de dire, moi souvent quand j'ai créé mes entreprises, en créant mes entreprises. Quand c'était pas des non-profit, quand c'était pas des organisations à but non lucratif, dès que je les crée, je sais que je vais les vendre. Toi, quand tu reprends en 2010 et quand tu deviens le patron et le propriétaire, t'as une idée? Déjà, tu dis, je vais la vendre?
0: Non.
1: Ou tu dis juste, ça sera les 20 prochaines années comme ça?
0: Non, parce qu'à l'époque, les sociétés de... Alors, aujourd'hui, l'époque a beaucoup évolué. En 2018, lorsqu'on s'est rapproché de Eurazo, en clair, lorsqu'on a vendu Idinvest à Eurazo, c'était la première fois...
1: C'était la toute première fois.
0: Hein. La première fois qu'une société de gestion se vendait à un prix non nul.
1: Alors, et comprenons ce qu'est une société de gestion. La société de gestion, donc, c'est la structure qui va gérer l'ensemble des fonds et qui, pour cet ensemble des fonds, va être rémunéré un pourcentage des fonds gérés et ceci donne... un revenu
0: tout à fait,
1: et potentiellement des bénéfices.
0: Tout à fait.
1: Et donc là, pour la première fois en 2018, vous arrivez à convaincre, en tout cas le monde fait, que une autre organisation qui est Eurazo va vous payer
0: tout à fait
1: un multiple pour rejoindre.
0: Tout à fait. Et c'est la première fois en 2018 qu'une société de gestion était vendue à un prix non nul.
1: Avant, ça arrivait que ce soit prêt.
0: Oui, mais quand les sociétés de gestion se vendaient, ça se vendait pour quasiment à la casse ou quasiment à la situation nette. C'est la première fois qu'une société de gestion se vendait à un prix non nul. Voilà.
1: Qui sont des prix très importants, qui sont devenus des prix très importants. Vous êtes merci pour toutes les sociétés de gestion qui, à toi et à Christophe, qui vont être vendues suite à 2018, parce que vous avez créé un précédent. Ce précédent, c'est un multiple d'EBIT, donc de quasiment du résultat net, on va dire. Multiplié par un multiple qui peut être 7, 8, 9, 10, 11, 12, 13, 14 fois, c'est ce qui s'est passé depuis.
0: Tout à fait.
1: Ça, vous êtes en effet les premiers en France, c'est arrivé ailleurs, rarement c'est arrivé, depuis ça a été fréquent. Vous vendez, mais vous partez pas. Comme Jean-Marie Messier, vous restez, parce que c'est Eurazo qui est encore une fois un cocorico, c'est un des grands groupes de finances françaises. On en a comme ça, on a Ardian, on a Tikeo, on a des très beaux groupes en France qui réalisent des choses très belles à l'international. Eurazo fait partie de ces structures-là. Je crois qu'il y a plus de 30 milliards, 35 milliards. C'est des chiffres on a même du mal à les comprendre. C'est énormément d'argent d'actifs. C'est-à-dire que c'est ce qui a été investi par Eurazo dans des entreprises. Je crois que Eurazo, dont tu fais partie, il y a plus de 600 entreprises dont vous avez une participation. Vous les détenez pas. Certaines, vous pouvez avoir peut-être majoritaire, mais la majorité, vous êtes minoritaire. Un des plus grands actionnaires, groupe familial actionnaire, c'est la famille Decaux.
0: Tout à fait.
1: Qui est une famille qu'on a aussi, que j'apprécie énormément. Donc là, on se retrouve quand même dans un monde différent qui toi, te fait toucher à nouveau un endroit où tu n'es plus maître de ton futur, où globalement des décisions vont être prises que tu n'acceptes pas forcément, que tu n'as pas forcément décidé. Et pourtant, des années après, t'es encore là-bas. Donc, quand t'as vendu en disant tu resteras 2 ans, 3 ans, 4 ans, on est plus de 6 ans après, t'y es encore. C'était quoi le deal au départ?
0: Alors, on avait un deal, c'est toujours pareil, c'est quand tu vends une société, tu restes quelques années pour assurer le service après-vente, un espèce de biseau. Alors, je me rappelle même plus des conditions, je crois qu'on devait rester avec mon associé Christophe, on devait rester jusqu'à fin 2021, fin 2022. Là, on est bénévole, très bénévole, mais on peut...
1: T'es pas bénévole, parce que...
0: J'ai plus de menottes, voilà.
1: Le point, c'est que tu pourrais partir sans que ça touche absolument rien de ce que t'as gagné.
0: Et ça fait 6 ans, parce que je m'amuse beaucoup encore, j'ai la chance de faire un métier passionnant, de voir des entrepreneurs passionnants du matin au soir.
1: On va continuer les pauses amicales. On a parlé à l'instant, plusieurs fois, de cette histoire que tu as vécue avec lui. On écoute Christophe Bavière.
2: Alors Benoît, j'ai une question pour toi qui m'a toujours... que je rêve de te poser et je profite de l'intermédiaire d'Alexandre pour le faire. Benoît, tu as eu plusieurs vies. Tu as une vie de sportif, une vie de père de famille, une vie d'accompagnateur d'entrepreneur, de financeur d'entrepreneur. Tu as eu une vie de créer ta propre fondation et de créer ta propre école pour aider des enfants. Tu as eu une vie de sportif. Si je devais te demander quelle est le trait commun, quel est le souvenir, quelle est l'émotion commune qui ressort de toutes tes expériences différentes, de toute cette vie différente? Quel est le lien? Quelle est la cohérence? Quelle est l'ambition, l'envie traverse toutes tes différentes passions, lequel est-il?
0: Mon partenaire de toujours, que j'appelle tous les matins à 8h30.
1: Il m'a dit d'ailleurs, il faut que tu arrêtes de l'appeler tous les matins, il a envie quand même un peu de calme là.
0: Ouais.
1: Donc Christophe qui te pose cette question-là, donc qui est avec toi et qui dirige aujourd'hui, il dirige Orazero au quotidien, il te parle justement, j'aime cette question-là, parce que vous êtes l'un et l'autre des entrepreneurs.
0: Alors je dirais que Christophe, pour répondre à ta question, mon meilleur souvenir, c'est... Alors bien sûr, il y a toute l'histoire de la fin d'Ininvest avec les négociations avec Eurazo, plus les fonds concurrents qu'on a mis en concurrence, où c'était un process qui était assez rigolo.
1: Vous avez beaucoup de gens?
0: Oui, il y avait 4-5, hein, voilà, c'était très très très rigolo. C'est toujours rigolo de se faire draguer quand même. À nos âges, de se faire draguer, c'est très très rigolo, quoi. C'est toujours sympathique, hein, je souhaite à tout le monde. Et driver tout ça par Jean-Marie Messier, qui a un talent de banquier d'affaires exceptionnel, extraordinaire. Donc tout ça, c'est une époque très sympa. Mais après, sinon, il y a toute l'époque, Christophe, toute l'époque Ininvest, hein, de 2010 à 2018, où c'était un flux continu plutôt de bonnes nouvelles. Et je crois, rappelle-toi, Christophe, à chaque séminaire, on faisait des séminaires tous les ans, et tous les ans, il y avait de plus en plus de monde, et à chaque fois, toi comme moi, on se disait, mais on ne revient toujours pas de ce qu'on a créé. Et une fois de plus, le secret de la réussite, on s'en est longtemps parlé, Christophe, c'est simplement le pain chaud. Je crois qu'on a réussi à faire confiance à tous les gens dans l'équipe. Il y avait un vrai esprit entrepreneurial chez Ininvest qui a fait que quand tu fais confiance aux gens, ils te le rendent à la puissance 10.
1: Il a disparu quand tu as été... Quand vous avez été absorbé ou peu, ça a été une lutte un peu au départ.
0: Pas disparu, mais forcément grandement diminué.
1: Parce que
0: aujourd'hui, le groupe Eurazo, c'est 400 personnes, donc il y a forcément des procédures qu'on est obligé de mettre dans un groupe de 400 qu'on n'avait pas quand on était chez Ininvest. Ininvest, hein, avant d'être vendu à Eurazo, on était 80 personnes. Donc après, c'est la rançon de la gloire, la rançon du succès. Il faut mettre des process.
1: Tu nous as pas répondu à cette question. Quel moment tu as eu de doute dans votre histoire sur les 20 dernières années avec Christophe?
0: Alors, le moment de doute, c'était la passation entre AGF Rate Écouté et Ininvest. Autant la transaction entre Ininvest et Eurazo, c'était très rigolo. Sérieusement, très très rigolo. Autant la transaction AGF Rate Écouté, Ininvest, ça n'a pas été drôle du tout. C'était l'époque où on sentait la crise financière. C'était l'époque où Allianz voulait surtout pas vendre AGF Rate Écouté à ses managers. Rothschild, qui manageait le process, nous a rencontré des gens pour nous racheter à la casse. C'était assez démoralisant, voilà. Et puis, c'était hyper stressant, pas très agréable. Puis c'était une époque totalement différente aussi.
1: On va continuer à avancer avec une pause vérité, pause qu'on aime bien. Les métiers de la finance sont parfois pleins de clichés. Je te propose de décortiquer ensemble quelques mythes là-dessus avec une pause vérité. Donc, il te suffira de me dire vrai ou faux à quelques affirmations.
0: D'accord.
1: Et d'expliquer ta réponse. Est-ce que t'es prêt?
0: Ouais.
1: Les investisseurs sont tous des requins. T'hésites.
0: Assez vrai.
1: Quand je vous disais qu'on a un franc-parler, hein, avec Benoît, le monde de la finance n'est pas compatible avec les enjeux sociaux et écologiques actuels.
0: Faux, il peut l'être. Hein.
1: Le business plan de départ d'un entrepreneur ne change que très rarement.
0: Faux, il change tout le temps. Alors on dit qu'il change tout le temps, on dit que ça pivote. Hein. C'est une manière plus polie. Avant on disait qu'un investisseur se plantait une fois deux fois, maintenant on dit pivote une fois deux fois. C'est un mot qui est inventé il y a 15 ans.
1: C'est arrivé. C'est combien d'investissements t'as fait depuis le départ?
0: Oh, beaucoup, je sais pas, peut-être 150.
1: Est-ce que t'as vu beaucoup d'entreprises dont le business plan que t'as vu au départ était à peu près le même 5 ans après? Enfin, était celui qui a été proposé.
0: Non, okay, donc ils ont tous changé. Et statistiquement, avec du recul, les boîtes qui ont bien marché, c'est pas celles que je pensais qui allaient bien marcher. Et vice-versa, celles qui ont mal marché, c'est celles que je pensais qu'elles allaient bien marcher. Et celles qui ont marché, et qui je pensais qu'elles allaient marcher, elles n'ont pas marché.
1: Là, tu m'as perdu, là.
0: C'est la raison pour laquelle je pensais que ça allait marcher.
1: D'accord. Voilà.
0: Comme quoi, notre métier n'est pas une science exacte. Quand on investit dans une société, on investit, on rame avec l'entrepreneur, et puis si ça marche, après, on se dit, ça marchait.
1: Le point numéro un pour toi, tout le temps, bien au-dessus, plus que le qualité du produit, c'est l'entrepreneur.
0: C'est l'équipe.
1: Qui sont pour toi? Se lancer avec un ou plusieurs associés est plus pertinent que seul? Tu fais partie de ces gens qui disent minimum deux associés?
0: Oui et non.
1: Moi, il me faut un oui ou non.
0: Non, les deux marchent très bien.
1: Marc Simoncini, seul.
0: Maxime Rossini était seul. Alors il s'était associé, il n'y a pas d'associé, mais il avait des gens, des numéros.
1: Proche,
0: de,
1: bien
0: ouais,
1: sûr.
0: Tout à fait, c'est pas pareil. Mais ça dépend de la personnalité. Il y a des gens qui marchent très bien tout seuls, d'autres qui marcheront plutôt à deux. J'ai pas de réponse. J'ai des succès tout seul, des succès à deux.
1: L'investissement financier est une affaire d'homme.
0: Non.
1: Oui, mais tu dis non, mais...
0: Faux.
1: Tu me dis non, mais il y a quand même assez peu de femmes dans ton métier.
0: Oui, mais après, il y a un effet, je dirais, un effet retard. C'est-à-dire qu'aujourd'hui, comme les femmes sont rentrées dans le métier de la finance relativement récemment, avant qu'elles prennent...
1: Qu'elles aient 40, 45 ans, c'est ça que tu dis. C'est que ça va prendre 5 ans, 10 ans en plus.
0: Il y a un petit retard.
1: Tu penses qu'il est obligatoire... Moi, je fais partie des gens qui, évidemment, les gens qui m'écoutent le savent, qui pensent que ça doit être... on doit légiférer, on doit mettre des lois. Toi, tu penses qu'il faut pas? Tu penses que le monde va changer par tout seul?
0: Il faut pas légiférer, il faut l'inciter fortement.
1: Enfin, inciter fortement, t'as bien vu que ça... Tu t'imposes. Sinon,
0: ouais,
1: ça fait jamais,
0: mais ça marche. Et tout ça, c'est imposé un peu par nos LPs. Les LPs, ce sont les investisseurs qui investissent dans les fonds. C'est eux qui vous demandent ce genre de choses. Donc, ils vous l'imposent pas. C'est pas légiféré, mais ils vont comprendre que si vous répondez pas favorablement à leur demande, ils n'investiront pas. Donc, c'est pour moi, c'est incitatif. Voilà.
1: La valorisation des boîtes tech aujourd'hui est complètement délirante et personne ne sait vraiment quel sera son avenir de ces valorisations. Tu vois encore beaucoup de valorisations totalement...
0: Faux. Tu m'aurais posé la question il y a deux ans, je t'aurais dit clairement vrai. Aujourd'hui, c'est faux.
1: C'est revenu plus...
0: Ouais. On est revenu aujourd'hui à back to normal, une normalité qui est voilà, retour à la normalité.
1: T'as vu beaucoup de choses totalement délirantes?
0: Ah oui. Oui, bien sûr.
1: Mais certains fonds, d'ailleurs, Euraseo, pendant un moment, a fait partie de cette partie, une partie du fonds, hein, d'Euraseo était, moi je me souviens, à chaque fois une fois par an, quand il y avait les classements de je crois que c'est les Échos qui viennent des classements, sur tous les investissements, j'ai l'impression que c'était votre volonté, la volonté, c'était d'être au classement, à chaque fois dans ces classements-là.
0: Alors, il y a beaucoup de classements de société. Après, il y a eu beaucoup d'excès, il y a eu des business models qui ont été financés, qui étaient pas finançables. Il y a eu la folie d'être aussi net il y a 3 ans, il y a eu le quick commerce il y a 2 ans. Voilà, c'est les business models qui sont absolument pas rentables, pas tenables. Voilà, donc sur des valorisations.
1: Et donc toi, il y avait une grande équipe chez Euraseo. Parfois, tu te battais en interne pour dire les gars,
0: bien sûr,
1: faites pas ça.
0: Et puis des fois on a raison, puis des fois on a tort. Donc, voilà,
1: c'est le principe de l'investissement.
0: Bien sûr.
1: T'as fait Criteo, Deezer, WeThings, Webedia, Dailymotion, Winamax. En fait, c'est plutôt lesquels t'as pas financé, en fait, qui sont aujourd'hui très connus. Alors, t'es très spécialisé consommateur, hein, consommatrice. Ouais, c'est ça que t'aimes. Hein.
0: Bah, c'est celle qu'on a financée il y a une dizaine d'années. Et puis après, on en a plein d'autres en portefeuille qui sont pas encore sortis. Donc,
1: si tu devais choisir de toutes ces entreprises, une qui t'a particulièrement marqué, de toutes celles que t'as financées, sur les 150, tu dis juste, celle-là. Bah, si je dois en garder une, c'est celle-là.
0: Bah, Mythic, c'était une époque très rigolote. Mythic, c'est la seule société que j'ai financée. Et qui a eu un parcours hyper linéaire. Et autrement, tous les jours, c'était mieux que la veille. Et ça, pendant plusieurs années. Et pour répondre à ta question, Mythic est une rare société qui a gardé le même business model du début jusqu'à la fin. Et il n'y a eu aucune discontinuité. Voilà. Donc,
1: Tu penses d'ailleurs que c'est facile, là, c'est pour Marc, c'est Monsigny, d'avoir ces entrepreneurs. Et tu en as eu souvent, des entrepreneurs qui ont pu faire une deuxième fois un si gros succès que le premier. Est-ce que tu as eu souvent, chez beaucoup d'entrepreneurs, ce sujet qui disait, Benoît, mais c'était pas de la chance. Et puis, tu te rends compte que ça sera jamais aussi beau que la première fois. Est-ce que t'en as souvent comme ça des...
0: Il y a vraiment tous les cas de figure. Et moi, pour moi, les meilleurs entrepreneurs que j'aime bien, c'est à la limite, un entrepreneur qui a raté sa première boîte. Ça, on apprend toujours plus de ses échecs que de ses succès.
1: À l'américaine, tu dis.
0: Ouais, ouais.
1: Et c'est de plus en plus vrai en France. Moi, on me pose souvent cette question-là. Accepter ses échecs, construire sur ses échecs, ne pas les répéter, c'est quand même mieux. Ça, c'est quelque chose que toi, tu vois souvent. Mais tu as souvent des entrepreneurs comme ça qui ont fait plusieurs fois des gros succès avec toi?
0: Ouais, quand même.
1: Cite-moi, par exemple.
0: Jean-Baptiste Rudel. Alors, Jean-Baptiste Rudel, qui est le fondateur de Criteo. Et avant Criteo, il avait créé une société qui s'appelait Kiwi.
1: Kiwi, t'as raison. Sur les téléchargements de sonnerie.
0: Téléchargements de sonnerie portable. C'était une belle sortie à l'époque.
1: T'en trouves pas beaucoup, quand même. Il n'y en a pas énormément.
0: Non, il n'y en a pas tant que ça.
1: T'en as trouvé, justement, parfois, des gens que tu as envie de leur dire, passe à autre chose. C'est pas à peine d'essayer de démontrer. Moi, j'en ai eu comme ça des potes qui, je vais te remonter et je vais te montrer que c'est faisable. On va y arriver une seconde fois. Je me souviens à PKM, par exemple.
0: Oui, quand il voulait créer un business à moins de 40 milliards, ça l'intéressait pas.
1: Exactement. Je vais le faire. Je vous ai montré une fois. C'était le fondateur, pour ceux qui connaissent pas, Pierre, c'était quelqu'un qui avait créé un superbe succès avec trois cofondateurs qui s'appellent Prime Minister, qu'ils avaient vendu à Rakuten. Et c'est vrai. Tu te souviens? Non, il a dit, je vais vous montrer que je peux le faire. Il avait monté toute une équipe. Et en fait, ça a été un peu plus complexe que ça, parce que c'est une alchimie, c'est ça qu'on voit. Enfin, moi, je le vois au quotidien. Hein, c'est une alchimie, l'entrepreneuriat, c'est beaucoup, beaucoup de choses. Et tu veux pas juste avec une baguette magique dire, je vais le faire demain.
0: Oui, et puis c'est vrai qu'entre, pour moi, entre le, j'ai autant de respect pour un entrepreneur qui a vendu sa boîte, qui vend sa boîte plusieurs millions d'euros, par rapport à un entrepreneur qui vend sa boîte plusieurs dizaines de millions d'euros. Moi, j'ai toujours celui qui vend sa boîte plusieurs milliards d'euros. Il a eu plus de chance que celui qui a vendu sa boîte plusieurs dizaines de millions d'euros. Enfin, c'est les mêmes, ils sont aussi forts, aussi balèzes.
1: Tu penses qu'ils sont les mêmes? Moi, ce que je vois parfois, c'est que, encore une fois, des grands succès, là, quand tu parles de milliards, c'est une autre catégorie quand même. Tu penses vraiment que c'est juste, ils ont pris juste une catégorie qui avait une plus grande taille de marché? Tu crois que c'est que ça?
0: Taille de marché ou d'être là au bon moment, quand t'as pas de concurrence. Je prends l'exemple de Criteo, le succès de Criteo, c'était, on s'est engouffré dans une faille de marché, c'était le seul à avoir cette solution. 2 ans après, ça aurait pas été possible.
1: La crainte ultime, parfois, pour certains investisseurs, tu en fais peut-être pas partie, c'est de passer à côté de la pépite. Là où tu dis juste pendant 10 ans, si je mets 1 euro ici, ça me permettra de gagner 100 ou 1000. J'ai entendu dire que Google était passé à un roadshow en Europe il y a quelques années de ça, et que certains, peut-être dont Xavier Niel, certains peut-être dont Benoît Grossman, ils avaient rencontré, ils n'avaient pas forcément cru. C'est vrai cette histoire? C'est une vraie histoire?
0: Alors, c'est pas Google. Moi, j'ai rencontré en 1999 avec Jean-Pascal Tranier, donc un de mes mentors chez VVenture. On avait rencontré Marc Benioff,
1: qui était de Salesforce, donc
0: le fondateur de Salesforce. On a pu investir autour de Seed.
1: C'est au tout démarrage, hein, quasiment un business plan.
0: Voilà, donc ceux qui ont investi en Seed Investment dans Salesforce, je sais pas le multiple qui a été fait, mais c'est un très très gros multiple. Donc on aurait pu investir dans Salesforce en Seed. On l'a pas fait, on en a fait d'autres, voilà. Donc faut en laisser pour les collègues, mais ouais.
1: On va terminer les pauses amicales par une pause familiale. On écoute la femme de ta vie.
3: Coucou Benoît. J'aimerais te poser une question suite à ta longue conversation sympathique avec Alexandre. De quoi es-tu le plus fier jusqu'à présent? Voilà, c'est une petite question. Je t'embrasse très fort. À bientôt.
0: C'est une question très difficile. Alors, bien sûr, il y a toute ma famille au sens large. Hein, mon épouse, mes enfants et mon petit-fils. Et puis une des grosses fiertés aussi, c'est, on en parlait un peu plus tôt, c'est d'avoir rencontré Buzz Aldrin, le numéro 2 qui a marché sur la Lune. Enfin, on en a parlé une première fois. Moi, ça m'a vraiment marqué. Il y a 12 hommes qui ont marché sur la Lune. Il y a eu 6 missions Apollo. Non, il y a eu 7 missions Apollo. Mais il y en a une qui a raté. L'Apollo 13 a raté. Donc, il y en a 12 qui ont marché sur la Lune. Voilà.
1: Donc, Maya, sache que il est, voilà, très fier de votre rencontre à l'époque aux États-Unis. Mais tu es quand même pas loin de Buzz Aldrin. Tu verras, tu régleras ça à la maison. On a une autre pause, mais ce sera une pause musicale. Benoît, quelle est ta chanson culte?
0: Et c'est Smoke on the Water de Deep Purple.
1: On va écouter un extrait.

0: Benoît, merci d'avoir accepté mon invitation.
1: Merci Alexandre, c'est un vrai plaisir.
0: Merci à tous d'avoir pris le temps de faire une pause avec nous sur RCJ. J'espère que l'émission vous a plu, inspiré ou fait réfléchir. Si c'est le cas, je compte sur vous pour soutenir Pause sur radio-rcj.info ainsi que sur toutes les plateformes d'écoute. À bientôt sur RCJ pour un nouvel épisode de Pause.
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0: Cet après-midi, ma mère est morte. Elle a fermé les portes et les fenêtres. Elle a ouvert le gaz et elle est morte. Est-ce grave? À 3 ans et demi, rien n'est grave. Tout est neuf, tout est donné, tout est accepté. Je ne suis même pas sûre de m'en souvenir. Ce sont les premières lignes du livre « Les enfants savent » qu'on reçoit un coup de poing dans la figure quand on ouvre le livre formidable, écrit par Laurent Geoffrin et sa fille Pauline Delassus, alternant les chapitres de l'un et de l'autre. C'est un polar brillant, haletant, où tout est vrai. L'histoire d'une famille particulièrement secouée par les épisodes de l'histoire de France. La famille de Laurent Geoffrin, qui a dirigé les grands journaux de gauche, Libération et Le Nouvel Obs depuis les années 80. Et sa fille Pauline, 41 ans 40, devenue aussi journaliste, aujourd'hui à la Tribune Dimanche. Tout est vrai, sauf, pour commencer, les noms des auteurs. Laurent Geoffrin a pris un pseudo inspiré par la station de métro de son quartier, Jules Geoffrin, et socialiste, un socialiste. Pauline a choisi le nom de sa mère, Sylvie Delassus. Pourquoi changer de nom? Parce que celui de leur famille, Mouchard, était très dur à porter. Mouchard, quand on est journaliste, bien sûr, mais surtout, l'histoire de la famille Mouchard est lourde, dramatique, traversant les guerres mondiales, la collaboration et la résistance, l'Indochine. Le père, Laurent, la fille, Pauline, vont partir à la recherche des secrets, des ombres, des mystères de ce qu'on a caché aux enfants. Alors je cite, « Les enfants savent qu'il ne faut pas parler de ce dont personne ne parle. » C'est une phrase qui revient beaucoup dans le livre et très belle, dont personne ne parle. C'est écrit dans votre livre. Bonjour Laurent. Bonjour Pauline.
1: Donc on ne va pas parler.
0: Non, maintenant vous avez décidé de parler. Merci d'être aujourd'hui dans ce studio de RCJ. On se tutoie parce que Laurent et moi avons passé des années, quarantaine, à travailler ensemble, à Libération en particulier. Depuis son arrivée au journal en 1981, quand Mitterrand, le socialiste, est devenu président. Et nos fils sont nés la même année, 1985. Je connaissais au moins deux secrets dans la vie de Laurent. Je savais que son vrai nom, c'était Mouchard.
1: Oui.
0: Et je savais que son père, Jean-Pierre Mouchard, était un proche de Jean-Marie Le Pen. Oui. Parce que j'avais beaucoup travaillé et suivi le retour de Jean-Marie Le Pen à partir de 1983 dans la vie politique française et européenne. La situation familiale étrange pour un journaliste qui devient la star de la presse de gauche. Mais Laurent et moi, on n'en a jamais parlé.
1: C'est vrai. Mais j'en parlais pas beaucoup, faut dire.
0: Parce que tu n'en parlais pas beaucoup. Et moi, je n'ai pas posé de questions. Et je n'en ai pas parlé non plus à Libération. C'était quelque chose peut-être que d'autres gens savaient, je ne sais pas. Parce que personne n'en a parlé. Pendant longtemps.
1: J'en ai parlé à Serge, Julie, qui était mon directeur.
0: Oui, et alors, comment il a réagi?
1: Il a dit, on n'est pas responsable de ses parents et il est passé à autre chose.
0: Oui, il a raison. C'était que pas une raison pour ne pas en parler quand même. Alors, je vais commencer par la fin du livre, ou pas par le début, par Le Pen. Parce que pour une fois, je peux en parler. On n'en a pas parlé, Laurent et moi, depuis toujours. Alors, Laurent, dans ta famille paternelle, on aime Pétain. On a été accusé de collaboration et voilà que Le Pen et ton père deviennent amis. Comment, toi, socialiste convaincu, journaliste à Libération et au Nouvel Observateur, tu gères ou tu as géré, plutôt dans le passé, cette proximité avec le leader de l'extrême droite? Comment ça s'est passé dans ta tête à l'époque? Tu racontes la croisière.
1: Oui, enfin, c'est un petit épisode. C'était un embarras, c'était une difficulté, un désaccord. Enfin, j'étais en désaccord avec mon père depuis le début, bien avant cette histoire Le Pen. Puis ils se sont connus dans les années 80, enfin 70, pardon.
0: Et après 68.
1: Moi, je suis né en 52, donc il y a eu beaucoup de temps où la question de Le Pen ne se posait pas. Mais j'étais en désaccord avec mon père sur toutes sortes de sujets. dès l'âge de 12-13 ans. Alors, sur l'éducation, parce qu'elle est très, elle était rigide, comme beaucoup d'ailleurs, comme dans beaucoup de familles. Et puis ensuite, sur le plan politique, et ensuite, quand j'avais 15 ans, j'étais au lycée Lavoisier, c'était en mai 68. Et donc, moi, je me suis retrouvé du côté 68A, pas d'extrême-gauche, mais bon, sympathisant de ce mouvement. Et donc, là, le désaccord était total, quoi. Et c'est ensuite que mon père a fait la connaissance de Le Pen, parce que Le Pen était éditeur de disques. Mon père était éditeur de livres. Et Le Pen est venu le voir pour lui proposer de mettre les disques dans les livres. Et ils ont sympathisé, parce qu'ils avaient des itinéraires qui étaient différents, mais qui aboutissaient à peu près aux mêmes conclusions politiques.
0: C'est-à-dire ?
1: Ben, mon père était fils d'un administrateur colonial, qui était en Indochine, enfin qui venait d'Argentine, c'est compliqué. Hein. C'est mon grand-père, donc le père de mon père, ma famille paternelle, était une famille qui était partie en Argentine. C'était des émigrés français en Argentine. Et il était revenu, je la fais courte, en 16 ou en 17, pour s'engager dans l'armée française et pour combattre contre les Allemands, enfin pendant la guerre de 14, à Verdun notamment, et il était sous les ordres...
0: Donc, volontaire.
1: Oui, volontaire. Il avait déjà fait un service militaire en Argentine, il a recommencé pour venir se battre à Verdun, sous les ordres du général Pétain, pour le coup. Et puis il était de droite, donc il est resté fidèle à son chef. Et en 40, il a choisi, il a fait le mauvais choix. Il avait choisi de suivre Pétain. Et en 47 ou 8, je me souviens plus, il a été révoqué pour pétainisme. Et mon père a assisté à cette scène, et mon grand-père est tombé en dépression à cause de ça. Il a été proscrit au fond dans son propre pays après avoir été un fidèle serviteur.
0: Il a retiré sa pension, il n'avait plus d'argent.
1: Il n'avait plus d'argent du tout. Mon père est devenu le chef de famille. Il avait 18 ans, 19 ans, je ne sais plus. Et donc, mon père est resté fidèle à son père. Et donc, il a gardé les mêmes idées sur la guerre, sur la collaboration, sur la vie en général, qui étaient les idées de l'extrême droite des années 30. Et donc, ça faisait un fossé très, très considérable sur le plan affectif et politique. Et cette amitié avec Le Pen, évidemment, était une source de je dirais pas de honte, parce que j'étais pour rien, moi. Mais c'était très bizarre, quoi, bizarre.
2: Et Le Pen lui-même explique cette amitié en disant qu'ils avaient les mêmes ressentiments, les mêmes idées, vécu les mêmes épreuves par rapport à la colonisation. Et donc, Le Pen m'a raconté pour le livre comment cette amitié était née autour de ça.
0: Alors justement, Pauline, tu dis, je te cite, Jean-Pierre, donc ton grand-père, appelait Le Pen quand il en parlait Jean-Marie. Je te cite, et ça crispait tout le monde. C'est-à-dire qu'on n'avait pas, dans cette famille, on n'aimait pas que le nom de Le Pen soit prononcé. Et toi, tu décides...
2: C'était tabou, hein.
0: C'était un tabou. Et toi, tu décides d'aller rencontrer Le Pen à Montretout, à la fin de sa vie. C'est un passage absolument passionnant, la rencontre.
2: Comment c'est, ça c'est s'est passé? C'est pas à Rueil-Malmaison, mais oui, parce que pour le livre, je me suis dit, il faut quand même que j'aille voir celui qui est présenté comme le meilleur ami de mon grand-père. Je voulais qu'il l'entende de sa bouche. Mon grand-père était mort déjà, et on commençait à travailler sur le livre, et je me suis dit, il est encore vivant, il faut absolument que j'aille le rencontrer. Pas comme une journaliste, vraiment, mais plus comme la petite fille d'un monsieur qui était l'ami... de son pote. Et il a accepté, et il m'a reçu assez longuement pour me raconter leurs souvenirs, leur amitié. Enfin, il était déjà très âgé. C'était la fin de sa vie. Mais sa femme aussi m'a raconté pas mal de choses, et il avait gardé beaucoup d'affection pour lui, et en même temps une rancœur, parce que à la fin de sa vie, mon grand-père n'a plus voulu le voir, et il n'a pas été convié aux obsèques de mon grand-père, etc. Donc il comprenait pas, et donc il était pas mal en boucle sur ça. Il m'a plusieurs fois demandé, mais pourquoi?
0: Et tu lui as expliqué?
2: Oui, je lui ai expliqué que mon grand-père, à cause de leur amitié, avait été plusieurs fois s'était retrouvé dans des affaires dans les journaux, que il considérait que ça lui avait causé du tort, et donc il avait plus voulu à la fin, il en a eu marre, quoi, et il a plus voulu être en lien avec lui, et il avait même demandé à sa femme de faire en sorte qu'il ne soit pas aux obsèques.
0: Oui, parce qu'à un moment donné, vous dites que justement, si Le Pen vient, Laurent, tu viens pas.
2: Bah, oui, je pense que c'est pour
1: oui,
2: ça.
1: Bien sûr, oui.
2: C'est pour ça, parce que quand mon grand-père s'est marié pour la troisième fois, Le Pen était invité, et mon père a décidé de pas y aller, mes parents ont décidé de pas y aller. Donc il y avait ce précédent, il savait, mon grand-père savait que ça allait pas, voilà, que ça allait être compliqué, et à la fin de sa vie, je pense qu'il a heureusement considéré que c'était plus important que son fils, soit auprès de lui plutôt que Jean-Marie Le Pen.
0: Alors justement, comment tu t'es sentie, comment tu as vu Le Pen? Parce qu'il y a un portrait de Le Pen dans le livre à propos de la croisière par Laurent, qu'on va revenir
2: oui,
0: dessus.
2: Au début de sa vie politique, et moi je l'ai vu à la toute fin. Comment je me suis sentie face à lui? Et ben je me suis sentie, en fait je me suis sentie comme une journaliste, parce qu'on l'est toujours, j'ai pas vraiment réussi à mettre ça de côté, donc j'étais en observation et en questionnement, j'avais préparé plein de questions, et j'étais très curieuse de voir ce qu'il allait me répondre, de ce qu'il allait dire de mon grand-père, de mon père. Je l'ai trouvé très dur avec sa propre fille, je me suis dit qu'il avait encore à cet âge-là, à ce moment-là de sa vie.
0: Il était déjà exclu du parti.
2: Oui, bien sûr, ouais. Et il était encore là-dessus, il est revenu pas mal de fois avec pas mal, je trouve, de méchanceté, de cruauté même. Il était dur, quoi. Et quand il parlait d'elle, et dur aussi quand il parlait de mon père, évidemment, et moqueur. Et assez dédaigneux, comme ça. Et donc, j'ai trouvé ça très intéressant, bien sûr, de le rencontrer.
0: Alors, le portrait que tu en fais, Laurent, à propos de la croisière sur le
1: voilier...
0: Je voulais
1: préciser une chose sur la dissension politique dans la famille. C'est que moi, j'ai deux familles. Du côté de ma mère, c'est très différent, parce que ma mère était une Michelet. Donc, la famille Michelet, c'est une famille de résistants. Donc, le couple de mes parents, au fond, c'était Pétain d'un côté, De Gaulle de l'autre. Parce que mon grand-oncle, le frère de mon grand-père, du côté donc maternel, et s'appelait Edmond Michelet, et c'était un résistant très connu qui avait pondu un tract le 17 juin 40 à Brive pour appeler à la résistance les chefs du réseau combat en Corrèze, et ensuite déporté à Dachau. Et à la libération, le général de Gaulle a cherché un ministre qui représente les gens qui avaient été déportés. Les résistants ou les droits communs, enfin les gens qui étaient... Pas les gens... issus des camps de la mort. Dachau, c'était pas un camp d'extermination. Enfin, il y a eu beaucoup de morts quand même, mais ils voulaient des déportés résistants. Donc on lui a dit, prenez Michelet, il est formidable, et il est devenu ministre du général, et ensuite il a fait une carrière politique très longue aux côtés de Gaulle. Donc ma famille était vraiment à la croisée des chemins de la vie française, finalement. Parce que c'est en 40, mon grand-père choisit Pétain et mon grand-oncle choisit De Gaulle. Le même jour, pratiquement. Et à partir d'itinéraires qui étaient communs. C'est-à-dire qu'ils étaient tous les
0: catholiques.
1: Deux très catholiques, plutôt conservateurs, plutôt
0: français.
1: De droite. Mais après, j'explique pourquoi l'un a choisi un camp et l'autre camp. Mais c'est une histoire qui correspond à celle du pays. C'est-à-dire que la déchéance de la collaboration a des causes. C'est ce que j'essaye d'expliquer à travers l'exemple de ma famille.
0: Qui est vraiment bien coupé en deux, comme la France.
1: Oui, mais bizarrement, à la libération, les gaullistes ont dit, on a fait l'épuration, on a débarrassé des collabos les plus notoires, et maintenant, il faut réconcilier. Donc, le mariage, finalement, était une forme de réconciliation entre les deux Frances, puisque les deux familles étaient vraiment de chaque côté de la barrière.
0: Oui, mais ce que tu dis à propos du mariage de tes parents, c'est qu'apparemment, effectivement, ça posait pas de problème.
1: Non, on a du mal à comprendre ça aujourd'hui, même
0: compris dans notre génération. Enfant de résistant puisse se marier n'était pas choquant, ça paraissait pas.
1: C'était mis sur le compte de dissension politique. Alors que c'était beaucoup plus dramatique que ça, parce que c'était une guerre civile, la guerre, la fin de l'occupation en France, c'était une vraie guerre civile. Il y avait deux camps et les gens se tuaient. Quoi. Et bon, à la libération, le général a dit il faut trouver un moyen de réconcilier les deux Frances.
0: Dans ta famille, il n'était pas là. Le côté collabo était lointain avec les
1: Indochines. Il était atténué dans la mesure où ça se passait en Indochine.
0: Oui, donc ils n'ont pas participé directement à la déportation des Juifs ou des choses comme ça.
1: Non,
0: en
1: mais. Le décret de proscription des Juifs qui a été pris donc à l'automne 40, on a raconté ça dans tous les livres d'histoire, a été diffusé dans toute l'administration française. Donc mon grand-père forcément a vu passer ce décret.
0: Bien sûr.
1: Et je ne vais pas souvenir qu'il ait beaucoup
0: protesté. Non, mais ils n'ont pas eux-mêmes été très.
1: Non, il n'y a pas eu une déportation. Il n'y a pas eu tous les drames qui se sont déroulés en métropole.
0: Voilà, donc dans ce sens-là, il n'y avait pas de sang sur les mains.
1: Non, non, non. D'ailleurs, il a été, au bout de 3 ans, il a été rétabli dans ses droits et avec son arriéré de solde. C'était pas une collaboration. C'était du pétainisme idéologique. C'était pas une collaboration, comment dire, criminelle, quoi.
0: Alors, pour quand même revenir sur Le Pen, dans le livre, tu racontes donc cet épisode de la croisière et tu décris Le Pen que moi j'ai aussi connu comme ça, parce que moi je l'ai connu en 83 quand il fait sa première campagne. À Belleville, j'ai suivi pour Libération, et j'ai trouvé, comme tu le dis toi-même, assez drôle, assez...
1: Ouais, c'est une grande gueule, quoi, marrant.
0: Jovial, grande gueule...
1: Mais moi, parce que mon père me dit, voilà, on fait une croisière en Turquie, moi j'aime bien la voile, donc j'ai dit, bon, ok, je vais venir. Et il me dit, mais il y aura Le Pen. Alors j'ai dit, bah, non, c'est un peu chiant, ça.
0: Et tu puis étais après, déjà je me suis à Libération.
1: Dit... Comment ?
0: Je rappelle que tu étais déjà...
1: Non, je n'étais pas encore à Libération.
0: Mais avant 81.
1: Ça faisait 8 ans que j'étais...
0: socialiste.
1: Militant socialiste. J'étais même responsable, un des responsables de la jeunesse socialiste pour le parti. Donc, la question de savoir si j'étais sympathisant de Le Pen ne se posait pas. Et donc, pour moi, c'était intéressant quand même de voir un... À l'époque, c'était pas du tout... Il n'avait pas du tout le statut qu'il a ensuite acquis, puisqu'il n'avait même pas pu se présenter en 81. Il pouvait pas se présenter, puisqu'il n'avait pas eu les signatures. Et il s'était présenté la fois d'avant, et il avait fait 0,5%.
0: Oui,
1: c'était un facho marginal. Quoi.
0: Fantôme du passé.
1: Voilà. Et c'était... D'ailleurs, ce parti, le Front National, était, à cette époque-là, une sorte de surveillance. Donc, au fond, ça m'intéressait de voir de près l'animal, quoi. Mais ça m'a été très utile après. Parce que ce qui était frappant dans sa personnalité, outre son côté jovial et un peu brutal aussi, colérique parfois, hein, pas facile. Mais il a un certain charme parce qu'il avait déjà une expérience longue de la vie politique. Et il était assez sarcastique, drôle, etc. Bon. C'était ce qui m'a frappé d'emblée, c'est son antisémitisme compulsif, quoi.
0: Et justement, parce qu'en
1: compulsif,
0: fait,
1: permanent.
0: Dans sa vie publique plus tard, il va un peu masquer ce côté antisémite.
1: Oui,
0: à
1: parce
0: part
1: que
0: les
1: ça
0: dérapages.
1: M'a servi parce qu'après, on a dit, Le Pen fait des dérapages.
0: Oui. Hein,
1: il y avait des dérapages lepénistes, alors sur les chambres à gaz, etc. Et moi, je savais très bien, pour l'avoir vu de près, que c'était pas du tout un dérapage. Ça correspondait à ses convictions profondes et permanentes, quoi. Et tout ce parti, en fait, était fondé largement. C'était un pilier idéologique, l'antisémitisme. Les Juifs étaient considérés comme par ces gens-là comme des mauvais Français qui avaient une double allégeance avec Israël et qui exerçaient une influence excessive et pernicieuse. Bon, c'était vraiment le vieil antisémitisme de l'extrême droite française.
0: Oui, oui, tu racontes, il était obsédé par les Juifs.
1: Il comptait le nombre de Juifs quand il allait dans un déjeuner. Il nous a raconté ça sur ce bateau en disant, il y en avait 3. J'ai dit, mais il y avait 3 quoi? Il y avait 3 Juifs, voilà. Et là, moi j'étais en disant, mais bon, quel est le problème? Parce que moi j'étais élevé à l'école communale de la République, donc cette histoire de Juifs, pas Juifs, ça me paraissait absurde de désigner les gens par leur religion, alors que ils étaient tous Français, quoi. Donc, c'était extrêmement choquant. Et en même temps, c'était intéressant parce que on comprenait de l'intérieur les ressorts de cette droite de la droite, hein, qui existe toujours aujourd'hui un peu, alors qui se sont atténués, ils sont camouflés, etc. Mais enfin, ce sont des choses qui reviennent quand même de temps en temps.
0: Alors, oui, Marine Le Pen a quand même vécu dans cette famille où, comme
1: elle
0: n'a
1: jamais condamné ça.
0: Elle a
1: arrêté le discours.
2: Oui, elle a exclu son père pour ça.
1: Elle a exclu son père pour ça, parce qu'il continuait à faire des provocations.
0: Parce qu'elle avait une stratégie de nettoyage.
1: Oui, il fut de banalisation de ces idées-là.
0: Oui, bien sûr, mais quand même.
1: Puis ils avaient changé d'ennemi, c'est-à-dire que l'ennemi, c'était les musulmans.
0: Voilà, c'est ça. C'est en 83, justement, campagne municipale où Le Pen fait une percée avec son Front National pour la première fois depuis... son existence, et il a basculé des Juifs ennemis à l'immigration. Il a centré tout, moi j'ai fait un film là-dessus, pour ça je me connais bien, immigration, voilà. C'était tout son discours. Du coup, les Juifs sont passés au second plan, mais c'est vrai que Marine Le Pen a été élevée avec
1: la
0: Wehrmacht.
1: Mais c'était un antisémitisme qui était virulent à l'extrême droite, qui était permanent, revenait comme une obsession. Ça. Le rôle des Juifs dans la vie intellectuelle, dans le journalisme, etc. Ils étaient intarissables sur ces questions-là, dans leur folie.
2: Obsédés.
1: Mais c'était dans la société aussi. On oublie ça. Dans les années 70-80, pourtant c'était bien après la guerre, bien après la Shoah, tout ça avait été largement raconté dans les années 50. On n'a pas découvert la Shoah dans les années 80, c'est vrai. Avant, il y avait le film de René, à l'école, c'était enseigné, etc. On en parlait. Les réflexes de désignation et de mise à l'écart, distinguer les Français selon leur religion.
0: Pointer les Juifs.
1: Tout le monde faisait ça. Pas tout le monde, mais beaucoup de gens faisaient ça. De manière même sans y penser, quoi.
0: C'était
1: pas des gens méchants, hein, c'était pas des gens qui disaient, bon, il faut enlever les Juifs. Non, pas du tout, mais il y avait des réflexions comme ça. Ma grand-mère, qui était gaulliste, pourtant, et pour la résistance, etc., quand elle entendait un nom juif, elle disait, vieille noblesse bretonne.
0: Ah oui.
1: Bonne gens.
0: Oui.
1: Et c'était fréquent, ça.
0: Mais est-ce que Colline, toi, tu dis qu'effectivement, la résistance, la collaboration, l'antisémitisme et tout ça, ta génération, donc la deuxième génération après la guerre, nous on était la première génération d'après-guerre, toi t'es la deuxième, avait l'information et tu t'étonnes, tu t'étonnes que ta génération, la tienne, vire au communautarisme identitaire quand elle a été élevée dans le culte de la résistance et l'information sur les camps.
2: Mmh. Bah, j'écris pas toutes, enfin je fais pas une généralité sur toute ma génération, mais ça existe.
0: Certains.
2: Ça existe évidemment aujourd'hui. Oui, il y a un retour où en fait c'est peut-être d'ailleurs jamais vraiment parti parce que comme mon père le rappelle, c'était déjà aussi le cas dans les années 80. Donc finalement, ça n'a pas beaucoup évolué et que le repli identitaire est très important aujourd'hui. Alors encore plus là ces derniers temps. Mais l'actualité amène toujours des raisons, des prétextes pour aller vers ça. Ouais. C'est vrai que on le constate autour de nous, on le constate dans la presse, on le constate.
0: Ça t'étonne.
2: Je sais pas si ça m'étonne, c'est en tout cas ça me dérange. Mais c'est pas vraiment un étonnement parce que encore une fois ça n'a jamais vraiment disparu, mais c'est peut-être décevant que ça existe encore autant.
0: Alors dans cette famille donc où une branche est pour le maréchal et une branche est pour le général. On a tous été tous catholiques, mais...
1: Et moi, j'étais ni pour l'un ni pour l'autre.
0: Voilà.
1: J'étais socialiste, c'est bizarre.
0: Et toi, tu as choisi une autre voie. Mais ce qui est intéressant, c'est que donc, vous allez ensemble, tous les deux, ou peut-être en tout cas tous les deux, à Auschwitz-Birkenau. Mm-hmm. Pourquoi ?
2: Parce qu'on y a été conviés.
1: Oui, par le CRIF.
2: C'était pas pour le livre du tout. Enfin, il y avait
1: c'est
2: aucune raison d'y aller
1: choses,
2: pour le livre. Ouais. C'était un voyage organisé où on a été conviés et où moi j'avais jamais été, mon père non plus. Donc on a voulu y aller, bien sûr. Ouais.
0: Alors les pages sur Dachau, où le grand-oncle Edmond Michelet a été interné, sont vraiment impressionnantes parce que c'était pas effectivement un camp d'extermination comme Auschwitz. Il y avait pas de chambre à gaz et pas de petite extermination. Mais le massacre des gens, enfin l'extermination par le travail, la faim,
1: pas vraiment une
0: etc.
1: extermination, mais il y a eu 20% des gens qui sont morts quand même.
0: Beaucoup, sur 5.
1: Par rapport
0: sur
1: à
0: 5,
1: tous ceux qui sont passés là. C'est souvent des droits communs d'ailleurs. C'était le premier camp, historiquement, Dachau.
0: Ils avaient mis les communistes,
1: les opposants. Ils ont mis les asociaux, qui disaient, les homosexuels, les gens qui étaient bizarres, etc. Et puis selon eux. Et ils ont mis les communistes d'abord, puis ensuite les socialistes, puis ensuite les chrétiens démocrates. Enfin, c'est les uns après les autres, ils se sont tous retrouvés dans les camps. Et Dachau, c'était celui qui avait le plus d'ancienneté, où les communistes d'ailleurs, comme c'était les premiers qui étaient là, dominaient. Et la particularité de Michelet, c'est qu'il avait une aura dans le camp, parce qu'il se dévouait beaucoup pour les autres prisonniers, mais il n'était pas communiste. Une des raisons pour lesquelles le général l'avait choisi à la libération. Mais bon, c'est un personnage extraordinaire, mon grand-oncle. Il est en cours de béatification au Vatican.
0: Ah oui,
1: oui. À cause de son comportement pendant la guerre. Il s'est vraiment, il a pris des risques incroyables.
0: Non, mais c'est magnifique. Notamment quand enfin, le typhus. Ce que j'en ai lu dans votre livre, je rappelle le titre du livre parce que j'ai oublié d'en parler tout à l'heure. Les enfants savent, par Pauline Delassue et Laurent Geoffrin. Donc, je recite le livre. Les pages sur le grand-oncle Edmond Michelet à Dachau sont vraiment impressionnantes. Le détail de la vie quotidienne dans le camp. Ah,
2: oui, c'est issu d'un livre qu'il a écrit, lui, qui s'appelle La rue de la liberté, qui est un livre formidable et vraiment très important pour comprendre ce que c'était Dachau et pour voir la différence avec d'autres camps et puis pour comprendre à quel point c'était difficile. Mais c'est vrai que son comportement héroïque, on croirait un film, quoi, tellement il est courageux et généreux. En fait, il y a vraiment une exemplarité humaine incroyable.
0: Vous avez quand même un vrai héros de la résistance dans la famille. C'est pour ça que c'est compliqué, cette histoire.
1: Absolument.
0: Oui.
2: Mais ce qui est intéressant, c'est que mon grand-père, bien que très ami avec Jean-Marie Le Pen et issu d'une famille pétainiste, est resté toute sa vie très fidèle au Michelet et toute sa vie, il s'est occupé de mon arrière-grand-mère, donc de la grand-mère de mon père, Michelet, par exemple. Il n'y a jamais eu de rupture entre les deux branches familiales, maternelles et paternelles. Pourtant, il y avait de quoi, parce qu'il y avait non seulement il y avait cette histoire idéologique, mais en plus, le suicide de ma grand-mère, qui a été notamment provoqué par les infidélités de mon grand-père, aurait pu vraiment scinder les deux familles et définitivement. Et en fait, non. Jean-Pierre, jusqu'à la fin de sa vie, est resté... je sais pas, fidèle, en tout cas loyal au Michelet, il s'en est même occupé. Donc c'est là où toute la complexité des gens.
0: Mais oui, mais ça c'est le sujet du livre aussi, c'est des choses dont on ne parle pas. C'est-à-dire le suicide de ta grand-mère, de la mère de Laurent.
2: Oui, c'est resté secret.
0: Tu l'as découvert très tard. On a dit accident.
1: Dans la religion catholique, le suicide est un péché. Donc c'était une honte.
0: Pour ça, tu penses?
1: C'est un des éléments.
2: C'est aussi.
1: L'autre élément, c'est que personne n'aime beaucoup parler des proches qui se suicident.
0: Ah, tu penses?
1: C'est un des éléments. L'autre élément, c'est que personne n'aime beaucoup parler des proches qui se suicident.

0: les femmes. C'est les souffrances des femmes, c'est leur malheur. Oui, voilà, mais c'est vrai. C'est-à-dire que même nous, petites filles nées dans les années 80, moi et mes cousines, il y a plein de choses qu'on nous a pas dit parce que et tout ça concernait des femmes. Notre grand-mère, notre arrière-grand-mère et encore plus haut dans l'arbre généalogique. Donc c'est aussi, je pense, parce que ça concerne les femmes et donc c'est un peu moins important. Et c'est un peu plus gênant, et la culpabilité portée sur les épaules d'une mère, c'est plus lourd que sur celle d'un père. Voilà, il y a tous ces sujets-là aussi qui sont révélés.
1: Alors, ce livre part de ça, de la mort de ta mère, Laurent, quand t'as 3 ans et demi. Comme on dit au début,
2: oui, c'est bien.
1: Tu t'en souviens?
2: Là, je fais beaucoup, parce que 3 ans et demi, on s'aperçoit pas des choses, en fait. Un jour, on m'a dit, ben voilà, c'est ta grand-mère, c'est elle qui va te garder maintenant. On m'a pas dit, ta mère a disparu.
1: La grand-mère Michelet, voilà. Côté Michelet.
2: Voilà. Et donc,
1: à quel âge tu as appris la vérité? Ou une
2: ans.
1: Partie de la vérité?
2: Enfin, je savais qu'elle était morte, mais c'est ma tante qui m'a dit un jour, il faut quand même qu'on te le dise, personne dans cette famille ne dit jamais rien, mais moi je vais le dire, elle s'est suicidée.
0: Mais déjà, c'est une femme qui brise le silence à l'époque. C'est pas un hasard, je pense.
1: Non, c'est pas un hasard. Et tu avais quel âge?
2: 17 ans.
1: 17 ans. C'est vieux. Ça fait 17 ans.
0: Mais ce qui est fou, c'est que moi, je l'apprends quand j'ai 15 ans. Alors moi, on aurait pu me le dire tout de suite. Moi, je l'ai jamais connue. C'est pas ma mère. Bon, c'est pas un traumatisme pour moi. C'est pas une bonne nouvelle. Enfin, c'est pas. Et même moi et mes cousines et mon frère, on nous ne dit rien. Jusqu'à l'âge de 15-16 ans. Avant, on pense aussi que c'est un accident. C'est-à-dire que le secret et le mensonge, c'est répercuté sur les générations d'après, a été transmis comme ça, mais sans qu'ils le veuillent vraiment. Mes parents n'ont pas voulu me cacher ça. C'est juste que c'était tellement imprégné dans la famille, la manière dont on racontait l'histoire familiale, c'était comme ça, qu'en fait, ça s'est, sans même s'en rendre compte, ça s'est transmis. Et ça c'est un sujet qu'on plein d'auteurs aujourd'hui explorent, et plein de journalistes aussi. C'est les traumatismes qui sont transmis, les secrets transmis dans les familles de génération en génération, et qui peuvent parfois, là pas trop, mais plus ou moins avoir des répercussions graves. Et aujourd'hui, quand même, on essaye de changer ça en racontant les choses, en disant et en rappelant que les enfants savent, justement. C'est tout.
1: Voilà, il y a quand même beaucoup de choses qui se sont passées qui sont avec les femmes, qui sont tragiques, mm-hmm. et dont on ne parle pas. Alors, on peut en parler quand même, l'assassinat en 1897 de l'arrière-grand-mère,
2: oui.
1: Par son mari, quand même, c'est invraisemblable.
2: C'est un féminicide, à l'époque on ne disait pas ça, mais...
0: À l'époque on disait crime passionnel.
1: Ouais, là, à mon époque aussi, figure-toi, ouais. féminicide,
0: c'est très récent.
2: C'est plus récent. Mais c'était vraiment, parce que
1: on
2: t'es tué parce qu'elle était. Parce
1: que moi, je me souviens encore, il y a pas, même du temps de Bertrand Cantat.
0: Mm-hmm. Oui, déjà, on ne disait pas encore féminicide.
1: Qui assassine Marie Trintignant, ça s'appelait encore crime passionnel.
0: Oui, ah bah non, mais il y a encore des gens. Non, mais c'est encore, parfois, aujourd'hui, dans certains journaux, ou parfois, on raconte ces crimes en parlant de crime passionnel. Ouais.
1: Alors, l'arrière-grand-mère.
0: Et c'était encore parlé dans les tribunaux, c'était encore récemment aussi, parfois, pris en compte comme ça.
2: Oui, ça a été. Façon de dire. C'est pas vraiment de sa faute. Quoi.
1: Circonstances atténuantes.
2: Il était pris par quelque chose de plus fort que lui.
1: Donc
2: c'est ça,
1: on condamne moins, on condamne pas à 20 ans de prison. D'ailleurs, Quentin n'a pas eu 20 ans de prison. Mais donc là, alors là, c'est une histoire. Vous enquêtez pour essayer de comprendre ce qui s'est passé. C'est très difficile parce que là encore,
0: il y avait un tabou et mon grand-père ne savait pas grand-chose à part que son grand-père à lui donc était mort au bagne en Argentine et qu'il avait tué sa femme. Voilà, c'est tout ce qu'il savait.
1: Sa grand-mère, en l'occurrence.
0: Voilà. Et quand il apprend ça,
1: 1897, fin du 19e siècle.
0: Ouais, voilà. Et donc ça, c'est resté. Personne n'a vraiment cherché à savoir. Et mon grand-père, quand il me le raconte, me dit même un peu sur un ton, en faisant de l'humour noir, oh, elle devait pas être facile, l'arrière-grand-mère, quoi.
1: Oui,
0: donc c'était
1: faute.
0: Encore dans les années 2000. Il me le présente encore sous cet angle-là. Et donc on sent le poids au-dessus. Qui a raconté et transmis l'histoire comme ça et qui a voulu que ça se comprenne de cette façon. Et donc moi j'ai voulu en savoir un peu plus, mais au départ c'était pas du tout dans l'idée du livre, d'ailleurs c'était vraiment plus pour...
1: Donc tu as été à Buenos Aires.
0: Donc j'ai été en Argentine pour essayer de retrouver ce que je pouvais sur l'histoire de Marguerite et j'ai pas pu trouver grand chose malheureusement parce qu'il y a eu beaucoup d'archives des palais de justice de la ville de Santa Fe ont été détruites et donc je me suis contentée entre guillemets des journaux

0: journaux de l'époque où il y avait beaucoup de journaux à l'époque, heureusement, et beaucoup de journaux notamment en français parce qu'il y avait une communauté française importante en Argentine, donc ils avaient leurs journaux et ils étaient apparemment ça a pas changé très friands de faits divers et donc il y avait beaucoup d'articles là-dessus et j'ai retrouvé dans les journaux l'histoire de Marguerite qui est racontée de comme on peut imaginer à l'époque, donc un crime passionnel, on dit juste qu'elle était plus jeune
1: elle
0: que
1: voulait partir.
0: Voilà. Voilà, ce que j'ai découvert,
1: comme
0: c'est qu'elle,
1: en fait, c'était, en général,
0: ouais,
1: elles
0: c'était une
1: partir.
0: Femme battue, voilà. Il y avait beaucoup de violence dans le couple et elle voulait partir, c'est lui qui pouvait accorder ou pas la séparation. Le divorce n'était pas possible, mais une séparation était possible. Et il lui a fait un chantage en disant, je veux bien qu'on se sépare à condition que tu me laisses tes biens, parce que c'est elle qui avait le plus de biens. Et apparemment, elle a refusé, donc il a fini par la tuer.
1: Donc c'est typique l'histoire d'indépendance, la femme veut partir, elle a,
0: c'est vraiment,
1: elle a pas le droit de partir.
0: C'était déjà le même mécanisme de violence et de.
1: Et aujourd'hui, ça s'appellerait un féminicide. Alors la deuxième femme.
2: La deuxième, c'est une autre histoire, mais c'est un peu, ça rejoint le même thème, c'est-à-dire que elle est morte en couche, comme on disait.
0: Enfin, des suites.
1: 1930.
2: D'une fièvre puerpérale.
1: Ouais.
2: Et c'était mal soigné. Et manifestement, une partie du corps médical considérait que c'était inévitable, qu'on n'y pouvait rien, et que c'était le sort des femmes. Il y en avait qui mouraient en couche, c'était comme ça. Mais ouais. C'est surtout Pauline qui a,
1: oui, c'est pareil,
2: creusé
1: c'est,
2: cet aspect
1: c'est
2: des choses.
1: La façon dont on traitait les femmes. Elles meurent en couche, ça arrive.
0: Ça
1: rejoint,
0: oui, après, c'était aussi l'état de la médecine à l'époque qui concernait les hommes et les femmes. Mais c'est vrai que sur les problèmes d'obstétrie ou le gynéco, ça n'a pas avancé très vite. Et elle est, voilà, et à ce moment-là, quand elle accouche de son deuxième enfant, une petite fille, elle attrape une infection qui s'est absolument pas soignée, c'est chez les bonnes sœurs. Elle est quand même emmenée à l'hôpital, mais là, pareil, ils ont aucune idée de quoi faire à part lui mettre un peu d'eau fraîche sur le visage. Donc c'est des fièvres très fortes et elle meurt. Enfin, c'est une mort atroce en 9 jours, une agonie terrible. Et ça aussi, ça a été un peu mis sous le tapis parce que son mari, mon arrière-grand-père se retrouve tout seul, il faut qu'il se remarie très vite pour repartir en Indochine avec les deux enfants dont il a à s'occuper, donc mon grand-père et sa petite sœur. Donc il faut qu'il trouve une femme. Donc là aussi, c'est encore une fois une femme qui se sacrifie pour faire un mariage un peu de raison arrangée. Et qui va durer quand même toute la vie. Ils vont avoir plusieurs enfants, donc ça a plutôt fonctionné. Mais c'est voilà, un sort féminin très difficile. Et donc il repart en Indochine, pardon, avec cette femme qu'il épouse après la mort de son premier amour. Il est très amoureux de sa première femme et ils repartent avec les deux petits enfants. La petite fille meurt lors de la traversée. Donc là aussi, encore un drame féminin. Même si c'est un bébé, mais on ne sait pas trop ce qui lui est arrivé. Alors elle, pour le coup, Geneviève, j'ai pas réussi à trop savoir, à part qu'elle a sans doute attraper un virus sur le bateau et qu'ils n'ont pas réussi à la soigner non plus.
1: Voilà. Ah, c'est assez horrible, parce que je ne sais même pas si c'était... on ne connaît pas l'enterrement.
0: Non, pareil, la médecine infantile à l'époque était rudimentaire, donc il n'y avait pas... Ouais. Et ça, c'est aussi passé sous silence, parce que mon grand-père, donc le fils de cette femme qui meurt après son accouchement, il apprend très tard que son existence, il apprend tard que celle qui s'occupe de lui comme sa mère n'est pas sa mère biologique. Voilà, et donc il sait qu'il a une maman du ciel, c'est comme ça qu'on lui présente les choses, mais on lui explique rien. Là aussi, il y a un silence sur la destinée tragique de cette femme.
1: Parce qu'il y a une trajectoire quand même dans cette famille Bouchard, qu'on n'a pas de maman, quoi. On est élevé, c'est quand même...
0: Enfin, on en a des substitutions ou on en a pas.
1: Voilà, tous ces enfants ont quand même un trou affectif. Elles n'ont pas... La vraie maman, la maman biologique n'est plus là, quoi, quand même. Donc, c'est ce manque affectif traverse quand même toutes ces générations. Jusqu'au petit Laurent qui est en face de moi.
2: Oui.
1: Donc, là, on est en 1955. Et là, c'est effectivement ta mère qui... pour la première de la lignée, qui ne meurt pas d'accident ou de féminicide, mais qui décide de mourir parce qu'elle est en dépression postpartum, ça a une explication, et parce qu'effectivement, le père est volage, elle a trouvé une autre nana, elle déprime, elle ne travaille pas, c'est typique. Hein, elle est seule avec deux petits.
2: Alors qu'ils avaient fait les mêmes études.
1: alors qu'elle avait fait les mêmes études.
2: Et elle était
1: on est dans les années 50.
2: De facto là, on n'est
1: pas,
2: de...
1: pas en 1930, on non. est en 1955.
2: Oui, oui. Ben, c'était assez fréquent quand même. Puisque la doxa générale, c'était ben, les femmes sont là pour s'occuper de la famille, quoi. Pas pour travailler.
1: Enfin, les années 50, elle commence à travailler.
2: Ça a commencé. Mais ça a commencé même pendant la guerre de 14, parce que les hommes étaient au front, donc il y avait les femmes qui ont travaillé. Oui. Mais c'était pas la norme. La norme, c'était quand même que le rôle des femmes, c'était de s'occuper des enfants. Et donc...
0: De faire les enfants et
2: de s'en occuper. Il n'y avait pas de question. Souvent, à l'époque, les femmes qui travaillaient n'étaient pas très bien vues, parce qu'on dit, si elles travaillent, elles n'ont pas le temps de s'occuper de leur famille. C'est très gênant. Comment font-elles? Comment ces familles peuvent-elles fonctionner, etc.
1: Quand le couple classe moyenne ou petite bourgeoisie pouvait vivre sans salaire d'une femme, c'est les ouvriers qui travaillaient. Les ouvrières travaillaient.
2: Oui, c'est vrai. Mais alors, je pense qu'on considérait que la condition ouvrière faisait que les familles étaient moins bien gérées. Quoi.
1: Enfin,
2: dans les milieux ouvriers, la famille était moins marchait moins bien, quoi, puisque les femmes travaillaient.
0: Il y avait
2: une norme non dite, quoi. Même si déjà beaucoup de femmes travaillaient, etc., c'était considéré comme pas très normal. De même que le divorce, moi je me souviens dans mon école, quand un élève, un jeune élève, avait des difficultés, souvent on entendait les profs dire « oui, mais c'est un enfant de divorcé ».
1: Oui, moi aussi j'entendais ça à l'école.
2: Hein
1: oui,
2: c'est pas normal
1: en primaire
2: divorcer.
1: Ou des choses comme ça. Ah oui, mais ses parents sont divorcés. Oui.
2: Ça explique tout.
1: C'était encore oui, alors que la suite montre que c'est pas.
2: Enfin, c'est pas toujours facile d'être enfant de divorcé, mais
1: problème.
2: C'est une explication un peu courte des difficultés scolaires.
1: Oui,
0: c'est un jugement moral surtout sur leur famille.
1: Mais effectivement, dans ce que vous décrivez, on sent le manque affectif qui traverse quand même un siècle et demi d'histoire de cette famille. Quand même,
2: mais à chaque fois, cette famille a essayé à surmonter.
1: Oui.
2: C'est
1: ils
2: ça
1: ont, qui ils ont rebondi.
2: À l'envers, quoi, à l'inverse de ce que c'est. Ni mon grand-père, ni mon père, ni moi, nous ne sommes considérés comme des victimes. Bon, c'était comme ça. Il fallait vivre avec, et puis. Passer à autre chose, quoi. C'est pour ça. D'ailleurs, l'explication du silence ou du secret est un peu là aussi. C'est que aucun des trois personnages là n'a voulu se plaindre. Mon père se plaignait pas. Il racontait comme qu'il avait été aîné de la famille, obligé de travailler tout en faisant ses études avec des horaires dingo et sans argent dans les années 50. Mais il racontait ça comme une anecdote folklorique, quoi. C'était pas du tout. Il disait pas c'est le sort est injuste. J'ai eu une vie trop difficile. C'est pas normal. Pas du tout. Il dit, bon, il faut s'en sortir. Et c'est la morale de l'affaire, c'est que les trois générations ne se plaignaient pas.
1: Bah,
2: ils considéraient que bon, il y avait dans la vie, il y avait des malheurs. Il fallait les surmonter et continuer. Et moi, j'ai pris un peu ce pli là. Alors évidemment, ça crée des caractères parfois un peu fermés, hein, ou un peu rigides, ou un peu durs, mais c'est aussi une philosophie de la vie. Quoi. Oui, c'est vrai, on a des malheurs, mais on n'a pas passé notre vie là-dessus. Quoi.
1: Et on rebondit, parce que c'est vrai que les personnages de cette histoire masculine se sont acharnés à réussir.
2: Oui, oui, ben mon grand-père était fonctionnaire colonial, bon, dans la hiérarchie sociale de l'époque, c'était alors qu'il n'avait pas de diplôme du tout, il avait fait la guerre, il n'avait pas le temps de faire des études. Et il avait réussi à devenir administrateur colonial, un grade élevé à Hue, qui était la capitale de principe de l'Indochine française, avec l'empereur Bao Dai. Et mon père, lui, il a fait fortune en quelques années de manière extrêmement spectaculaire. Et quant à moi, bah, j'ai fait mes études et ensuite je suis devenu journaliste. Et donc je suis très content de mon métier.
1: Et ce que tu voulais, t'as fait. Et c'est également ce que veut Pauline. Mais en fait, c'est effectivement un livre sur le silence. C'est-à-dire, on avance, on ne parle pas, on ne dit pas les choses, on
2: les
1: cache.
2: C'est pas forcément une pathologie ou un handicap. C'est même parfois l'inverse. C'est-à-dire que, par exemple, le désaccord avec mon père m'a appris à argumenter très tôt. Donc, après, je suis devenu éditorialiste, comme par hasard.
1: Oui, c'est vrai. Mais non, mais vous le dites à un moment donné dans le livre, que le passé ne doit pas empêcher d'avancer.
2: Voilà,
1: une phrase de ce genre.
2: Alors, c'est facile à dire, vous
1: exact.
2: On n'était pas non plus dans la misère. Donc ça allait,
1: aujourd'hui, je signale que vous faites le contraire, parce que vous parlez, vous écrivez.
0: Parce que c'est vrai qu'il faut être résilient, comme on dit, et ça aide de ne pas passer trop de temps à se plaindre et d'être plutôt dans l'action. C'est plus productif, quoi. Ça permet d'aller de l'avant, et c'est sans doute plus sain. Mais ça a des limites, c'est-à-dire que ne mettre tout sous le tapis, c'est pas non plus ça peut au bout d'un moment ralentir. Et donc il faut trouver le juste milieu, je pense, entre le fait de raconter les choses, de ne pas faire de trop de secrets, d'assumer ce qui s'est passé avant, de peut-être rétablir quelques injustices, et puis ensuite de regarder devant, quoi. Je pense que c'est un juste milieu. Ça peut pas être que on se plaint pas, on avance, on fait comme si. Parce que là, c'est flagrant dans les parcours des hommes de cette famille, pour ceux des femmes de cette époque-là, beaucoup moins donc. Et là, il y a une injustice quand même. Et donc c'est pour ça qu'il faut retrouver quand même un équilibre et passer sous silence trop de choses. C'est pas une question de se dire victime ou pas. C'est juste de reconnaître ce qui a été fait à certaines. En l'occurrence, certaines, et puis aux enfants, quoi, parce que c'est aussi c'est facile à dire là aujourd'hui, mais pour les enfants, c'est des longues années où ça peut être très difficile. Donc il y avait peut-être quelque chose à faire pour que ça aille mieux.
1: Comment vous avez pris la décision de faire ce livre ?
2: C'est pas moi, ça c'est Pauline.
1: C'est Pauline ?
0: Oui, c'est moi, parce que en discutant avec mon éditeur chez Grasset, qui voulait que je refasse un livre, j'en avais déjà fait deux avec lui.
1: Christophe Bataille,
0: qui m'ont parlé, et il m'a dit, voilà, c'est comme ça que c'est venu. Il m'a dit, tu devrais faire un livre sur un féminicide. Alors, parce que je traitais beaucoup de ça dans la presse quand j'étais reporter, et donc, je suis toujours reporter d'ailleurs, et donc il me poussait à ça, et je lui dis, mais d'ailleurs, il y a un féminicide dans ma famille, donc je lui raconte, et il me dit, ah mais c'est incroyable. Je lui dis, mais non, c'est super banal, ça n'a pas d'intérêt.
1: Banal, non.
0: Et
1: non, quand même
0: et,
1: pas.
0: Et malheureusement, c'est quand même assez banal, mais je lui raconte que c'est du côté de mon père. Enfin bref, la discussion continue, et il me dit, mais tu devrais faire un livre. Je dis, oui, mais il faut quand même que j'en parle à mon père, c'est du côté de sa famille, pourquoi pas. Mais voilà, il me dit, mais vous devriez le faire à deux. Et donc voilà, c'est comme ça que ça s'est fait. Mais donc j'ai proposé à mon père qui a dit oui.
1: T'as convaincu ton père de rejoindre.
2: Oui, j'étais d'accord, moi. Ouais. Mais on est un peu dédoublé quand on est journaliste. Je me suis dit, c'est pas un mauvais sujet quand même.
1: Oui, quand même.
2: Il y a une histoire.
1: Ne serait-ce que de voir les assassinats.
2: Oui, les trois assassinats.
1: Des femmes, les suicides. Ouais. Oui, c'est quand même assez spécial. Enfin, peut-être que ça existe partout, mais j'ai rarement vu quand même. Un destin aussi tragique chez les femmes de la famille.
0: Non, mais ça résonne dans beaucoup, là, on le voit parmi les lecteurs qu'on a, que ça résonne, enfin, qu'il y a plein de choses dans l'histoire qui font écho à des choses dans toutes les familles. Évidemment, l'histoire entre la guerre, la colonisation, le pétainisme, la résistance, bon, ça existe dans plein de familles. Les violences faites aux femmes, ça existe dans quasiment toutes les familles.
1: Oui, ça, oui.
0: Les traumatismes faits aux enfants, enfin, les violences faites aux enfants aussi, enfin, donc, en fait, ça raconte aussi.
1: Pas forcément aussi concentré.
0: Non, peut-être pas aussi concentré. Non, voilà, il y a plein de cas différents, mais ça fait écho pour plein de gens.
1: Alors, je voudrais quand même terminer par la génération d'aujourd'hui, c'est-à-dire Pauline. Pauline, donc toi, tu as choisi de faire une famille avec Aurélie, donc mm-hmm. avec une femme.
0: Oui.
1: Et tu vas échapper, donc, en tout cas, au féminicide.
0: Jusqu'à maintenant, oui, Annette. C'est vrai.
1: Non, je pense
2: Aurélie
1: que
2: se méfie un peu.
0: Je sais pas s'il y a moins de féminicides dans les couples de femmes. Mais ça existe, mais il y en a évidemment infiniment moins.
1: Pas trop juge, parce que quand même le fait de considérer la femme comme sa propriété privée, c'est quand même plus ancré dans le patriarcat.
2: Mais les gens,
1: les chiffres du féminisme.
2: Dans cette famille, les gens de ma génération et au-dessus, ils n'avaient pas de mère, et maintenant ils en ont deux.
0: Oui, voilà.
2: Une moyenne.
1: Deux mères, oui, c'est vrai.
0: Ils ont
1: remplacé zéro mère par deux mères.
2: Voilà.
1: Donc un double affection maternelle. Non, c'est ça qui est intéressant, c'est que quand même, vous avez pu raconter... Alors, je voulais dire quelque chose avant qu'on arrête. Que je me souviens toujours que Elie Wiesel, que j'ai souvent interviewé, disait qu'on ne peut pas comparer un témoignage et un livre de littérature. Il disait, par exemple, sur les camps, il parlait aussi pour lui-même, bien sûr. entre le témoignage de quelqu'un qui est survivant des camps et le livre de quelqu'un comme Elie Wiesel, qui était un écrivain, ou Primo Levi, c'est pas pareil. Et il a raison, parce que c'est là où la question de l'écriture, on parle de l'écriture, l'écriture joue un rôle fondamental, parce que c'est pas simplement voilà ce qui s'est passé, etc. C'est un travail littéraire. Et donc, je voulais dire que justement, ce qui est très très réussi dans votre livre, qui est une histoire pas si banale, quand même, faut pas exagérer, mais quand même. Donc, à la moitié résistant, la moitié collabo, c'est quand même bon. Mais, en tout cas, et les femmes, ça marche aussi, ce livre, le procédé d'échange de ping-pong entre le père et la fille, ça marche, parce que d'ailleurs, vous dites pas la même chose, c'est pas vrai, vous dites pas la même chose, et vous l'écrivez pas pareil, et ça marche très bien, ça fait, il n'y a pas de doublon, en réalité, même la même, toi, tu parles de Le Pen, Laurent parle de Le Pen, ou tu parles d'autre chose, mais ça ne doublonne pas. Mais surtout, on voit que ce livre est un vrai livre d'écrivaine, en ce qui vous concerne tous les deux. Et en particulier chez Laurent, qui écrit des polars aussi. Ça se lit... Non, mais c'est pas un hasard. C'est-à-dire que tu aimes bien écrire des polars à part tes livres d'histoire. Et là, ça se lit comme un polar, parce qu'on veut savoir, vous faites une enquête, il y a des moments où vous vous trouvez, des explications, des moments où vous ne trouvez pas, y a pas, tout s'explique pas forcément, il y a des hypothèses, mais il y a un travail littéraire qui fait que c'est un vrai livre, c'est pas simplement une enquête journalistique ou un témoignage. Voilà, c'était ce que je voulais dire. Et donc, je répète que ce livre s'appelle Les enfants savent, écrit par Pauline Jassu et Laurent Geoffrin. Donc, la fille et le père, avec un résumé qui est très bien sur la couverture. Un héros séducteur et sulfureux. Les secrets d'une famille racontée par une fille et son père. Une histoire romanesque de la France. Eh bien, c'est vrai. Voilà, merci d'être venu.
0: Merci.
1: Et
0: merci,
1: j'ai choisi finalement les Beatles parce que je sais que vous êtes fanat des Beatles, les
2: On
1: deux.
2: On peut le dire.
1: Plus le fils Olivier, ça fait trois. Et j'ai pensé que Yesterday, c'était le bon titre vu qu'on parle du passé.

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2: Bonjour, je suis très heureuse de vous retrouver pour ce 14e épisode du podcast Parole contre l'antisémitisme. Podcast que vous pouvez écouter sur les plateformes Apple, Deezer et Spotify, Google Podcast et Amazon Music, et sur le DAB+ en numérique de Radio RCJ, sur le site dans la rubrique RCJ Studio et dans les dossiers spéciaux de la rédaction. Un podcast aux valeurs universalistes, un podcast laïque, républicain et antiraciste. Un podcast qui ne devrait pas exister. Il a de la trempe et du tempérament. Pour qui le connaît, un fort caractère, mais n'est-ce pas la marque, la griffe, la signature, la qualité d'un combattant de l'islamisme? Journaliste, écrivain et réalisateur franco-algérien, né le 4 juillet à Alger, mon invité est connu pour s'être infiltré dans les milieux dangereux, islamistes ou liés au crime organisé. Avant de quitter l'Algérie pour s'installer définitivement en France en 1999, il était le correspondant du journal Jeune Afrique et d'autres journaux algériens. Il est Charlie et a consacré 35 ans de sa vie professionnelle, et j'ajouterai personnelle, car oui, l'engagement a un prix, au monde arabo-musulman, à l'islam politique, au terrorisme islamiste et à défendre les valeurs démocratiques. Il vit sous la menace islamiste et est sous protection policière depuis 2003. Il a fait sienne la phrase devise attribuée à Voltaire « Je ne suis pas d'accord avec ce que vous dites, mais je me battrai jusqu'à la mort pour que vous ayez le droit de le dire. » Son nom, Mohamed Sifaoui. Mohamed, en 2021, tu écrivais dans la rubrique Société de mon média engagé dans la cause animale qu'en démocratie, je te cite, toutes les opinions ne se valent pas. La parole d'Hitler n'égale pas celle de Churchill, le propos de Pétain ne vaut pas celui de De Gaulle, les positions de Maurras ne valent pas celles de Zola, et dans cette veine, les élucubrations racistes d'un Jean-Marie Le Pen ne peuvent être comparées à la sagesse d'un Robert Badinter. Je suis de ceux qui pensent que les opinions ne se valent pas et même qu'elles se hiérarchisent, car le démocrate et l'autocrate ne sont pas à mettre sur un pied d'égalité. Tu finissais tes chroniques par cette phrase qui aujourd'hui prend de façon effrayante et peut-être même visionnaire tout son sens et s'incarne. Prenons notre mal en patience, la fin de notre monde est pour bientôt. Avant de te donner la parole, comme à mon habitude, je dédie ce 14e épisode tout d'abord à tous les otages du groupe terroriste islamiste Hamas, et tout particulièrement aux jeunes femmes otages dont nous avons découvert les nouvelles images entre les mains de leurs bourreaux. Nous pensons à vous, puissions-nous vous voir rentrer chez vous saines et sauves. Bonjour Mohamed.
3: Bonjour. Elise.
2: Mohamed, prenons notre mal en patience. La fin de notre monde est pour bientôt. La fin de quel monde? Est-ce que nous y sommes? Selon toi, et si oui, pourquoi?
3: D'abord, merci de l'invitation. Effectivement, il y a plusieurs années, j'observe, comme peut-être d'autres qui travaillent et qui sont engagés sur ces thématiques qui nous préoccupent, l'islamisme, mais pas seulement, la montée des extrêmes également, la fin d'un monde, celui de peut-être d'abord de l'insouciance, mais ça, le terrorisme islamiste nous l'a bien rappelé à maintes reprises, en France notamment, et depuis, les assassinats perpétrés à Toulouse par Mohamed Merah et leur caractère singulier, parce que je pense que nous sommes vite passés sur ces événements tragiques. Il y a eu quand même des enfants de 3, 5 et 8 ans qui ont été tués à bout touchant à côté de leur école. Et ce n'est pas un fait anodin. Dans un pays qui n'est pas en guerre, dans un pays qui est pacifié. Et ça, c'est un premier événement qui, en 2012, m'a véritablement plus qu'inquiété, qui m'a laisser croire que probablement nous arrivions au terme de quelque chose. Ça s'est confirmé malheureusement 3 années plus tard, la tuerie de masse dans la rédaction de Charlie Hebdo, le lendemain la mort d'une policière à Montrouge, ensuite la prise d'otage de l'Hyper Kacher, et tout ce que nous avons vécu entre 2015 et 2016 avec la montée en puissance de Daesh dans la zone irako-syrienne. Tu disais que j'avais écrit ça, effectivement, dans ton journal en 2021. J'avoue oui. Que j'ai oublié parce que, évidemment, j'écris énormément, je produis énormément d'articles et de livres, mais je n'ai pas oublié que je le pense, parce que je continue de le penser.
2: Est-ce que tu es d'accord avec toi-même?
3: Chaque événement, malheureusement. Oui, mais enfin, parfois, On a tendance à peut-être écrire quelque chose sur le coup de l'émotion, de la colère, et peut-être une année ou deux ans plus tard, on se dit « Ouais, comment j'ai pu écrire ça ? C'était peut-être exagéré. » Ce qui me rassure, sans toute modestie, ce qui me rassure, c'est que j'écris les choses avec sans passion et avec lucidité, avec une certaine... j'essaie toujours de faire preuve d'une totale lucidité et surtout de rationaliser la pensée qui est la mienne et l'observation qui est la mienne. Je ne veux pas me laisser prendre par des envolées un peu hystériques liées à des événements aussi dramatiques soient-ils. J'essaie de mettre de côté l'émotion. D'ailleurs, beaucoup pensent que je suis un peu trop froid par rapport à ce qui peut se passer. En réalité, non, parce que mon rôle m'appelle ou exige que je sois froid, puisque je suis censé commenter des événements géopolitiques, des événements politiques. Et face à des événements comme ceux-ci, on peut pas se permettre de laisser l'émotion. L'émotion, c'est dans le cadre privé qu'on l'exprime. C'est pas dans un cadre de commentateur politique ou de personne engagée. Moi, je ne joue pas ou je ne surjoue pas l'émotion. Quand elle est là, elle est sincère. Mais je la convoque pas pour essayer de faire passer mon message. Mes messages, j'essaye de les faire passer en convoquant l'intelligence des personnes. Parce que je veux pas insulter les gens. Je ne veux pas leur manquer de respect. Je pense que, au lieu de faire comme les milieux populistes, et essayer d'interroger les pulsions les plus primaires de chacun d'entre nous, j'essaie au contraire de respecter mon auditoire et d'interroger son intelligence. Et c'est la raison pour laquelle, depuis des années, je vois effectivement la fin de ce monde, c'est-à-dire de ce monde démocratique. Je vais vous dire une chose, si vous permettez, ou je vais te dire une chose puisqu'on se tutoie. En venant en route, j'ai eu une amie belge qui est députée, qui est en campagne actuellement, et qui était effondrée parce que elle s'appelle Viviane Peitelboom. C'est une féministe engagée, elle est laïque, elle est évidemment antiraciste. Et j'ai appris par la presse qu'elle avait déposé plainte contre des éboueurs qui étaient passés devant chez elle et qui ont crié « Mort à Viviane, mort à Viviane ». Voilà où on en est. Ça se passe dans
2: à Paris ?
3: À Bruxelles.
2: Pardon, à Bruxelles.
3: C'est une amie belge que je connais depuis très longtemps, dont je connais le parcours. C'est une femme de paix. Alors effectivement, elle est juive, elle est opposée à l'antisémitisme, effectivement, mais je veux dire, elle est surtout femme, elle est surtout citoyenne belge, elle est beaucoup de choses à la fois, et tout ce qui caractérise son identité de femme libre, de démocrate, structure aussi son engagement. Eh ben, elle était totalement effondrée, et je la comprends parce que on ne peut pas accepter que dans nos démocraties, des gens appellent à votre mort parce que vous exprimez des idées. Et c'est quelque chose qui ne cesse de se banaliser depuis plusieurs années. C'est-à-dire que si on arrive à passer à l'acte aujourd'hui, si des gens arrivent à passer à l'acte, c'est parce que les esprits sont prêts à accepter cela. Pas seulement les esprits de ceux qui passent à l'acte, mais y compris les esprits dans la société. On le voit, cette banalisation de la violence, cette banalisation, ou cette acceptation plutôt de la violence comme une fatalité, est la première étape qui nous met dans cette situation. Et ce qui m'inquiète depuis plusieurs années, c'est véritablement cela. D'abord, l'effondrement de la pensée stratégique chez nos élites, qui ne savent plus penser le plus important. Ensuite, quand je dis nos élites médiatiques, nos élites politiques, nos élites universitaires, la dogmatisation, passe-moi le barbarisme, de quasiment tout, c'est-à-dire les gens n'ont plus envie de savoir ce qu'est la vérité, ils ont envie qu'on leur dise ce qu'ils ont envie d'entendre, et ils ont envie que leurs idées soient propagées, fussent-elles le mensonge. Et enfin, je dirais, la radicalisation, mais au pluriel, de plusieurs tendances idéologiques. Là, aujourd'hui, on le voit sur le plan politique, la droite de gouvernement est très faible parce que son électorat préfère se diriger en grande partie vers l'extrême droite. La gauche est très faible parce que son électorat traditionnel, je parle de la gauche de gouvernement, son électorat se dirige plutôt vers l'extrême gauche, et beaucoup de musulmans, mais pas seulement, se dirigent aussi vers leur, entre guillemets, communauté, se laissent happer dans le cas des musulmans, par la pensée islamiste. Et ça, ce sont les prémices d'une fragmentation d'une société. Et quand on a les prémices d'une fragmentation d'une société, eh ben, on a la déshumanisation de l'autre, la diabolisation de l'autre, de la différence réelle ou supposée. Et c'est aussi une logique qu'on voit aujourd'hui sur les réseaux sociaux qui risque de se traduire dans les faits réels, c'est-à-dire une sorte de guerre de tous contre tous. On n'est pas uniquement dans des chapelles idéologiques, c'est-à-dire qu'on trouve y compris des radicalisations même dans certains groupements, c'est-à-dire que vous avez des radicalisations entre des gens de gauche qui se détestent de façon terrible, mais on le voit, y compris au sein de l'extrême gauche. On voit des détestations profondes, y compris au sein de l'extrême droite. Donc c'est pas uniquement l'extrême droite contre l'extrême gauche. Il y a une guerre, y compris à l'intérieur de l'extrême droite. Il y a une guerre, y compris à l'intérieur de l'extrême gauche. Il y a une guerre, y compris entre les islamistes ou dans le monde musulman. Donc c'est ce que j'appelle la fragmentation de la société, c'est vraiment ça, c'est-à-dire une hyper-individualisation qui tourne autour d'égotisme et d'égoïsme qui s'exacerbent et qui font que, oui, depuis plusieurs années, je suis inquiet parce que il y avait déjà des prémices depuis maintenant, je le disais, au moins depuis 2012.
2: Tu as parlé de pensée stratégique. En parlant de notre classe politique, quel manque de pensée stratégique ? Ça signifie quoi, pensée stratégique ? Ce second terme de stratégique, qu'est-ce que tu entendais par là ?
3: La pensée stratégique, c'est un peu la déformation de ma formation initiale. J'ai fait sciences politiques et je suis féru de la philosophie politique et du monde des idées. J'aime beaucoup les relations internationales. Enfin, tout ça me passionne énormément depuis toujours. C'est comme ça que je suis venu à être, je dirais, très intéressé par la chose islamiste en tant qu'idéologie politique. L'effondrement de la pensée stratégique, ça veut dire que aujourd'hui, ce n'est pas l'essentiel qui est important, c'est l'accessoire. Et l'accessoire, c'est quoi ? C'est la communication, c'est l'image. Quand je vois des responsables politiques finalement centrer leurs activités, y compris en pleine campagne, autour de selfies, pas autour d'idées, autour de postures, pas autour de positions, et encore moins autour de convictions. Quand je vois ce qui intéresse beaucoup de responsables politiques, c'est la punchline, la petite phrase qu'on va retenir sur les réseaux sociaux ou à travers les médias, et non pas l'explication rationnelle. Ce que je disais tout à l'heure, c'est interroger les pulsions et non pas l'intelligence. L'effondrement de la pensée stratégique, c'est aussi quand des responsables politiques pensent à leur propre image et ne pensent plus aux intérêts, à l'intérêt collectif. L'effondrement de la pensée stratégique, c'est quand on pense... Que risquent de penser les musulmans si je vais à une manifestation contre l'antisémitisme ? Et lorsqu'on est chef d'État, on n'a pas le droit de penser ainsi. Parce que justement, des grands hommes d'État ne pensent pas comme ça. Il n'y a que des hommes de pouvoir qui pensent comme ça. Il se trouve que si on a un effondrement de la pensée stratégique, parce qu'on a des petits hommes de pouvoir et de petites femmes de pouvoir qui gèrent des carrières personnelles, le plus souvent, je ne veux pas jeter l'opprobre sur tout le monde, mais il faut malheureusement le reconnaître. Qu'aujourd'hui, les grands hommes d'État se font très rares. Ça ne concerne pas que la France. Quand on voit qu'un individu comme Donald Trump a dirigé la première grande puissance mondiale, je ne veux pas pathologiser, mais un fou furieux comme Poutine dirige un grand pays comme la Russie, quand on voit que le monde arabe est dirigé par des gens qui sont plus... qui devrait, je dirais, plus être dans des hôpitaux psychiatriques. Je veux dire, des gens qui n'hésitent pas à tuer leur propre population. Je pense au président iranien qui vient de mourir dans un accident d'hélicoptère, à tuer des femmes parce qu'elles ne portent pas le voile. Ça, c'est l'effondrement de la pensée stratégique. Quand on voit, pour être aussi juste et équitable, le parcours ces dernières années de Benjamin Netanyahou en Israël, qui n'a fait que penser qu'à sa carrière, il n'a pas pensé au devenir de l'État d'Israël, ni à la sécurité véritablement de l'État d'Israël, malgré les postures qui ont été les siennes. Et j'en passe, quand on voit l'attitude d'Emmanuel Macron, je l'ai dit, lorsqu'il a été question qu'il vienne à une manifestation contre l'antisémitisme, faire le petit calcul politique en le laissant croire que lorsqu'on vient à une manifestation contre l'antisémitisme, on énerve une partie de l'électorat musulman, mais quelle honte et quelle insulte pour les musulmans. C'est laisser croire qu'ils seraient tous antisémites, ce qui n'est pas vrai. Et donc, c'est à tout le moins une maladresse sur laquelle il ne s'est jamais excusé. Quand on voit les conséquences aussi de l'incapacité d'une partie du personnel politique à penser les choses importantes sur la durée, sur le long terme, et à ne réfléchir qu'en termes de gains politiques. Ça, c'est l'effondrement de la pensée stratégique. Et enfin, la pensée stratégique, c'est tout ce qui permet à un responsable, à un responsable, à un haut responsable, d'imaginer l'avenir du pays dont il a la charge en se projetant sur une très longue période. Or, aujourd'hui, dans le cheptel politique qui est le nôtre, en France, Quelqu'un peut-il me dire, et c'est la raison pour laquelle les gens se dirigent vers les extrêmes, quel est le responsable politique qui a essayé de parler aux Français, un, en leur disant la vérité, sans populisme, deux, en les rassurant, en mettant en place des politiques claires, fermes, républicaines, démocratiques, qui ne tremblent pas et qui ne prennent pas en compte ce qu'il pourrait, lui-même, le responsable, en récolter si jamais il menait ce type de politique. J'ai toujours pensé qu'un vrai homme d'État, c'est pas celui qui cherche à récolter des voix ou à se voir haut dans les sondages. Pour moi, un vrai homme d'État, c'est celui qui est capable d'assumer une balle dans la tête. C'est Churchill, c'est des gens qui n'ont pas peur à des moments de l'histoire. Et je remarque, comme d'autres, que malheureusement, beaucoup de dirigeants aujourd'hui, de dirigeants politiques, je parle même pas, on ne leur souhaite pas une balle dans la tête, évidemment, et sauf même si la menace existe pour tout le monde, mais ils ne sont même pas capables de perdre un point dans les sondages. Donc, pardonnez-moi, je ne peux pas avoir une très haute considération, j'en ai pour la fonction, mais pour des individus qui ont peur de prendre des décisions parce qu'ils risqueraient de perdre un point ou deux points dans les sondages. Voilà par qui aussi nous sommes dirigés, et voilà pourquoi les populismes ne cessent de monter depuis des années, parce que les populismes donnent cette impression, cette fausse impression, qu'ils manipulent, évidemment, qui serait dans le vrai, alors qu'on sait très bien qu'ils manipulent les opinions. L'extrême droite en France manipule l'opinion publique, l'extrême gauche manipule l'opinion publique. Chacun a des agendas particuliers, mais ils réussissent, parce que les gens raisonnables, ceux qui sont censés, justement, tenir le cap de la République et de la démocratie, sont totalement défaillants.
2: Tu parlais au début de passion et de la façon dont tu essayais de... et tu arrivais hein, plutôt bien, puisque quand on voit d'ailleurs ton Twitter, je trouve que tes tweets sont plutôt justement très dans un esprit de démonstration d'idées. Tu déroules plus qu'une opinion, tu déroules une logique, tu déroules un propos réfléchi, tu expliques très bien certaines choses. La passion, pourtant, c'est bien ce qui doit... Là, je vais sur un terrain plus personnel pour ensuite aller sur l'actualité, ce que je fais souvent dans ce podcast. Parce que moi, j'essaie toujours de comprendre dans ce podcast l'engagement, le creuset de l'engagement des personnes que je reçois. Des personnes qui, tu n'es pas le premier, malheureusement, qui sont quand même protégées par l'État français, qui risquent leur vie. Donc, il faut quand même être passionné. Il faut quand même avoir au creux de soi-même la passion de ce qu'on défend pour risquer. Et je le disais aussi en édito, il y a un enjeu professionnel, mais enfin, il y a un enjeu personnel aussi. Donc, cette passion-là, j'aimerais que tu nous en parles. Dans quoi elle a pris son élan? Qu'est-ce qui fait que qu'est-ce qui, sur ton parcours dans ta vie en Algérie, peut-être avant, a fait que tu t'es nourri de ça et que tu tiens aujourd'hui, que tu arrives à tenir?
3: Alors, il y a deux choses, effectivement, sur lesquelles je dois être très clair. Il y a la passion qui m'anime, et les convictions surtout qui m'animent, pour être engagé sur la durée, parce que c'est vrai que ça peut user, 35 ans. J'ai commencé très précisément en 1987. Quand je dis j'ai commencé en 1987, j'ai commencé à m'exprimer publiquement à partir de 1987. Et je n'ai jamais arrêté. Effectivement, il faut être d'abord passionné par le sujet, passionné par... une sorte de croyance dans l'engagement, mais je fais le distinguo entre ça et exprimer ses idées avec passion. C'est-à-dire, je suis passionné par le sujet, mais j'exprime mes idées avec en y mettant le plus de rationalité possible. Je dois l'avouer, ça n'a pas toujours été le cas. Parce que, je crois que c'est les bénéfices de l'âge, je suis sur ma 57e année, donc je ne suis plus tout jeune. Au début... c'était très différent, parce qu'au début, j'étais animé par une sorte de colère, d'impulsivité même, qui m'amenait à, un peu comme si on allait secouer les gens en disant « Attention, il y a un danger qui s'appelle l'islamisme. Écoutez-moi, c'est important ce que je vous dis, c'est important pour nous tous, pas pour moi uniquement. »
2: Donc déjà, quand tu étais en Algérie?
3: Quand j'étais en Algérie, oui, parce que, en fait, je suis né à Alger, tu l'as rappelé, et j'appartiens à une génération né au lendemain de l'indépendance de l'Algérie, donc dans les années 60. Ce qui fait que dans les années 80, j'arrive à la fin de mon adolescence, et je rentre progressivement dans l'âge adulte. Ce qui se passe durant ces années 80, c'est que c'est le moment où, en Algérie, mais aussi ailleurs, il y a une montée fulgurante de l'islam politique, qui commence à se manifester, notamment au lendemain de la révolution iranienne, qui a eu lieu en 1979, et les premiers signaux, parce qu'il y a des gens qui pensent qu'on a vécu avec ça et on a grandi avec ça, non. Les premiers signaux, le voile islamiste, la barbichette sur le visage des garçons, etc., ont commencé à apparaître à partir, je dirais, de 82, 83, 84. Il se trouve que, voilà, je suis à ce moment-là étudiant, je commence à voir la transformation de certains de mes camarades, je commence à voir la transformation de la société, et je fais des études qui, je dirais, m'amènent à m'intéresser à la matière politique. Et évidemment, aux idéologies, aux idées, etc. Et très vite, je m'aperçois qu'il y a un véritable problème qui est en train d'émerger et qui a pour centre de lancement les mosquées. Parce que à l'époque, tout ceci se passait dans les mosquées. Donc j'ai commencé à aller dans les mosquées pour écouter les prêches. Et j'ai commencé à m'intéresser aussi à la littérature islamiste. C'est lire tous les fascicules, les livres que distribuaient parfois gratuitement des associations islamistes. Et j'ai commencé à voir que il y avait des choses qui étaient annoncées, qui étaient d'une gravité extrême. Alors certains les prenaient pour des illuminés. Certains d'autres considéraient que c'était des jeunes sans intérêt, que
2: c'est un épiphénomène.
3: Un épiphénomène, des jeunes qui vivaient un peu leur crise d'adolescence ou qui se recherchaient. Et qu'à un moment donné, ils allaient se calmer. Alors, c'est vrai, mais minorité s'est calmée. La majorité est allée encore en se radicalisant davantage jusqu'à prendre les armes à un moment donné, à commencer à tuer leurs voisins, parfois leurs propres frères, leurs cousins, leurs pères, leurs mères, tout ça, j'y ai assisté. Pas uniquement un musulman qui tue un juif. Je veux dire, l'islamisme, moi, j'ai pas commencé à le voir en voyant un musulman tuant un juif. C'est pas le Hamas tuant des Israéliens. Quand je découvre l'islamisme, ce sont des musulmans qui tuent d'autres musulmans.
2: Tu as déjà assisté ou tu as déjà perdu des personnes de ton entourage?
3: Des gens de ma famille qui ont été touchés pendant la guerre civile. Moi qui ai échappé à des attentats à plusieurs reprises. Des cousins qui sont morts, qui ont été tués pour des motifs fallacieux, le plus souvent pour des accusations, des rumeurs, un cousin qui a été... Je dois prendre un exemple précis. Un cousin avait une pizzeria à Alger. Il se trouve qu'il faisait de très bonnes pizzas et il y avait des policiers qui venaient acheter au moment de la guerre civile leur pizza chez lui. Et donc, ils venaient acheter pour tout le poste de police. Et quand ils venaient, comme il y avait la guerre civile, ils bloquaient toute la route. Ils prenaient une vingtaine ou une trentaine de pizzas pour toute la brigade, pour tout le commissariat. Et il repartait. Et progressivement, ils ont commencé à faire courir une rumeur sur lui, comme quoi il était proche de la police et qu'il informait la police. Tout ça parce qu'il vendait des pizzas. C'était quelqu'un qui n'était pas du tout engagé, c'était un commerçant. Et voilà, un type qui venait de se marier, qui avait une jeune épouse. Et un matin, il va pour ouvrir son magasin et il est attendu par deux personnes qui lui tirent deux balles dans la tête. Deux balles dans la tête devant son magasin. Parce que il vendait des pizzas à des policiers. Il a laissé une femme qui était enceinte à l'époque. Elle a eu un enfant qui n'aura jamais connu son père. Voilà. La réalité, elle est toute simple. C'est pas un sioniste. C'est pas un juif. C'est pas un israélien. Il n'a pas colonisé de terre, entre guillemets. Il n'a pas, voilà. L'islamisme, c'est d'abord ça. Ensuite, c'est aussi autre chose. Mais c'est d'abord ça. C'est-à-dire que ça ne fait absolument aucun distinguo entre des gens appartenant à telle ou à telle communauté, ayant une croyance ou n'ayant pas. C'est un système totalitaire qui vous tue lorsqu'il estime qu'il n'est pas d'accord avec vous.
2: Pardon. Ce que tu dis me fait penser au Prince Vert. Je ne sais pas si tu as vu de Mozab Hassan Youssef, les personnes qui nous entendent, qui est visionnable en ligne. Si vous tapez le Prince Vert, Mozab Hassan Youssef en deux fois, qui est donc un des fils des fondateurs du Hamas. Et il explique et cette prise de conscience à laquelle il a assisté, parce qu'on imagine évidemment qu'il a grandi dans un milieu où il est extrêmement embrigadé, mais jeune adolescent, 17 ans, je crois, il a été enfermé. Il a vu ce que le Hamas faisait à ses propres condisciples. à sa population et il a été horrifié de voir ce qui se passait. Il a eu une prise de conscience. En tout cas, moi, ça fait écho à ça. Ce que tu expliques aussi, ça me fait écho au rapport qui est sorti, on a vu par le New York Times hier, il me semble, qui a montré que le Hamas espionnait sa propre population, les journalistes, des simples citoyens, dès qu'il y avait dissidence, tentative de manifestation. Donc, il y a une terreur qui se fait tout le temps. Ne parlons pas de la République islamique d'Iran qui terrorise toute sa population. Je parle même plus des talibans. Enfin, les exemples, ce que tu donnes, c'est déclinable, en fait, à l'infini dans ce système-là. Comment se fait-il que certaines personnes en France ne prennent pas conscience de ça, n'en parlent pas, omettent d'en parler? Et est-ce que tu, toi qui as vécu ça, fais un parallèle entre ce que tu as vu en Algérie et ce que tu vois en France? Ça fait deux questions.
3: Moi, je vais répondre de façon très directe, très sincère et très brutale. Je pense qu'il y a une partie dans la société occidentale, dans la société française notamment, des personnes qui n'accordent aucun intérêt à ce que peut dire un arabe. C'est une forme de racisme qui s'exprime comme ça.
2: Tu penses à un groupe en particulier, un parti, un mouvement?
3: Non. Je pense à quelque chose qui est dans l'imaginaire collectif de l'intelligentsia française, par exemple. Et lorsque vous êtes algérien, ce qui a été mon cas, et que vous venez en France et que vous dites « Attention, il y a un problème que je connais, qui est aussi chez vous, et qu'on vous regarde avec un dédain en vous disant presque... Moi, on m'a tout rétorqué.
2: Tu l'as vécu, ça?
3: Moi, j'ai vécu même... Non, mais ce type, il est excessif, il est hystérique, il vit un syndrome post-traumatique, il est traumatisé de la guerre civile algérienne, il raconte n'importe quoi. J'ai eu... C'est-à-dire que, en gros, je suis universitaire, je suis journaliste, je suis l'un des rares, pardon d'être immodeste, à avoir fait la jonction entre un travail scientifique et un travail empirique. Je suis l'un des rares à avoir travaillé sur le terrain, en Algérie, au Pakistan, en Afghanistan, en Égypte, au Yémen, en France, en Grande-Bretagne, en Belgique, aux Pays-Bas, en Suède, en Norvège, au Danemark, en Espagne, en Italie, en Grande-Bretagne, et j'en passe. Ça fait 35 ans de carrière. Et à ce jour, on pense que ma légitimité serait forcément moins importante que celle d'un occidental. Voilà, je le dis, je l'ai jamais dit, et je vais te le dire clairement, il y a de ça, il y a une part de racisme, une sorte de condescendance occidentale qui n'accorde absolument aucun intérêt à ce que peut dire un arabe. Et tu sais pourquoi je te dis ça? Parce que je ne suis pas dans un rapport, dans une appréciation personnelle. Tous les arabes, tous, les arabo-musulmans, maghrébins, berbères, des gens de culture ou de confession musulmane, lorsqu'ils se sont exprimés contre l'islam politique, ils n'ont jamais été pris au sérieux. Parce que quand même, je vais te dire quelque chose, de façon tout aussi directe. La France, qui a une longue histoire avec le monde musulman, très longue histoire depuis Napoléon, d'accord, fémine aujourd'hui, je parle de la classe intellectuelle, les intellectuels, les philosophes, les universitaires, ils font mine de découvrir quelque chose, l'islam politique, qui existe depuis au moins un siècle sous la forme contemporaine des frères musulmans. 1928, on est en 1924. C'est quelque chose qui a toujours existé. Alors soit ce sont des abrutis finis qui n'ont pas travaillé, soit il y a quelque chose d'autre. Comme je ne vais pas leur faire l'injure de dire que ce sont des abrutis finis qui n'ont pas travaillé, soit il y a quelque chose d'autre. Comme je ne vais pas leur faire l'injure de dire que ce sont des abrutis finis, je pense que ce sont plutôt des feignants.

0: des choses intéressantes dans le monde musulman. Regarde par exemple la France insoumise dans le monde politique. Comment expliquer que des gens de gauche, qui sont censés être laïcs, anti-religieux ou anti-religieux, bouffeurs de curés, disait-on avant.
1: Oui, c'est la France anticléricale.
0: Contre le totalitarisme. Des gens qui sont censés être antiracistes, des gens qui sont, ils revendiquent
1: féministes.
0: De toutes ces valeurs. Féministes, contre l'homophobie, etc. Ne soutiennent jamais, jamais, jamais des démocrates issus de la culture musulmane. Ils défendent toujours des misogynes, des homophobes, des totalitaires, des fanatiques, des islamistes. Explique-moi l'anomalie. Est-ce qu'il n'y a pas une anomalie dans ce que je suis en train de raconter? Alors, je pose la question avec une fausse naïveté. J'ai consacré un livre sujet sur l'islamo-gauchisme qui s'appelle « Les fossoyeurs de la République ». Donc, je sais très bien quelle est cette histoire, qui est un mélange de fascination, qui est un mélange de beaucoup de choses. Je pense que la société occidentale est aussi une société malade. Je critique beaucoup le monde musulman, je critique beaucoup les islamistes, je critique y compris l'islam, mais je pense qu'il faut aussi que le monde occidental fasse son introspection.
1: Et quelle est la maladie alors du monde occidental?
0: La maladie, c'est la maladie de la suffisance. Le 7 octobre, c'est le résultat de la maladie de la suffisance. Parce que pendant des années, j'ai eu l'occasion de discuter avec des Israéliens, convaincus qu'il ne peut rien leur arriver. Absolument rien leur arriver. Parce que le Mossad et le Shin Bet, c'est les meilleurs services d'enseignement au monde, parce que le Dôme de Fer est le meilleur système antimissile au monde, parce que la bordure protectrice est la meilleure protection au monde, etc., etc. Quand vous rentrez dans une logique de suffisance par rapport à votre ennemi, vous avez déjà perdu. Voilà. C'est clair, net et précis. Quand les États-Unis sont convaincus avant le 11 septembre que non, ce fou de Ben Laden qui les menace depuis 1996, Oussama Ben Laden dit clairement dans des interviews devant des médias américains qui sont partis le voir en Afghanistan. Nous allons frapper au cœur de l'Amérique. Il y a quelques-uns qui le prennent au sérieux, quelques-uns, dont un certain John O'Neill, qui est à l'époque un spécialiste du FBI, qui d'ailleurs, ironie du sort, est mort le 11 septembre dans la tour jumelle, et qui était l'un des rares à véritablement prendre en considération le danger islamiste. Mais même quand on a pris en considération le danger islamiste, on a pris en considération que la partie sécuritaire. À aucun moment, on a estimé que c'est un danger qui avance sur deux jambes. Une première, c'est le terrorisme. La deuxième, c'est l'idéologie. La première, effectivement, ce sont des attentats contre les biens et les personnes. C'est spectaculaire, ça crée des drames, des morts, des gens pleurent, des prises d'otages, etc. La seconde, elle est beaucoup plus pernicieuse, ce sont des attentats quotidiens contre nos valeurs essentielles. Et c'est justement cette banalisation de la misogynie, de l'homophobie, de l'antisémitisme, et j'en passe. Si nous n'avons pas pris, ou si nos dirigeants n'ont pas pris la mesure, ils ne prennent toujours pas la mesure du danger qui guette ces sociétés démocratiques, je l'ai dit en introduction, oui, c'est à cause de l'effondrement de la pensée stratégique. Deux, c'est à cause d'une sorte de condescendance naturelle qui laisse beaucoup d'occidentaux penser que de toute façon, ces bédouins du désert ne sont pas suffisamment sophistiqués pour mettre en danger de grandes sociétés, de grands États, grandes puissances mondiales comme les pays européens. Et aujourd'hui, on se rend compte que toute la stratégie islamiste, et je peux te l'expliquer, et je peux l'expliquer à tes auditeurs assez rapidement, toute la stratégie islamiste est en train de suivre son bonhomme de chemin. Je prends le cas israélo-hamas. Le Hamas a réussi, à travers une seule opération terroriste, a jeté le doute dans toute la société israélienne. A jeté le doute sur un élément essentiel, c'est l'idée de l'État-refuge. Or, lorsque les islamistes parlent de la destruction de l'État d'Israël, personne n'a mis le temps, ne s'est posé pour prendre le temps, pardon, de réfléchir que voulait dire la disparition de l'État d'Israël. Certains qui réfléchissent trop rapidement, pensent que c'est une attaque massive, avec des missiles, etc. En fait, les islamistes n'ont jamais pensé que c'était ça, la destruction de l'État d'Israël. La destruction de l'État d'Israël, pour les islamistes, c'est de réunir les conditions de l'insécurité permanente pour la population israélienne. C'est-à-dire créer un climat pour que chaque famille israélienne ne peut plus se sentir en sécurité chez elle.
1: C'est la définition du terrorisme aussi.
0: C'est la définition de quels que soient les moyens que vous mettez en place. Nous allons rentrer chez vous, dans votre profondeur géographique, et nous allons vous frapper.

0: C'est pour créer un clivage dans la société israélienne?
1: Pour qu'il y ait des clivages, de doutes, que les gens ne, si les gens ont peur pour leurs enfants, eh ben, ils restent pas, ils partent. Si vous êtes encerclé par un groupe, ou deux groupes, au sud de votre frontière, le Hamas et le djihad islamique, et vous êtes encerclé, et en haut, au nord, par le Hezbollah. Et à côté, vous avez une Syrie qui est hostile avec des milices qui sont entraînées, financées par l'Iran également, outre Bachar al-Assad. Et à côté, pas très loin, vous avez l'Irak, où il y a une cinquantaine de milices chiites financées et armées par l'Iran. Et qu'un peu plus bas au Yémen, vous avez les Houthis qui sont capables de frapper certaines de vos villes, voire vos navires. Eh ben, vous créez une condition de la sécurité. Je reviens en France. Mm-hmm. C'est exactement la même chose. C'est-à-dire qu'aujourd'hui en France, tu l'as rappelé, oui, je vis sous protection. Une fois qu'on a donné cette information, on laisse croire que ce serait mon problème. En fait, c'est le problème de la société. Qu'est-ce que ça raconte? Ça raconte, pour parler librement, il faut être protégé. Si on n'est pas protégé, on ne peut pas s'exprimer. Je suis sous protection. Il y a des religieux, comme l'imam Chalgoumi, il est sous protection. Donc, il ne peut plus rentrer dans sa mosquée. Ça n'émeut personne plus que ça. Un imam qui ne peut pas rentrer dans sa mosquée. En France. Un journaliste qui ne peut pas s'exprimer sans être suivi de garde du corps. Un écrivain qui ne peut pas écrire sans être suivi de garde du corps. Des universitaires qui ne peuvent pas rentrer dans leur université pour faire des conférences. Alors que des militants terroristes proches du Hamas, du FPLP ou que sais-je encore, eux sont invités. Ou du Hezbollah, on l'a vu. Moi, j'ai été empêché de faire un programme à la demande de la Sorbonne par des groupes islamistes et des groupes d'extrême gauche il y a quelques années. Ça a fait un petit tollé médiatico-politique, ça s'arrête là. Est-ce que les choses ont changé? La réponse est non.
0: C'est qu'on n'a pas pu aboutir, tu n'as pas pu les faire.
1: Jamais. Et le problème, c'est que aujourd'hui, au lieu de s'intéresser à véritablement ce qui fait la fragmentation de la société française, on s'intéresse à des sujets périphériques. Regardez, par exemple, l'extrême droite, son obsession, c'est l'immigration. Quand vous regardez les gens les plus acharnés contre l'islam politique, on peut citer quelques noms. Je parle des gens d'origine étrangère. Ce sont ces pièces rapportées comme moi. Ces pièces rapportées greffées dans la société française qui sont en train de monter au front. Donc, cette idée qui consiste à jeter l'anathème sur l'ensemble des gens issus de l'immigration, je suis issu de l'immigration. Je suis issu du processus de l'asile politique. C'est grâce à la France que j'ai pu sauver ma vie. C'est grâce à la France, et je suis reconnaissant à la République pour cela, que j'ai pu me reconstruire après une guerre civile. Bon, est-ce que je suis un danger pour la République française? Je ne pense pas. Est-ce que j'ai essayé d'avoir une contribution positive pour la société française? Je le crois. En tout cas, j'ai fait ce qui était possible de faire, et tout ce que je continue de faire, tout ce qui est possible de faire, malgré les campagnes de diabolisation, de diffamation, de volonté de jeter le discrédit. Et je le dis souvent. Alors, les terroristes, ils veulent me tuer. Ça. Mais vous savez, c'est pas les seuls ou mes pires ennemis. Les pires ennemis sont pas musulmans. Ils sont des Français qui jettent un doute depuis 25 ans maintenant sur tout ce que je peux dire. Alors, tu leur dis l'islamisme est un problème, ils te disent « Ah non, tu alimentes l'extrême droite en disant ça », mais en même temps l'extrême droite te rappelle à chaque fois que cela est possible que tu es un arabe et tu seras jamais un vrai français. L'extrême droite te rappelle toujours que dès que tu exprimes une nuance, que de toute façon tu es toi aussi au même titre que les autres. Il m'est arrivé d'avoir des polémiques sporadiques comme ça sur des questions de principe, parce que je suis résolument antiraciste. Je suis contre l'antisémitisme, je suis contre le racisme, je suis contre l'homophobie, je suis contre la misogynie, je suis contre ces saletés qui sont toxiques pour les sociétés. Je le fais la tête haute et sans jamais rater une occasion pour rappeler ces éléments-là. Eh ben, il y a une phrase extraordinaire qui m'a été dite il y a quelque temps, parce que j'avais exprimé quelque chose qui déplaisait à des gens proches de l'extrême droite, c'était « il est rappelé par ses gènes ». En gros, mes gènes musulmans.
0: Qui a dit ça?
1: Moi. Enfin, des gens proches de l'extrême droite ont dit que j'étais rappelé gènes parce que je défendais ou je condamnais quelqu'un qui avait exprimé une pensée raciste contre des musulmans. Et alors, là aussi, c'est l'absence de nuance. C'est-à-dire que on estime que dès le moment où il y a un danger islamiste avéré, on s'autorise à aller vers des outrances racistes. Du moment qu'il y a l'islamisme, donc il faut insulter tous les musulmans. Moi, je ne suis pas d'accord du tout avec cette approche qui n'est ni républicaine, ni conforme à l'idée que je me fais d'une démocratie.
0: Ce que tu dépeins, c'est pas uniquement des personnes d'extrême droite, ça peut être des personnes de tous bords politiques.
1: Bah, évidemment.
0: Oui.
1: On a aujourd'hui, y compris à droite, parfois des envies. Si tu veux, quand des gens aujourd'hui ont envie de se faire une santé politique, à l'extrême gauche, on sait ce qu'ils font. Ils instrumentalisent Gaza, ils ne condamnent pas le Hamas, et ils sont dans des ambiguïtés par rapport à Israël, aux Juifs, etc. Et à l'extrême droite, quand ils veulent se refaire une santé politique, quelles sont leurs thématiques, les marronniers? Les marronniers, bah, c'est l'immigration, l'islamisme, mais de façon extrêmement...
0: Aujourd'hui, c'est la lutte contre l'antisémitisme aussi, pardon de t'interrompre,
1: oui.
0: Parce qu'ils ont récupéré aussi cette lutte-là.
1: Ils n'ont absolument rien récupéré. Ils manipulent les Juifs comme l'extrême gauche manipule les musulmans.
0: Mais ils en parlent.
1: Sur des thématiques.
0: Publiquement, ils se positionnent contre.
1: C'est toute la magie qu'il y a dans le discours de Marine Le Pen. Parlons-en. Un, ça fait quelques années, elle prétend qu'elle n'est pas antisémite. Soit, on ne va pas faire un procès d'intention. Restons sur les actes. Quand elle fête l'anniversaire de son parti, elle fête l'anniversaire de son parti, Front National inclus. Or, le Front National inclus, ses fondateurs, son père, sont antisémites. Donc, c'est-à-dire qu'elle s'inscrit dans un héritage. Elle dit pas, elle ne fête pas l'anniversaire du Rassemblement National ou du mouvement qu'elle dirige depuis une dizaine d'années. Elle fête l'anniversaire des 50 ans du Front National. Début des années 70 jusqu'à aujourd'hui. Lorsque elle dit elle est contre l'antisémitisme, je la crois, il n'y a aucun problème. Moi aussi, je suis contre l'antisémitisme. À la différence de Madame Le Pen, je ne vais pas danser la valse à Vienne avec des néo-nazis. Lorsque je dirige un mouvement qui est contre l'antisémitisme, elle le dit. Mais pourquoi ne pas la croire? On ne va pas faire les procès d'intention, nous sommes démocrates, après tout. Comment se fait-il que son parti siège et fait des alliances avec l'AFD, où il y a des néo-nazis, l'AFD allemand. Lorsqu'elle dit qu'elle n'est pas d'extrême droite, comment peut-elle aller faire un meeting avec Vox en Espagne, qui est d'extrême droite, qui est un mouvement franquiste? Donc, il y a des dizaines de milliers d'exemples qui montrent que l'extrême droite est toujours l'extrême droite. Maintenant, s'il y a des juifs qui veulent être naïfs, c'est leur droit. Moi, je suis démocrate, il n'y a aucun problème. S'il y a des juifs qui veulent être cons, pardon de le dire comme ça, c'est leur droit. On ne peut pas empêcher les gens d'être cons. Maintenant, s'il y a des gens qui veulent véritablement réfléchir et raisonner, et de voir de façon documentée, oui, il y a objectivement toute matière pour dire que le Rassemblement National est toujours un parti d'extrême droite. Et de ce point de vue, il n'a pas banni totalement son antisémitisme. Mais admettons que ce soit le cas, qu'il soit plus antisémite. Et donc on va dire, bon, dès le moment où il n'est plus antisémite, c'est pas grave, même s'il continue d'être raciste. Enfin, voyons, c'est pas républicain comme. La République, c'est pas l'acceptation ou le refus d'un racisme à géométrie variable. Si je suis antiraciste, c'est pas parce que je lutte contre ceux qui disent le racisme contre les musulmans ou contre les arabes ou contre les maghrébins. Je suis antiraciste parce que je lutte contre tous ceux qui expriment un propos haineux ou excluant contre toute forme de différence réelle ou supposée. Même si celle-ci ne fait pas partie de mon identité singulière. Quand je m'élève contre la misogynie, je suis pas femme. Quand je m'élève contre l'antisémitisme, je ne suis pas juif. Quand je m'élève contre l'homophobie, je ne suis pas homosexuel. Voilà, pour être clair. C'est pour ça que je me décris comme antiraciste. L'antiraciste, c'est pas le juif qui s'énerve quand il entend un propos antisémite, non. L'antiraciste, c'est le juif qui s'énerve quand il entend un propos raciste, qui touche un noir, un asiatique, un arabe, etc. Et inversement, un maghrébin est antiraciste lorsqu'il est capable de s'élever face à un discours antisémite. Et ça, il faut qu'on le remette au centre du village. De la même manière, l'extrême gauche manipule les musulmans. L'extrême gauche, et moi je vais te dire clairement comment j'exprime les choses, est aussi un parti raciste. Pourquoi? Parce que lorsqu'on fait du relativisme culturel, lorsqu'on pense que toutes les femmes doivent être émancipées, mais qu'il faudrait soutenir les femmes musulmanes quand elles portent le voile, c'est qu'elles considèrent que leurs conditions, leur identité, leur psychologie, leur psyché, leur façon de voir la vie, c'est l'archaïsme en réalité. c'est du racisme. Lorsqu'on considère que tout le monde, toutes les religions doivent être critiquées ou caricaturées, sauf l'islam, parce que les musulmans seraient cons, ils seraient pas capables de comprendre une caricature de Charlie Hebdo. Ça, c'est du racisme, et ça, c'est la pensée de l'extrême gauche. Mélenchon, pour moi, est profondément raciste. Je le dis. Alors, oui, il y a un racisme des anciens colons. Il a un racisme de condescendance à l'égard des Maghrébins. Mais je pense que c'est lié aussi à son propre parcours. On va mettre les pieds dans le plat. Je veux dire, la plupart, je ne jette pas l'anathème sur tout le monde, mais la plupart des Français qui ont grandi en Afrique du Nord avaient une certaine condescendance. Je ne dis pas qu'ils étaient racistes, ils avaient une certaine condescendance. Ils ne se considéraient pas, ou ils ne se projetaient pas dans une logique d'égalité avec les Arabes. Et d'ailleurs, les termes qui ont été créés depuis, les bougnoules, les ratons, les machins, ça vient de là. C'est pas les hexagonaux, c'est pas les métropolitains, c'est pas en métropole que ces noms sont, ces connotations péjoratives ont été créés. C'est plutôt de l'autre côté. C'est-à-dire chez les pieds noirs. Donc, on sait très bien quelle est la psychologie dominante. Moi, je ne veux pas essentialiser tout le monde. Parce qu'évidemment qu'il y avait des gens, admirables qui ont vécu au Maroc, en Tunisie ou en Algérie. Mais il y avait aussi d'affreux racistes, d'affreux condescendants, d'affreux méprisants. Et ils ont continué à évoluer. Et je pense que Mélenchon fait partie de cela. C'est-à-dire que c'est des racistes sans faire exprès, je les appelle. Ils sont racistes sans faire exprès. Mais ils sont peut-être, si je lui dis ça en face, ils tomberaient des nues. Vraiment, parce que c'est des gens qui ne voient le rapport avec le Sud que dans un rapport paternaliste, dans un rapport condescendant. Viens, mon petit mouloud, je t'apprends à réfléchir et je t'apprends la vie. Apprends à respecter ton imam pendant que moi je bouffe mon curé. En gros, ça veut dire ça.
0: Donc, ça, c'est bien.
1: Je m'élève contre ça, en réalité. Mmh. Je me suis toujours élevé contre ça. Pourquoi ? Parce que je suis partisan d'un traitement plutôt égalitaire entre les personnes et entre les citoyens.
0: Ce que tu as dit tout à l'heure, moi, me parle énormément. Et là, tout ce que tu dis, évidemment, c'est très, très fort, très intense. Tu parlais des lanceurs d'alerte, finalement, des personnes qui ont connu, qui alertent, qui sont issues du monde arabo-musulman. Il y en a pléthore, il y en a beaucoup. Moi, c'est aussi ce podcast, je l'ai lancé parce que c'est à travers ces personnes-là que j'ai suivi, toi. Vraiment, puisque j'ai pris aussi conscience de plein de choses quand on s'est rencontrés il y a plusieurs années. D'autres personnes dont je ne vais pas parler ici maintenant, ce serait trop long et compliqué. Mais je pensais tout à l'heure à Fatia Gagboudjala aussi, dans sa façon de parler de la femme orientale, la façon dont la femme orientale est méprisée finalement, parce qu'elle n'a pas le droit à la même liberté, c'est exactement ce que tu viens de dépeindre. Donc je ne peux qu'inviter les auditeurs, les personnes qui nous écoutent, à aller voir la pensée de toutes ces personnes qui pour moi sont vraiment des lanceurs d'alerte et qu'il faut absolument écouter, protéger et même chérir. Boualem Sansal, je ne sais pas si tu as des noms à donner de personnes de toi qui aussi te sont comme des peut-être compagnons de route ou des personnes aussi auprès desquelles tu as un appui peut-être dans cette pensée-là. Mais voilà, je voulais juste faire cette parenthèse-là parce que je trouve qu'au contraire on a la chance d'avoir. Je ne parle même pas de Salman Rushdie. Enfin, je veux dire, on est vraiment on a de la chance d'avoir ces personnes qui nous alertent. Pour parler juste, parce que je vois l'heure qui tourne, j'aurais mille questions à te poser, mais je vais peut-être juste essayer d'aller plus vers un fait un peu plus chaud d'actualité. On peut pas clore ce podcast d'ici une quinzaine de minutes sans parler de ce qu'il s'est passé, que je vais juste recontextualiser, avec la CPI, la Cour pénale internationale, et Karim Khan, qui est le procureur, qui a demandé des mandats d'arrêt contre le premier ministre israélien. Donc je vais resituer pour les personnes qui nous écoutent, Benjamin Netanyahou et son ministre de la Défense, Yoav Gallant, pour des crimes de guerre et crimes contre l'humanité présumé commis dans la bande de Gaza, et qui a donc on parle d'homicide intentionnel, le fait d'affamer délibérément des civils et, je cite, extermination et ou meurtre. Et qui, en parallèle, donc, a demandé également une arrestation, a émis un mandat contre trois dirigeants du Hamas. On sait que ça pose des problèmes. Ça pose des problèmes qui ont commencé à être soulevés, d'abord en termes d'agenda, c'est-à-dire que le procureur de la CPI a délibérément attendu de pouvoir mettre en cause Israël pour incriminer le Hamas. Depuis novembre, Maître Zimray disait qu'ils avaient tout en main et toutes les preuves pour pouvoir demander ce mandat d'arrêt. international. Donc ils ont attendu d'accumuler. Pourquoi ? Des preuves pour envoyer dos à dos, je ne sais pas. Tu parlais d'un monde aussi qui se termine. Est-ce que finalement, le fait de faire ça, et qu'est-ce que ça représente, qu'en penses-tu, de cette extrême dangerosité, de se dire que on dit, j'ai beaucoup lu là ces deux derniers jours, c'est une façon évidemment de criminaliser Israël, mais est-ce que c'est pas aussi une façon de hisser, on a vu avec la déclaration de l'Irlande, de l'Espagne et de la Norvège, qui ont dit qu'ils déclaraient que donc quel État palestinien il y avait un État palestinien. Est-ce que c'est pas aussi une façon de hisser un État terroriste, un gouvernement terroriste, à la hauteur d'un État démocratique, dans le sens inverse, plutôt que les gens disent oui, mais Netanyahou du coup est terroriste. Est-ce que c'est pas une façon de légitimer le terrorisme? C'est ça, moi, que je me demande. J'aimerais avoir ton avis là-dessus, parce que c'est quand même énorme ce qui se passe. Et sans même en parler, mais j'en parle, de ce qui se passe à l'ONU, qui fait un hommage au président iranien en montant le drapeau, pas le drapeau de l'Iran, le drapeau de la République islamique. On a l'impression que toutes les instances et les institutions qui ont émergé après la Seconde Guerre mondiale, qui ont créé notre monde, un monde de plus jamais ça, après donc cette horreur qu'est la Shoah, moi j'ai la sensation, en tant que citoyenne, en tant que femme, en tant que journaliste, que tout est en train de s'écrouler.
1: Alors, dans la synchronicité, il y a quelque chose qui est effectivement révélateur de ce que j'énonçais tout à l'heure, de ce que nous avons énoncé depuis le début. Ce que tu as eu la gentillesse de rappeler que j'avais écrit il y a quelques années, le tout ne se vaut pas. Et on a des gens qui nous expliquent aujourd'hui que tout se vaut. Un dirigeant du Hamas, groupe terroriste, et un dirigeant aussi critiquable soit-il, et comme dirait l'autre, Dieu seul sait que j'ai critiqué, que je me suis attiré le courroux de beaucoup de ses supporters. Je parle de Benjamin Netanyahou, qui est, quoi qu'on en dise, dirigeant d'une démocratie. Des juristes seraient plus à même de rappeler quelque chose d'essentiel d'abord dans la partie du procureur du CPI, de la CPI. C'est que normalement, un chef d'État n'est soumis à un mandat d'arrêt que si les juridictions de son pays se montre incapable ou défaillante d'agir contre un crime qu'il aurait commis.
0: Alors on sait qu'il a attendu et que c'était engagé par Israël puisqu'il était attendu.
1: Et on est évidemment dans quelque chose de dingue parce que je sais que Françoise Imrée, tu l'as cité, a représenté des familles et était parti remettre un dossier complet, documenté, à la CPI. Et que, effectivement, le procureur a manifestement attendu pour qu'il puisse renvoyer tout le monde dos à dos. Mais il n'y a pas que ça. Je l'ai écrit hier dans un tweet, il y a même la philosophie du droit qui est très curieuse puisqu'elle est piétinée. En vérité, on renvoie certes dos à dos une démocratie et un groupe terroriste, mais on renvoie aussi, ou plutôt on met en parallèle, des faits documentés, des faits supposés. C'est-à-dire, si on devait rester froid, on ne sait pas ce qu'Israël a fait, en réalité. On ne sait pas ce dont Israël serait coupable ou comptable. On ne sait pas. Il n'y a pas eu d'enquête indépendante. Il y a eu des suppositions, des témoignages indirects, des bilans délivrés par le Hamas, qui sont sujets à caution et qui intègrent une propagande, on le sait, d'une organisation terroriste. Mais depuis quand une cour pénale internationale accorde du crédit à la propagande d'un groupe terroriste? Alors on me dira, mais pourquoi accorderait-on l'intérêt à la propagande d'une démocratie qui est en guerre? Mais parce que tout simplement, une démocratie, même lorsqu'elle est en guerre, il y a des contre-pouvoirs, il y a des moyens de contrôle, et il y a beaucoup plus de transparence que lorsque on est face à un groupe terroriste qui est nourri par une idéologie totalitaire. Donc ça, c'est le deuxième point. Le troisième point, et pour moi, il est central, c'est que ce procureur, on peut me raconter ce qu'on veut, ce procureur ne fait pas de droit, il fait de la politique.
0: Alors, comment expliquer aux gens qui nous écoutent la différence?
1: La différence, c'est que, théoriquement, le droit doit être froid et doit s'appuyer.
0: Se référer, oui.
1: Sur des éléments documentés. Ces éléments documentés n'existent pas. Moi, honnêtement, je ne sais pas si je vais me tromper, on verra dans quelques semaines. Je ne crois pas un instant que la Cour pénale internationale puisse suivre les réquisitions du procureur.
0: Oui, parce qu'il y a une demande de mandat. Le mandat n'est pas lancé.
1: Non,
0: que les gens qui nous écoutent à ce jour.
1: C'est un réquisitoire. Voilà. Réquisitoire du procureur. Procureur demande. Ça va être examiné par une cour pénale internationale que soutient la France, d'ailleurs. Tout ça, ça n'a pas été compris parce que la diplomatie française a été d'une maladresse extraordinaire dans son communiqué.
0: Tu peux nous expliquer ça? Parce que.
1: Eh ben, à un moment donné, là aussi, il y a une question de timing. Au moment où le procureur lance son réquisitoire et le rend public, la France réitère, la France qui est cofondatrice et l'un des financiers de la Cour pénale internationale, il ne faut pas l'oublier, la France réitère son soutien à la Cour pénale internationale. Alors, il faut le préciser de façon calme que la France est dans son rôle. Elle a raison de soutenir la Cour pénale internationale. La Cour pénale internationale, c'est pas Karim Khan. Les gens ont fait, en fait, comme le timing du communiqué était totalement maladroit et sa rédaction était d'une médiocrité extraordinaire. Oui. Pardon, je l'ai dit un peu en me moquant. Comme c'était le jour de la Pentecôte, j'ai dit que c'était peut-être le stagiaire des affaires étrangères qui a rédigé ce communiqué qui est d'une totale médiocrité. Ben voilà, c'est d'une totale médiocrité. Et c'est de ce point de vue qu'il faut être extrêmement sévère à l'égard de la diplomatie française. C'est quand même l'image de la France. On peut pas être d'une médiocrité de ce type, c'est pas possible. Le jour où le communiqué est rendu public, les gens font une contraction entre ce communiqué et les réquisitoires du procureur et pensent que la France soutient le procureur. Non, la France ne soutient pas le procureur. La France soutient la Cour pénale internationale, et c'est même mieux ainsi, parce que j'espère que demain la Cour pénale internationale remette à la raison Karim Khan, et ne suive pas son réquisitoire, et la France, là, aura raison d'avoir soutenu la Cour pénale internationale, parce que justement, la réflexion sera purement froide, juridique, et impartiale, basée sur des éléments tangibles, qui ne pourront que, à mon sens, encore une fois, je peux me tromper, ridiculiser Karim Khan, parce que je crois qu'il est... Il est nourri par des intentions qui ne sont pas très saines. D'autant plus que je sais qu'il a un grand différend avec les États-Unis. Il a un grand différend avec une partie de l'administration américaine. Allez voir si tout ceci ne s'est pas mélangé, qu'il en a fait un peu une affaire personnelle. Après, sur la question des États qui ont décidé unilatéralement de reconnaître l'État de Palestine, je pense que là aussi il y a une irresponsabilité où on se conforme à une dynamique, à un bruit ambiant qui fait croire que la Palestine serait une et que il serait venu le moment de reconnaître. Moi, je trouve que c'est une erreur, non pas parce que je sois contre la création de l'État de Palestine, je suis pour depuis des années qu'il y ait effectivement deux peuples et deux États, sauf qu'aujourd'hui, et je sais que l'extrême droite israélienne ne cesse de le répéter depuis 20 ans, mais moi je m'inscris pas dans cette logique-là et je dénonce l'extrême droite israélienne, c'est pas le moment. Et c'est pas le moment parce que d'abord il y a le proto-État de Cisjordanie qui est dirigé par Mahmoud Abbas et l'autorité palestinienne, et encore presque dirigé, pas totalement, parce que c'est très fragile. Il y a l'autre proto-État dirigé par le Hamas, donc il n'y a pas une unité unité déjà politique. Et aujourd'hui, les Palestiniens, ce dont ils ont besoin, effectivement, c'est de la construction d'un État. Mais je pense que les Palestiniens ont besoin aussi d'avoir un État viable et capable d'assurer sa propre pérennité. Est-ce qu'on peut véritablement, comme c'est mon cas, lorsqu'on connaît ce qu'est le djihad islamique, on parle beaucoup du Hamas, rarement du djihad islamique, lorsqu'on connaît ce qu'est le djihad islamique,
0: qui œuvre aussi au sein de l'État du Hamas. Hein.
1: Absolument.
0: Il est à l'intérieur, compose avec
1: notamment
0: le djihad
1: de Gaza, qui est totalement allié du Hamas. Quand on sait ce qu'est le Hamas, qui peut croire raisonnablement qu'un État palestinien, dirigé ou co-dirigé avec ces deux factions islamistes, puisse demain engager des négociations sérieuses pour édifier un État palestinien sérieux, vivant en sécurité à côté d'un État israélien.
0: Il y a même des pays arabes qui n'en veulent pas,
1: Mais en plus de ça, créer ce continuum qui commence, enfin cette histoire, cette séquence, quand même, c'est là où la Norvège, l'Espagne et l'Irlande ont une grande responsabilité devant l'histoire. On a quand même une séquence qui commence le 7 octobre, par des pogroms et des crimes terroristes, et qui se finit chez eux par une reconnaissance de l'État. Donc, au nom de quoi, demain, on dira à tous ceux qui, à l'ETA par exemple,
0: C'est un message. Résistance.
1: Ah ben, que c'est une résistance. Pourquoi le théâtre ne serait pas une résistance? Puisque les Basques n'ont-ils pas le droit de vivre aussi indépendants des Espagnols? Si demain, la Catalogne, les Catalans aussi, il y a des indépendantistes, pourquoi
0: Corse,
1: la Corse, je veux dire, oui, à un moment donné, on ouvre une brèche. Mm. On ouvre une brèche, d'une part, oui, aux revendications indépendantistes, mais pas seulement. Toutes les revendications sont légitimes, si tant est qu'elles n'usent pas de violence. Mm-hmm. Et de violence comme le font les organisations islamistes. Parce que derrière la violence, il y a aussi un système
0: totalitaire. Je ne compare pas les Corses aux islamistes, hein, parce que je suis Corse, donc je précise.
1: Non, mais justement, c'est pour ça que je souligne.
0: Oui. Ouais. Mohamed, le temps passe très vite. Écoute, j'ai une dernière question. C'est passionnant. On pourrait parler des heures et j'avais plein de questions, comme souvent d'ailleurs. J'ai pas pu te les poser, mais c'est pas grave parce qu'on a abordé des sujets majeurs.
1: Comment, je reviendrai. Si
0: comment Oui, avec plaisir. Comment vois-tu l'avenir pour la France? Te demander d'être devin, non, personne ne peut l'être. Mais si tu avais une possibilité de changer quelque chose aujourd'hui par rapport à toute cette situation, qu'est-ce que tu prendrais? Je te parle pas d'un vœu qui pourrait pas être réalisé, mais quelque chose de concret. Tu parlais justement donc voilà de d'esprit stratégique. Qu'est-ce que tu changerais aujourd'hui dans le paysage français? De quoi la France a besoin?
1: La France a besoin d'un homme d'État fort, capable de répondre sur plusieurs défis qui sont sur plusieurs fronts. Les défis intérieurs, évidemment, sur la question de l'islam politique, de la réaffirmation de la laïcité, de la réaffirmation de certains principes essentiels qui fondent cette République, c'est-à-dire une sorte de confirmation du projet de société républicain, avec tout ce qu'il charrie. Et donc, ne rien céder sur l'ensemble de ces valeurs qui sont regardées avec aussi un peu de dédain, y compris par Emmanuel Macron, hein. Je pense que ça fait pas partie de sa fibre. Il n'a jamais été véritablement ni militant laïque, ni militant républicain, ni militant antiraciste. C'est quelqu'un qui vient du monde de la finance, c'est pas sa fibre militante. C'est tout. Je ne fais pas l'injure au chef de l'État. C'est juste que c'est pas son truc. Mais il faut qu'à un moment donné, il reconnaisse que c'est pas son truc. C'est pas son truc, tout ça. Et je pense que, pardonnez-moi l'expression, ça l'emmerde un peu. Et donc, le sujet, c'est de revenir avec un homme d'État qui respecte ces valeurs essentielles qui fondent le projet de société français, de la République française. La deuxième chose, c'est œuvrer pour fragiliser les extrêmes. Et pour fragiliser les extrêmes, il faut s'approprier toutes les thématiques sur lesquelles ils font leur beurre. En l'occurrence, oui, la question de l'immigration ne doit pas être un tabou, mais sans faire de xénophobie. Oui, la question de la lutte contre l'islam politique ne doit pas être tabou, sans faire du racisme anti-musulman. Oui, la question de la gestion de la précarité ne doit pas être tabou, sans infantiliser les gens des quartiers. Oui, la question des quartiers ne doit pas être tabou. Il faut peut-être songer à casser des ghettos ethno-religieux qui ont été érigés par des fautes successives de gouvernements depuis maintenant une cinquantaine d'années. Ensuite, sur le plan international, bien sûr, on a des défis face à la Russie, la Chine. Je suis quelqu'un qui croit terriblement à la consolidation du projet européen parce que on voit bien que tous les pays qui s'isolent. Et on voit bien, par exemple, comment aujourd'hui les Britanniques sont en train de se mordre les doigts depuis le Brexit. On voit bien que face à des velléités d'empire, de la Russie, de la Chine, de la Turquie, de pays comme ça, d'une partie du monde musulman, il faut arriver à constituer un bloc, pas un bloc autour de valeurs religieuses, mais un bloc autour de valeurs humaines, spirituelles, c'est-à-dire la démocratie, c'est ce qui doit fonder le bloc européen, la démocratie. Et enfin, évidemment, les luttes, toutes les luttes antiracistes, je pense que il y a matière à rassurer à la fois les juifs, les musulmans, parce que en définitive, quand on regarde tout ça, il n'y a pas une communauté religieuse qui se sente véritablement apaisée. Je dirais pas en sécurité. La communauté juive elle se sent à juste titre en insécurité parce qu'il y a une montée extraordinaire, exponentielle de l'antisémitisme, et notamment depuis les attentats du 7 octobre 2023. Mais il y a aussi un mal-être. Je ne parle pas des islamistes. Les islamistes ne doivent plus être heureux en France. Ça, c'est. En revanche, les Français de confession et de culture musulmane, eux, ne doivent pas être visés parce que dès le moment qu'ils respectent la loi, qu'ils payent leurs impôts, qu'ils s'intègrent dans le mode de vie commun, il n'y a aucune raison qu'ils se sentent visés. Il se trouve que parce que on a une extrême droite outrancière qui fait tout et n'importe quoi et qui dit tout et n'importe quoi, Oui, une partie des musulmans qui sont pas du tout islamistes, qui sont même, ils sont même opposés parfois à l'islamisme, se sentent un peu visés. Donc, recadrer un peu le discours, sortir de cette attitude un peu beauf, de discussion, de piliers de comptoir, où on entend parfois des gens, y compris dans des médias, parler, mais comme Toto du bar PMU, ça, je pense que les médias avons aussi un rôle, nous tous, à essayer de, d'élever un petit peu le niveau pour qu'on soit pas dans la période de, enfin, dans une période d'abrutissement des masses, mais plutôt pour rehausser le niveau, il faut encore une fois interroger les intelligences.
0: Pour clore en une réponse, peut-être en un mot, les personnes qui vont nous écouter vont peut-être un peu déprimer parce qu'on a envie de poser la question. Est-ce que tu as un nom qui incarne tout ça?
1: Ah non, moi je ne fais pas. D'abord, je pense que il y a des moments dans l'histoire où des noms se dégagent tout seuls. Je ne milite pour personne et je ne suis pas là pour donner des noms de celui. Je suis plutôt de ceux qui disent, non pas les noms, les projets surtout au-delà du projet et je dirais du programme politico-économique.
0: La vision idéologique.
1: Mmh. La vision idéologique. Voulons-nous que la France reste une république démocratique et laïque, universaliste et humaniste? C'est ça la question. Si nous voulons, le nom se dégagera de lui-même. Si nous voulons aller vers le populisme, l'extrême droite, c'est une autre histoire. Ça veut dire qu'on prend le risque de se tirer une balle dans le pied. Je finirai, si tu permets, d'un mot. Il y a des pays qui peuvent se permettre de voter pour leurs extrêmes droites. Je pense à la Pologne, par exemple, ou à la Hongrie. Tu sais pourquoi? Mm-hmm. Parce qu'il y a une unité ethno-religieuse. Quand 99% de la population est blonde aux yeux bleus et qu'elle est catholique, il n'y a pas beaucoup de risques à voter pour les fachos. En revanche, lorsqu'on a un pays avec la plus grande communauté musulmane, la plus grande communauté juive, avec une diversité historique, avec une histoire complexe, avec des territoires, avec des sensibilités diverses et variées, avec la moitié de la population issue des immigrations, on peut pas, avec des dom-toms, on voit la situation en Nouvelle-Calédonie, on peut pas se permettre d'aller vers des partis qui fragmentent la société. Si je devais donner un conseil, c'est pas de dire aux gens, parce que je respecte chaque électeur, je respecte chaque Français, c'est pas de dire aux gens ce qu'ils doivent faire, c'est surtout ce qu'ils ne doivent pas faire. Ce qu'ils ne doivent pas faire, c'est donner une prime à la haine, à tous ceux qui font la promotion de la haine, du racisme, de l'exclusion, de l'antisémitisme. Ceux-là doivent être bannis, ils doivent être complètement marginalisés et réduits à une portion congrue.
0: Merci Mohamed pour cet échange très intéressant, nous avoir aussi clairement expliqué, décrypté plein de choses. C'est très complexe, mais je pense qu'on a abordé des sujets très importants et qu'on a participé. En tout cas, tu as aidé, à comprendre énormément d'éléments. Aujourd'hui, pour ce 14e épisode du podcast Parole contre l'antisémitisme, que vous pouvez écouter sur les plateformes Apple, Deezer et Spotify, Google Podcast et Amazon Music, et sur le DAB+, en numérique de Radio RCJ, sur le site, dans la rubrique RCJ Studio, et dans les dossiers spéciaux de la rédaction. Je vous dis à très bientôt. C'est bon.
1: Super, merci beaucoup.
0: Ah, merci, c'était dingue, j'avais au moins 15 questions.
1: Je suis bavard.

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Il y a quelques années, j'avais écrit une chanson qui s'appelait Mots d'enfant. Voici la suite en quelque sorte, sur l'enrôlement. L'enrôlement sur le net, sur ces salopards planqués derrière des écrans qui proposent des défis aussi absurdes que meurtriers. Le jeu du foulard, le jeu du momo, le challenge de la baleine bleue. Série d'épreuves épouvantables qui conduisent des enfants, nos enfants, jusqu'au suicide. Malheureusement, ces enfants ne parlent pas. Il faut les aider à parler, à rompre le silence. Elle s'appelait Louise. Elle avait à peine 15 ans.

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